Rosa, sans nouveauté sur Skyrock. Rosa, on vient de l'écouter à l'instant avec Deliciosa. Rosa, artiste lyonnais que vous avez découvert la première fois sur Skyrock, c'était avec Pichichi. Je sais pas si vous vous rappelez de ce morceau Pichichi. C'était ça. Non, ça c'est Gambi. C'était avec ça qu'on a découvert Rosas, le lyonnais qu'on vient d'écouter à l'instant. Le son continue avec Mauvais Joe maintenant. Pilé sur Skyrock. Et juste après, gros classique. Ça va rappeler plein de souvenirs. Les Outcasts qui arrivent sur Skyrock avec

en direct à 2h31, le week-end qui approche tout doucement. Dites-moi ce que vous faites actuellement, là, en ce moment, là, en écoutant Skyrock. J'attends votre message. 41759 par SMS. Il y a l'application Skyrock aussi. Vous appuyez sur réagir en direct et ça arrive dans le studio. Donc allez-y, balancez vos messages. Le son continue avec Michael Jackson maintenant. Voici Billie Jean sur Skyrock et juste après le son de Leto avec Lululemon. On est premier sur le rap.

0: Le son de Damso sur Skyrock, en souvenir Damso avec Feu de Bois, extrait de son projet qui s'appelle Lithopédion, que vous avez découvert à l'époque sur Sky. Le son continue, bon courage à ceux qui sont en train de bosser. Salut à You47 là qui est connecté. Il y a Oasi aussi, l'italien du 89 et le Hugo54. Salut Hugo. Il est en tournée dans toute la France, il a choisi Skyrock, on l'écoute PLK avec Pocahontas et Juice WRLD. Le regretté Juice WRLD en souvenir avec Lucid Dream, ça arrive sur Skyrock.
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sommeil, qui a des insomnies. Ça, c'est, ouais, qui me dit, c'est les nerfs. C'est vraiment, oui, ça met les nerfs à rude épreuve de pas dormir. Courage à toi pour Pelilou, j'espère que tu finiras par trouver le sommeil quand même. Salut à No Lover aussi qui est connecté. Bon, bah, nous, on est tous ensemble là, sur Skyrock, et on est reparti avec Mauvais Joe pour démarrer. Mauvais Joe, on l'écoute avec Maladie. Il y a Adèle Castillon aussi qui se prépare, c'est Été avec toi. Et le classique de Wiz Khalifa sur la BO de Fast and Furious, See You Again, ça arrive.

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Hommage à Paul Walker sur la BO de Fast and Furious, c'était Wiz Khalifa à l'instant avec See You Again. Le son continue sur Skyrock avec Culture, un peu de Melly Mello là sur Skyrock et juste après en nouveauté, Cherry Pie avec Bir Hakeem sur Sky.

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Nouveauté Skyrock avec Vakra et la rafleuse, c'est Fille à Papa, c'est le morceau le plus streamé en France. Vous l'avez découvert pour la première fois sur Skyrock. Urban Music Non-Stop, c'est toute la nuit, on vous accompagne, que vous soyez au taf, en train de galérer à dormir ou tout simplement en train de profiter de la nuit. Avec Tame Impala maintenant et Jenny, c'est Dracula, c'est le remix que vous n'entendez que sur Skyrock. Juste après, Leto débarque avec Pineapple et JJ Didaz en préparation, c'est Barack Oblet sur Skyrock.

This Is et Théodora sur Skyrock. C'était Mélodrama, salut à la folle du 26 qui dit un petit coucou de la boulangerie où je vous écoute tous les jours, c'est gentil. Bon courage à toi à la folle du 26, le son de Skyrock continue, 1500 balles aussi. Faudrait que j'apprenne à parler français, ce serait pas mal. 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C'est tombé deux fois hier chez Valentine à Rock dans le 31 et chez Geoffrey à Meaux dans le 77. Ça va peut-être tomber pour vous. Default vous appelle. Dès qu'il vous demande quelle est votre radio préférée, vous répondez Skyrock bien sûr. Et le virement de 1500 balles directement dans votre compte. Tiakola arrive avec Mélo Décalé et classique.

Baby Bash, Suga Suga, ça arrive sur Skyrock. C'est juste après ça. Eh ben non, je suis en avance. Bon, en gros, pour vous expliquer, quand on envoie la pub sur Skyrock, on l'envoie pas quand on veut. Il y a un timer avant de pouvoir l'envoyer. Et là, je me rends compte que je suis en avance. Donc, vous savez ce qu'on va faire, le son de Tiakola. Bon, on va l'écouter maintenant là. Tiakola sur Skyrock, voici Melody.

Le son de Tiekola sur Skyrock, Tiekola avec Mélo Décalé, et on revient très vite avec Baby Bash. Et Mauvais Joe juste après avec Wagyu. Ça arrive sur Skyrock.

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Up and Be Non-Stop sur Skyrock avec le souvenir de Bobby Valentino. C'était Slow Down sur Skyrock. Salut à Paulo le Boulanger qui est toujours connecté en direct de la Boulange à Besnay dans le 03. Il y a aussi Sonia qui fume sa petite clope avec son petit café là pour bien démarrer la journée. Sonia du côté de Orléans dans le 45. Big up à toi Sonia et salut à vous. Merci d'avoir choisi Sky. Bon courage pour le taf. Le week-end approche bientôt dans quelques heures. Le morning de Default aussi tout à l'heure entre 6h et 9h30. Et avant ça, c'est le morning best. Et encore avant ça, eh ben, tous les numéros 1 sur Skyrock. On démarre une nouvelle heure de son avec la sexy nana Aya Nakamura avec la rafleuse. Juste après, Boost arrive avec Kota Laos et Calvin Harris Giant sur Sky.

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C'est Timal sur Skyrock avec Sicario. On est promis sur le rap et promis sur votre réveil. C'est vendredi aujourd'hui, 5h16. Pour la suite, on va aller dans un restaurant. Déjà de bon matin, ça fait plaisir. Sauf que dans ce restaurant, il se passe des trucs un peu particuliers. Vous allez tout savoir juste après Tame Impala et Jenny sur Skyrock. Voici Dracula pour démarrer ce vendredi 2 octobre, tous ensemble sur Sky.

0: Et ça fait une semaine pile qu'il est de retour avec son nouvel album, c'est Tiako la Mello, qu'on va l'écouter avec Mello décalé sur Skyrock, 5h22, on démarre cette nouvelle journée ensemble, cette team, c'est vendredi, dernier jour de la semaine, et ça fait plaisir, soyez les bienvenus sur Skyrock dans moins d'un quart d'heure, on va savoir si on se vendredi justement les familles sont de bonne humeur, on se fait les doubles appels du morning de Diffoul, on se fera aussi un point sur la météo, il y aura Mauvais Duo pour le son avec Wagyu, et d'abord comme promis, on file au resto ce matin.
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2: Attention, on file au resto et on va soutenir les restaurateurs de Sérignan et puis les habitants de Sérignan, parce qu'il y a d'autres problèmes en plus que les restos. Hein.
3: Oui.
2: Ouais, quand t'es envahi par les animaux, tu peux avoir 2-3 petits soucis. Il y a une place d'ailleurs juste à côté de la radio, juste à côté de l'appart là, où il faut jamais se mettre parce qu'il y a un arbre. Et je crois que c'est en fait le palace des pigeons du quartier. Il y a tous les pigeons du quartier qui se mettent là. Donc tu mets ta voiture là, elle est maculée de merde. Donc
3: oui, non, mais je sais, j'ai vécu l'expérience déjà.
2: Ah, tu t'es garé déjà.
4: Ah ouais.
3: Et pas qu'une fois en plus.
2: Ah, tu as pas compris la première fois.
3: Non, parce que je suis assez con pour le faire 2-3 fois, tu vois.
2: Elle est souvent vide cette place parce que les gens ont compris.
3: Oui.
2: C'est une place de libre dans le quartier, c'est pas mal. Bon, vous avez eu des mauvaises surprises au restaurant, racontez-nous. Vous êtes allé dans des restos un peu insalubres, vous pouvez tout nous dire.
3: Une pièce avec des chats et des litières partout.
2: C'était la cuisine.
3: Non, je pensais aller aux toilettes et je savais pas où c'était, donc j'ouvre un peu une porte, je vois que c'est la réserve.
2: Ça c'est un bon tuyau pour aller vérifier si c'est propre dans le resto.
3: Et là, deuxième porte, je vois 15 chats par terre. En plus, j'avais la phobie des chats à l'époque, avec une odeur qui sort, ça puait, bah le caca et le pipi, tu vois, et des litières partout. Alors que j'avais déjà fini de manger, j'étais dégoûté.
2: Ah, t'avais fini de manger, sinon t'aurais pris une souris d'agneau. Mais une souris d'agneau, s'il vous plaît. Bon, qu'est-ce qui se passe dans la ville de Sérignan? Bah, les restaurateurs n'en peuvent plus parce qu'il y a des milliers d'étourneaux qui ont envahi tous les platanes de la ville.
3: Ouais.
2: Bon, les étourneaux, quand ils sont dans le platane, bon, ils font caca.
3: Ouais, ils se lâchent, quoi, c'est chez eux.
2: Ils se lâchent. Ouais. Les restaurateurs témoignent, c'est tombé dans les assiettes des clients. Vous imaginez un peu. Bah, ça fait de la nourriture en plus.
3: Ouais, pas sûr.
4: Ouais. Ouais, ouais, alors je suis pas convaincu par ce que tu dis là.
2: Pourtant tu manges tout toi.
3: Et pourtant il aime la bouffe.
4: Ouais, ouais, mais bon, le caca, non, pas trop.
2: Au-delà du risque sanitaire que ça représente, nous avons reçu de nombreux mails négatifs, de nombreux avis négatifs sur Google et des mails alors que nous n'y étions pour rien. C'est vrai, les pauvres restaurateurs. Il y a un restaurateur qui témoigne aussi, qui dit: moi je nettoyais mes parasols jusqu'à 2 à 3 fois par jour. Au moins les parasols sont propres. Mais malheureusement ça ne suffisait pas. Et puis il y a les gens qui habitent dans le quartier qui ont des problèmes. Écoutez le témoignage de cette dame là.
5: Plus personne ne veut se garer là où il y a des arbres. Une nuit et le pare-brise est complètement rempli. Je veux dire, clairement, ça sent vraiment pas bon du tout.
2: Je vous dis, ça fait une place facile à trouver. Ouais. Bien.
6: Il y en a beaucoup, oui, il y en a beaucoup. Ça piaille et ça fait un petit peu des crottes partout. Il faut les laisser vivre.
2: Ah.
6: Ils me dérangent pas plus que ça.
2: Hein. Bah oui, ouais. Les oiseaux. Pourquoi les oiseaux n'auraient pas le droit de vivre alors que nous vivons sur Terre, nous aussi?
3: Voilà, la dame a l'air très gentille, mais je suis sûr que c'est le type de personne qui donne à manger aux oiseaux. Et après, ils chient partout.
2: Oui, bah oui, parce qu'après, il faut bien qu'ils évacuent.
3: Oui, mais bon.
2: Et sinon, ça peut coûter cher. Hein. Il y a l'essence qui est chère, mais pas que.
7: Des fois, je prends le lavage, je paye exactement des fois 13-14 euros. Je passe 2 fois le brossage parce que ça part pas vite.
2: Ouais. Mmh. Et une question, Rémi.
3: Ça s'incruste.
2: Brico Rémi, Mécano Rémi.
8: Mmh.
2: Une petite question que je voulais te poser. Est-ce que c'est vraiment dangereux de ne pas nettoyer sa voiture après qu'un oiseau ait fait caca dessus?
8: Bah, ça peut être corrosif un peu pour la carrosserie, mais c'est pas super dangereux, non?
2: Ah non, mais.
8: Ça t'empêchera pas de rouler, quoi.
2: Oui, non, mais oui, mais après, c'est
4: la peinture.
2: C'est cette voiture
4: qui abîme la peinture.
2: C'est vrai que tu roules dans des poubelles, toi, donc je ne suis malheureusement pas adressé à la bonne personne. Désolé, Rémi, je ne me suis pas adressé.
8: Ouais, bon, moi, ça ne me dérange pas. Bon. Hein.
2: Ça n'empêche pas la voiture de rouler. J'ai bien retenu la leçon, Rémi. Et puis, une dame qui a mangé aussi, la pauvre.
9: C'est tombé dans le verre, partout, les vêtements, partout.
10: Donc, on refait la boisson de monsieur.
9: Bah, regardez, parce que moi, j'en avais un petit peu sur ma veste.
2: Oh, dis donc, c'est mignon. Regardez, c'est très joli. Ça fait une petite veste customisée. Elle est unique, celle-ci. Là.
3: Ah, ouais, c'est clair.
2: Bon, bah bon, bonne journée.
3: Et bon appétit.
2: À Sérignan, bon appétit. Et on vous soutient, on voulait vous soutenir ce matin sur Skyrock.
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0: On est premier sur le rap pour les sur Skyrock et on était à New York avec monsieur CJ. On vient d'écouter Whoopty sur Sky. 5h30, soyez les bienvenus. Soyez les bienvenus dans ce vendredi, ce dernier jour de la semaine. Ce soir, vous êtes en week-end. Si c'est le cas, profitez bien. Et puis, si vous êtes là ce week-end, bah, courage à vous. On sera là, évidemment, pour vous accompagner sur Skyrock. Et de bon matin, on se motive tous ensemble avec tous les meilleurs moments du morning de Difool. Salut à William du 62, il y a Hugo du 54, il y a Websley aussi, il y a John le BG qui me dit dernier jour de la semaine, enfin. Bis team, et ben, bis à toi, mon poteau. Bisous à vous toutes, vous tous. La réveillée très tôt ce matin. Et ben, respect à vous déjà, parce que 5h31, vous êtes réveillés. Pas le cas de tout le monde. Il y en a qui dorment encore. Ben, nous, on est là avec vous sur Skyrock. On fait un point sur la météo maintenant. La météo de ce vendredi, ça dit quoi? Eh ben, soleil sur une grande partie de la France, ça c'est une bonne nouvelle. Sur le nord, une fois les grisailles matinales passées, le temps sera calme et agréable. Et puis un risque orageux sur les Pyrénées, les Alpes, le sud du Massif central et la Corse. Pour les températures au max de la journée, on attend 20 degrés à Brest, Cherbourg et Lille, 21 à Clermont-Ferrand, 22 à Paris, Rennes, Lyon, Nancy et Strasbourg, 23 degrés à Tours, Biarritz, Nantes et Dijon, 24 à Perpignan, Limoges et Bordeaux, 26 degrés attendus à Marseille, Toulouse et Nice et 27 degrés à Ajaccio et Bastia. Voililà pour votre météo pour aujourd'hui. On y va, suite du Morning Best maintenant. Allez, c'est parti, le standard est prêt. On va savoir si les familles sont de bonne humeur ce matin. Voici les doubles appels.
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2: Allô?
3: Oui? Mais qui c'est?
2: C'est qui?
3: Ta gueule!
4: Multi-appel sur Skyrock parce que là, on a plein de numéros. Alors, vous savez comment ça marche? Vous nous envoyez les numéros, on les teste et puis on voit si les Français sont de bonne humeur. Et oui, même on rend service, allez voir. On appelle plusieurs numéros en même temps pour savoir comment ça va. On les connecte et on va les aider à résoudre le problème de téléphone. Et je vous l'annonce, il y a une guest qui vient dans le double appel, qui va venir nous rendre visite. Oh. Elle est là.
3: Oui, comment vas-tu?
4: Bonjour.
5: Bonjour.
4: C'est qui?
3: Patrick.
4: Mais ah, oui, bah c'est oui. Patrick. Salut. Absolument. Patrick. Allez, on y va, on est prêt?
5: Allez, vas-y, c'est parti.
4: Double appel, c'est parti. J'espère que les Français sont de bonne humeur ce matin.
5: Allez, on y va.
4: Comme on les aime.
3: Allô?
6: Oui, oui.
3: Bon, alors, ça va vous amuser longtemps d'appeler chez des gens comme ça que vous connaissez pas?
6: Comme on est trois sur la même ligne.
4: Allô?
3: Parce que bon, c'est sympa, mais ça va 5 minutes, quoi.
6: N'importe
3: vous savez,
6: quoi. Hein.
3: Vous savez chez qui vous appelez ou pas, là?
6: Ah ouais, alors,
3: vous savez chez qui vous appelez? Vous me répondez? Vous faites les numéros au hasard? Vous faites comment, là? Vous pouvez expliquer votre système, là?
7: Allô, qu'est-ce qu'on fait? On appelle les flics?
3: Ouais, okay, d'accord. C'est ce qu'on pourrait faire, ouais. Je pense qu'on pourrait faire ça, ça serait
7: ouais,
3: pas mal.
7: Ouais, on appelle les flics, là. Tu as ton truc,
3: parce que ça commence à faire beaucoup, là, maintenant.
7: T'as ton collègue,
3: hein,
7: là, flic, à qui on peut appeler?
4: Alors, vous avez un collègue, madame? Parce qu'on
7: moi, j'ai appelé la gendarmerie, là. Ils vont détecter le numéro, peut-être.
8: Ah, bah, ça tombe bien, parce que nous, on est embêtés aussi, madame.
4: Ça n'arrête pas d'appeler.
7: Ah, parce que là,
3: vous avez raison, ouais.
4: Mais on est combien sur la ligne?
3: Ben, je sais pas, moi, j'ai
7: une déjà. On est en train de faire pirater la ligne.
6: Un peu sur la ligne.
4: Alors attendez, on va se compter, il a raison le monsieur, on va se compter. Donc moi je suis 1.
8: Ah, moi je suis 2.
4: 2, vous êtes
3: 3.
4: 3. 3.
3: 4.
4: 4. Il y a un monsieur, 5. Donc 5. C'est
6: 5.
4: 5.
8: 6.
4: 6, mais c'est un truc de fou. 6.
8: Oh, attendez, je crois qu'il y a une personne en plus.
9: Ah ouais, je suis à poil là.
4: Oh, oh.
7: Ça c'est un con, c'est tout.
4: C'est ah bah c'est un
3: ouais,
4: con.
3: Ouais, ça c'est sûr qu'il y en a.
6: C'est sûrement la personne
3: qui appelle. Il y en a une sacrée couche, hein. Mais bon.
7: Oui. On a eu déjà un premier appel.
3: Ouais. Exactement.
7: Ouais. Ah ben c'est ça, c'est la même chose alors.
4: Je pense comme le monsieur.
3: Nous aussi, on a eu un premier appel il y a un quart d'heure, 20 minutes là.
7: Une dame qui parle, pas
8: ça. Non mais ça doit être attordu, hein.
4: Je pense
3: oui. Ouais, c'est assez tordu.
7: En fait,
3: ouais,
7: ils peuvent pas nous pirater le numéro, ils peuvent pas.
8: Ah, si, il va partir avec.
6: Ils prennent leurs pieds comme ils peuvent, ils n'ont plus que ça. Alors,
4: ça, c'est bien dit, monsieur.
3: Ouais, et ça a l'air de l'amuser.
9: Allez, je vous laisse, merci, au revoir, à bientôt.
7: Écoutez, moi, je vais vous laisser, hein, oui. Parce que finalement, demain, on fait.
9: Oui, c'est quoi?
4: Est-ce qu'il y a un autre tordu en ligne?
9: Espèce de con,
8: hein. On parle bien, parce que, attention, mon mari, il va te casser la gueule.
9: Pardon?
8: Allô?
3: C'est vraiment d'une bêtise,
4: ah non, mais
3: une
4: ça,
3: bêtise
4: c'est...
3: crasse, ah, mais bon.
4: Ah, ça, c'est crasse. Vraiment dégueulasse.
9: J'aimerais que tu te déshabilles, que tu te
3: une imbécilité folle, mais bon, ils vont continuer longtemps, là, ils en ont pas mal.
4: Bah écoutez, j'espère qu'ils vont se calmer, je pense qu'ils vont arrêter, là. Ils arrêtent. Allez, ils vont arrêter là tout de suite. Hein. Un petit final, non?
9: Ouais, je suis à poil. Là.
4: Ah, bah voilà, très bien.
5: Voilà.
4: Voilà, vous nous laissez les numéros, on aime bien, vous nous envoyez c'est tout enfant. Ça, et on connecte tout le monde, là.
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Yo. Et 5h37 de bon matin, on est là avec vous pour vous accompagner sur Skyrock avec le son de Gambi, René Kaovea, qu'on va l'écouter, il y a le nouveau Leto, Beyoncé aussi en classique qui arrive avec Run the World, et à voir si le nouveau Karol G sur Sky.

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0: Ah, il y a la rafleuse avant 6h et on se fait la compile de l'actu aussi.
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0: Bangor, le son de Jack Sparrow à écouter maintenant sur Skyrock, 5h50 dans 10 minutes.

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1: Tout de suite, on peut se retrouver à la une de l'actu. À la une de l'actu à cause de plein de choses et notamment à cause de nos épaules. Ouais, vous avez déjà eu des problèmes d'épaule?
2: Moi, je suis
1: comme les grands sportifs.
2: Ah, ouais.
1: Exactement.
2: Ouais.
1: Je me fais des luxations. Ça, c'est un truc de sportif.
2: Ouais, c'est
1: quand
2: ça. Ouais.
1: Quand vous faites plein de sports, c'est parce que, à mon avis, je pousse trop à la salle.
2: Ouais, ça doit être pour ça.
1: Ça doit être là. Ouais.
2: Mais il y a un matin où tu t'es réveillé, tu t'es niqué l'épaule tout seul.
1: Oui, oui.
2: Ouais,
1: j'ai pas
2: comment t'as fait. Ouais.
1: Bah c'est ça d'être hyper lax, c'est trop sportif.
3: Ouais. Mais t'es pas dans la compile du coup?
1: Non, je me suis pas mis dans la compile. Rémi, tu m'as pas mis dans la compile ce matin.
4: Écoute, non, tu n'y es pas.
1: Bon, ah ouais, on fait notre compile de l'actu parce que Rémi est là avec le top 3 de la compile ce matin.
4: Et oui.
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1: Alors, le top 3, moi j'ai le numéro 2 que je fais dans un instant. Le numéro 2, il est génial, ça va rappeler des souvenirs à tout le monde. On va mettre à l'honneur une star. Mais avant ça, à la place numéro 3, on va où?
4: On va aux États-Unis avec une maman, une mère de famille très solidaire. Imaginez-vous, elle est en voiture avec son fils de 9 ans. Mmh. Donc elle conduit bien sûr, son fils est à l'arrière. Et à un moment donné, elle a super peur parce qu'il y a une araignée sur son épaule. Elle se rend compte qu'une araignée sur son épaule, elle avait logé là, la petite araignée.
1: Il y a des gens qui sont en phobie, qui peuvent avoir des accidents à cause de ça.
4: Ouais. Attends, tu vas voir. Elle est totalement phobique, elle a sauté de la voiture en marche.
1: Elle a laissé son gosse dans la voiture?
4: Elle a laissé le gosse dans la voiture. Elle a fait une roulade à la MacGyver. Alors le fiston, quand même, à 9 ans, bien lucide, a essayé de reprendre le volant, mais bon, il a tapé un poteau électrique au bord de la route. Bon, plus de peur que de mal. La voiture a terminé à la casse, mais lui n'est pas du tout blessé, même pas un bleu, même pas une égrenie.
1: Bah, tant mieux, une histoire qui finit bien.
4: Oui.
1: Ouais. Moi, c'est les guêpes quand elles rentrent dans la voiture, ça me.
3: Ça rend ouf, ouais.
1: Ah ouais, ça rend ouf. Ça rend ouf et ça pique. Ouais.
3: Tu peux faire un accident. Gros.
1: À la place numéro 2 de notre compile d'épaule dans l'actu, on peut se retrouver célèbre grâce à une épaule. C'est l'influenceur Dylan Thierry, vous rappelez?
2: Ah, bien sûr.
1: Et son célèbre combat de 15 secondes. Combat de boxe anglaise contre Benjamin Samat.
2: Un autre influenceur.
1: Et un autre influenceur. Ça a duré 15 secondes. Écoutez Dylan Thierry, ça c'est le meilleur moment, un des meilleurs moments de 2022. C'était le 6 avril 2022 au Palais des Sports de Marseille.
5: Les gars, vous croyez, les gars, pour le combat, il a vraiment eu l'épaule déboîtée, frère. 15 secondes, frère.
6: Super.
1: Écoutez-le.
6: Ah oui, il a très mal.
1: Il se l'a pété avant le combat.
2: Elle était sûre de gagner.
1: Il a défoncé la gueule, tout ça. Il a fait Koh-Lanta, lui.
2: Ouais, exactement. Il est resté une semaine.
1: Il est resté une semaine dans Koh-Lanta. Il est resté 15 secondes pour le combat de boxe anglaise au Palais des Sports de Marseille contre Benjamin Samat.
2: On peut se le remettre.
1: Ah oui, juste la fin, là, tiens. Il est super. Dylan Thierry, j'adore. Et à la place numéro 1, notre compile d'épaule dans l'actu.
4: Allez, on va dans le New Jersey, c'est une maître nageuse. Alors elle a pas eu de chance, hein. Elle s'est fait transpercer en deux par un parasol et s'est passée sur l'épaule, donc directement suite à une rafale de vent. Alors je vais pas vous dire qu'elle a pas eu mal, ce serait vous mentir.
1: Oui.
4: Ses collègues sauveteurs l'ont trouvée coincée au sol, donc imaginez là, allongée sur le sable.
1: Mais le parasol était passé par l'épaule et ressorti de l'autre côté.
6: Oh.
4: Exactement, exactement. Un grand parasol d'1m80 qui s'est donc planté dans son épaule gauche. Alors il a beaucoup de chance parce qu'il y a des artères et tout qui passent dans l'épaule. Voilà, donc c'est chaud. Elle a été hospitalisée, ses jours ne sont absolument pas en danger. Les pompiers ont tenu à rappeler aux baigneurs qu'ils doivent quand même s'assurer que leurs parasols sont bien fixé dans le sable et transporté avec la pointe vers le bas.
1: Ben voilà, merci pour le conseil parasol de ce matin.

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2: Allez, presque 6h du matin et presque le week-end aussi. On est vendredi, vous êtes sur Skyrock. On est le vendredi 2 octobre. Oui, et oui. On est très content de vous retrouver. Bonjour toute l'équipe, bonjour
3: salut,
2: tout le monde.
3: Salut,
4: bonjour.
3: Salut.
2: J'espère que vous allez bien, que vous avez passé une bonne nuit. Et là, c'est parti parce qu'on va aller bien jusqu'à 9h30. Il va se passer plein de choses dans le morning. Vous allez gagner vos Ray-Ban Meta. Voilà une bonne nouvelle que je vous annonce. Qu'est-ce qu'on va faire d'autre? On a le point sur l'actu. Il fait froid ce matin. Hein.
3: Très froid, ouais, un peu.
2: Alors, je vous dis ça pour l'Île-de-France. Pour le reste de la météo, c'est Pato qui s'en occupe puisque Rémi est parti ce week-end casser des voitures.
4: Exactement, ouais. Diffoul.
2: Salut Pato.
4: Salut à tous.
2: Salut Tim. Salut. Salut Karim.
5: Ouais, salut, salut.
2: Salut Sam.
6: Yo, yo, yo.
2: Salut Médéline.
4: Bonjour. Oh la fifi.
3: Bonjour. Bonjour.
2: Oh. Voilà.
3: Elle fait ses vocalises.
4: Elle est là, Cariole.
2: Cariole à Evrive, elle fait ses petites vocalises.
3: Elle est là.
2: Oh, salut Cariole. Bon, tout le monde est là. Ça fait plaisir. Par Rémi. On aura des nouvelles du week-end de Rémi d'ailleurs. Faites des trucs ce week-end, vous nous dites. On fait un petit bilan de votre semaine. Vous avez fait des trucs cette semaine. Dites-nous tout. Au 06 86 101 101, vous envoyez vos WhatsApp audio. Gagnerez peut-être vos Ray-Ban Meta ce matin d'ailleurs. Je vous le dis, hein, les dernières Ray-Ban Meta de la semaine, c'est ce matin sur Skyrock. Donc 06 86 101 101 pour les WhatsApp. L'appli Skyrock pour les messages. Et 01 53 40 30 20. Je peux lancer le standard express à n'importe quel moment pour vous donner la parole. Vous avez un truc à nous dire ce matin, vous n'hésitez pas. Bilan de la semaine, qu'est-ce que vous allez faire ce week-end? On s'en occupe. Et nous allons mixer les premiers sons de cette matinée, les premiers sons de ce morning. Attention, il arrive, c'est le mauvais Joe. Oh, et Leto aussi avec Pineapple.
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2: Et un grand classique à retrouver avant 7h du matin. Le grand classique, bah surprise, tiens, je vous dirai tout à l'heure. On aura aussi du Timal à écouter avec Sicario. On fait le point sur l'actu aussi tout de suite sur Skyrock. 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Et attention, à Cariole, on va raconter ce que tu fais de bizarre à la maison. Tiens, on fait le bilan de la semaine. Cariole fait un truc très bizarre à la maison. Va falloir nous raconter dans un instant.
8: C'est médical, c'est ça dont tu veux parler?
2: C'est médical, oui.
8: Ah oui.
2: C'est médical, alors.
8: Faut s'adresser au docteur Maboul, alors.
2: Le docteur Maboul est là, tu es là.
8: Bonjour.
3: Bonjour, docteur Maboul.
2: Bon,
3: bonjour.
2: Vous pouvez nous parler aussi des trucs que vous faites de bizarre. C'est un petit bilan de la semaine qu'on va faire dans un instant sur Skyrock. En se projetant sur notre week-end. Et justement, en parlant du week-end, comment on démarre ce week-end, en ce vendredi, la météo du jour, Pato?
4: Ouais, Diffoul, eh ben, on a pas mal de brouillard ce matin. Mais une fois dissipé, la journée sera calme et ensoleillée sur les trois quarts du pays. Le temps sera quand même plus nuageux dans le sud avec un risque d'averse. Alors pour ce week-end, eh bien le soleil arrivera encore à s'imposer, mais avec toujours un peu d'instabilité là, près des Pyrénées et de la Méditerranée. Alors effectivement, pour les températures, il faut prévoir la petite veste ce matin. On a seulement 8 degrés dans les Ardennes, 10 à Rennes, 11 à Nantes et à Lille, 13 en région parisienne, 14 dans le Grand Est et à Bordeaux, 16 dans la vallée du Rhône, 20 à Perpignan et sur la Côte d'Azur. Cet après-midi, il fera 20 à Lille et en Normandie, 21 à Paris, 22 dans le centre-val de Loire, 23 à Lyon et en Bourgogne, 24 sur la façade atlantique, 25 à Toulouse, 26 à Marseille et en Corse. La pollution, la qualité de l'air est bonne, les indices entre 2 et 4.
2: Et toute l'actu là tout de suite sur Skyrock, l'actu de ce vendredi 2 octobre.
4: Et la colère des lycéens est remontée jusqu'au plus haut sommet de l'État. Une cellule de crise a été organisée à Matignon après le blocage de plusieurs centaines d'établissements dans toute la France. Le ministre de l'Éducation nationale a accepté de rencontrer les représentants. Ils se plaignent de classes surchargées, de profs pas remplacés, de locaux dégradés. Le gouvernement a dénoncé les violences urbaines en marge de ces revendications. On a quand même eu 1949 interpellations, 284 blessés rien qu'hier. D'ailleurs, certains bahuts vont fermer ce matin et ont basculé en distanciel. Matignon accuse LFI et ses proxys de l'ultra-gauche de tirer les ficelles de ce mouvement. Après les révélations de Mediapart qui accusent Jordan Bardella d'avoir tenu des propos antisémites, les journalistes qui ont enquêté sur cette affaire affirment qu'ils ont des preuves. Ils déclarent avoir pu authentifier via un huissier de justice des conversations sur la messagerie de Facebook qui remonte à 2013. Elles ont été fournies par Meta, la maison mère du réseau social. Alors Jordan Bardella continue de nier. Il clame que ce sont des montages grossiers. Le président du RN a l'intention de déposer plainte pour faux et usage de faux. Les pompiers vont enfin pouvoir un peu souffler là dans les Landes. Après deux mois et demi de lutte contre les flammes, ils sont enfin parvenus à complètement éteindre le feu. L'incendie a dévasté 3600 hectares à Biscarrosse et 1743 hectares à Luglon. Plusieurs dizaines de milliers de personnes avaient été évacuées et près de 200 maisons ont été détruites. Et puis, j'ai un truc vite fait sur l'intelligence artificielle. On a 3 chercheurs spécialisés dans la sécurité de l'intelligence artificielle écartés d'OpenAI. Le créateur de ChatGPT les accuse d'avoir fait fuiter des informations confidentielles. Les 3 salariés avaient publiquement appelé à ralentir l'IA sur leurs réseaux sociaux.
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4: C'est mieux.
2: Intelligence artificielle ou pas. Et le sport là maintenant.
4: Et 20 ans après son coup de boule en finale de la Coupe du Monde, Zinedine Zidane va retrouver l'Italie. Bon, cette fois, si, c'est en tant que sélectionneur de l'équipe de France. Les Bleus reçoivent la Squadra Azzurra ce soir, donc au Stade de France. Et Zizou a envoyé Ousmane Dembélé en conférence de presse. Alors, le Ballon d'Or n'a pas pu échapper aux questions sur son supposé conflit avec Kylian Mbappé en début de rassemblement. Le vice-capitaine des Bleus a préféré botter en touche. Écoutez.
5: Non, rien. Toutes ces histoires-là, je ne commente pas, je veux pas commenter. C'est des petites guéguerres sur les réseaux sociaux, etc. Donc non, à 29 ans, j'ai vraiment pas la tête à ça. Et voilà, je suis concentré sur l'essentiel qui est le terrain.
4: Ce France-Italie est à vivre avec toute l'équipe de la Radio Libre dès 21h. Et puis dans les autres rencontres, les Allemands ont battu la Serbie 2-0. Et puis le Portugal, pas trop perturbé par l'affaire Cristiano Ronaldo, puisque Vitinha et ses coéquipiers ont collé 4-2 au Danemark.
2: Et voilà, merci pour les infos, le point sur l'actu. Dans une heure, le top tendance du jour pour savoir ce qui se passe sur les réseaux.
3: Ouais.
2: 6h05, alors vous avez prévu des trucs ce week-end, vous allez nous dire. Bon, on va faire un petit bilan de la semaine. On fait pas souvent ça, le bilan de la semaine. Il vous arrive des trucs cette semaine, vous nous racontez qu'est-ce que vous avez fait, car il a fait un truc très bizarre cette semaine, qui a énormément choqué son chéri. Vous avez fait des trucs qui ont choqué votre chéri, vous nous racontez. On racontera tout ça dans un instant, Cariol. Pour toi, ça ne c'est pas choquant, c'est normal.
8: Pas du tout choquant même.
2: Bon, et Cariol, on sait de quoi on parle dans l'équipe, vous savez pas.
3: Non, on sait pas, non.
2: Très étonnant. Hein. Bon, vous nous racontez tout ça, on fera un petit bilan de tout ça. Et attention, à la une du morning ce matin, des stars, mais dans tous les sens. Kylian Mbappé sera là.
3: Ouais.
2: Ousmane Dembélé, vous l'avez entendu dans les infos, mais il revient. Zinedine Zidane.
8: Oh,
2: mais c'est Zizou. Un truc de ouf. Avant 6h30, mais oui, Zizou avec nous.
3: Le défilé des stars.
2: Et dans un instant, Standard Express, vous allez pouvoir nous appeler. Vous avez un truc à nous dire. Vous faites un bilan de votre semaine. Vous nous parlez de votre week-end. Vous nous dites tout. Et surtout, vous répondez Skyrock quand on vous appelle. 2 gagnants hier matin.
3: Ouais.
2: Valentine a gagné à Rock sur Garonne,
8: dans
2: le 31. Elle va s'acheter un scooter.
8: Oui.
2: Parce qu'elle a envie de s'acheter un scooter. Elle a gagné 1 500 €, elle a répondu Skyrock.
3: Oui.
2: Et Geoffrey de Meaux, lui, il sortait de son bus, il était en pause. Et il va rembourser toutes les dettes de sa chérie.
8: C'est ça.
2: C'est mignon.
8: C'est
2: hein.
8: Trop gentil.
2: Ouais. Vous faites comme eux, vous répondez Skyrock quand on vous appelle. 1 500 € à gagner. Allez, tout à l'heure, juste après 7h, vos 1 500 balles. Et un petit mauvais Joe pour se mettre en forme.
8: Ah oui,
3: ah, allez, ouais.
2: Si vous sortez ce week-end, vous l'entendrez ça. C'est pilé, encore des sons que vous avez découverts sur Skyrock.
3: Ouais.
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0: Mauvais Joe sur Skyrock, on est premier sur le rap et premier sur l'Eto. Dans un instant, l'Eto et Pineapple. Et à 6h09 sur Skyrock, bah vous nous appelez, on va voir dans quel état vous êtes en ce vendredi. C'est le week-end qui arrive, on est en forme et vous avez gagné vos rabats de métan en plus. J'ai plein de mugs à vous filer là, si vous nous appelez tout de suite, 01 53 40 30 20. Vous avez fait un truc cette semaine, vous nous racontez. Bilan de la semaine, tiens, on va vous dire si c'est cool ou si c'est pas cool.
1: Okay.
0: Ouais, même des trucs basiques.
1: Ouais, simple.
0: Nous, on a une nouvelle machine à café, elle fait le bruit d'une fusée quand, quand on fait du café dedans.
1: Ah, je trouve qu'elle fait moins de bruit que l'autre.
2: Ah ouais,
0: elle fait le bruit d'une fusée, là. L'autre faisait.
1: Ouais.
0: Et là, la nouvelle machine à café fait.
1: C'est agréable, hein.
2: Elle met toujours autant de temps pour faire un café, par contre.
0: Oui, j'espère qu'il est bon, je vais le tester dans un instant, là.
3: Non, mais tu peux mettre ton café à partir de ton téléphone maintenant.
0: D'accord, donc je peux faire une petite commande là maintenant.
3: Tu peux rester assis, par contre, il faudra aller chercher ton café. Hein.
0: Ah oui, c'est.
3: Ouais, elle te l'amène pas non plus.
0: C'est vrai que c'est un peu relou en fait.
1: Oui, c'est inutile.
0: Ça sert absolument à rien.
3: Ouais, au final, ouais.
0: Ouais, tu peux le préparer dans ton lit.
1: Oui,
3: ouais, voilà, c'est ça.
1: Quand tu te lèves, il est prêt.
0: Ouais, il te fait. Et après. Bon, vous préférez la machine à café, c'est une Nespresso. Tiens, on nous demande, c'est quoi ta machine à café, Difool? Une petite Nespresso.
1: C'est une Nespresso.
0: Bon, j'ai déjà décroché la première ligne, donc. On a qui avec nous? Allô, Skyrock, bonjour.
4: Allô,
0: c'est toi que j'ai entendu, dis donc. Salut, c'est quoi ton prénom?
4: Salut, moi c'est Valentin.
0: Salut Valentin.
3: Ouais, Val.
0: Alors Valentin, tu nous fais quoi?
4: Ça fait grave plaisir de vous avoir.
0: C'est gentil Valentin, c'est gentil. T'appelles d'où toi Valentin?
4: Moi j'appelle de Reims.
0: De Reims?
3: Ouais.
0: Comme Timothée.
3: Eh oui, comme moi.
0: Comme Tim. Bon Valentin, petit bilan de la semaine ou alors tu te projettes sur le week-end toi?
4: Ah, moi c'est plus sur le week-end, là. C'est déménagement, galère.
0: Oh là là, je préfère ma machine à café qui fait bzzz.
1: Ah, moi aussi.
3: Pareil, ouais. Tiens, déménagement.
0: Ah, déménagement.
4: Non, après ça va être bien. Je pars d'appart pour maison, donc galère, mais pour le bien après.
0: Oui, c'est vrai que c'est galère, mais quand on est dedans, on est bien. Le problème, c'est tout ce qui se passe entre l'appartement et la maison.
3: Ah, c'est relou.
2: Ouais, le transport. Ouais.
0: Ça s'appelle le déménagement.
3: Exactement. Ouais.
4: Ah, là, quand je vois l'appart, je sens la galère qui arrive.
0: Bah écoute, bon courage. Tu déménages tout seul ou t'es avec ta chérie?
4: Non, ça va. Je déménage, j'ai des gens avec moi. Je vais pas faire ça tout seul.
0: D'accord. Bah, tu pars tout seul dans une grande maison tout seul?
4: Ouais, exactement.
0: Ah, c'est bien. Parce que quand tu fais ça avec ta chérie, c'est signe de prise de tête obligée. Hein. Un déménagement.
4: Ouais, non, c'est bien d'habiter tout seul. C'est très bien.
0: Parce qu'il y a toujours des problèmes ou d'organisation, ou tu casses un truc, ou il y en a un qui veut faire ça, mais l'autre, elle veut pas.
2: Ouais, faut pas le faire à deux, gros.
1: Exactement, c'est ce que j'allais dire, ouais.
0: Voilà.
1: Faut le faire tout seul.
0: Exactement. Bon, bah écoute, tu déménages tout seul. Tu nous feras une petite photo de ta nouvelle maison, Valentin.
4: Ouais, ça marche, pas de souci.
0: Bon, je suis d'accord avec toi. C'est galère, mais après, tu seras bien. Donc, je te mets 5 sur 10 pour ton idée. C'est ma note à moi. Hein. Ça n'engage que moi, hein, ma note. On t'embrasse, Valentin, et je t'envoie ton mug à la maison à Reims. Bisous.
4: Ok, ça va. Allez, bisous.
0: 01 53 40 30 20. Votre semaine, comment c'était, votre bilan?
3: Ouais.
0: Ou alors, qu'est-ce que vous allez faire ce week-end? Skyrock, bonjour.
5: Allô,
0: c'est qui?
5: C'est Martial.
0: Salut, Martial. T'appelles d'où, Martial? T'es où, toi?
5: Moi, je suis du côté de Clermont-Ferrand.
0: De Clermont, dans le 63. Fait froid ce matin, Clermont? Ça caille?
5: Ah, là, il fait froid. Là, je suis sur la route pour aller au travail. Il y a la brume. C'est pas ouf.
0: Et ça signe combien le thermomètre de la voiture?
5: J'ai pas de thermomètre sur la voiture.
1: Ah ouais.
0: Eh bien Théo te le proposerait dans les fesses, mais bon.
5: Yeah. J'aurais préféré que ce soit Romano quand même.
1: Ah bah direct.
0: Bah ça va lui faire plaisir. Tiens, on parle de Romano dans un instant. Traumatisé par un truc cette semaine, on vous raconte tout.
5: Ah on veut savoir.
0: On va te dire, Martial. Tu veux nous parler de quoi? Ton bilan de la semaine ou alors ton week-end?
5: Bilan de la semaine et puis peut-être le week-end aussi. Là, c'était pour dire que c'était ma première semaine en tant que célibataire.
1: Ah,
0: alors, est-ce que c'est bien ou pas? T'es resté combien de temps avec ta chérie?
5: On est resté 2 ans. Après, ça a été un peu compliqué. On a continué de se voir, de s'amuser.
0: Ouais.
5: On s'est dit que ça allait peut-être remarcher. Et puis là, c'est fini.
0: D'accord. Enfin... Donc, vous avez décidé de rompre la relation. Alors, ta première semaine de célibataire, est-ce que c'était bien et est-ce que t'en as profité surtout?
5: Pas du tout. J'ai travaillé, du coup.
0: D'accord.
5: Non, j'ai profité ce week-end, je pense. Ce week-end d'ailleurs on a anniversaire surprise, donc j'espère qu'il écoute pas Skyrock mon frère, mais on fait son anniversaire surprise.
0: D'accord.
5: Enfin, il écoute Skyrock en plus, c'est lui qui m'a fait découvrir.
0: Il est super ton frère.
1: Ouais.
0: Bon anniversaire.
5: Ouais.
0: Je lui envoie deux mugs. Trois.
3: Allez
0: je lui envoie trois mugs à lui pour son anniversaire. Allez,
5: ouais bim. Alors pas cette semaine parce que du coup normalement c'est ce week-end, il est pas censé savoir là.
1: Bah d'accord. J'espère qu'il écoute pas tout de suite. Ouais.
0: Je te rassure, le temps que ça arrive, il faut un petit peu de temps pour vous receviez vos mugs. Donc,
5: bon bah impec.
0: C'est marrant que t'en aies pas profité de ton célibat.
1: Attends, ça fait une semaine seulement. Beautiful, c'est bah court,
5: ouais.
1: Hein.
5: Bah, oui, ouais, voilà, clash, c'est quoi. Ça, peut-être ce week-end. Bah, déjà, ce week-end, je vais me lâcher, je pense, et puis voilà.
0: Et faudrait que tu nous racontes. Lundi, Martial, je te veux dans le morning.
1: Ah ouais.
0: Pour que tu nous dises qu'est-ce que t'as fait ce week-end.
5: Je pense, et puis voilà.
0: Et faudrait que tu nous racontes. Lundi, Martial, je te veux dans le morning.
1: Ah ouais.
0: Pour que tu nous dises qu'est-ce que t'as fait ce week-end.
5: Je vous écoute tous les matins, là, pour partir au travail. J'ai 35 minutes de voiture, je vous écoute tous les matins à 6h.

0: présenter ces deux poteaux belges de Mons.
1: Ah bah,
0: je vous les présente. Et tiens, je vais vous poser une petite question. Il y a un métier que vous aimeriez faire pendant une journée juste pour tester?
2: Ouais, keuf. Ah
0: keuf,
2: ouais.
0: T'aimerais faire keuf?
2: Ouais, mais de la bac. De la départementale pour Hagar un peu les gens.
0: Karim, donc tu aimerais faire keuf pour Hagar un peu les gens.
2: Et prendre, et prendre leur cons.
0: Et prendre leur cons, ok. Très bien, c'est noté Karim. Donc c'est
2: voilà.
0: Un beau témoignage, vous voulez témoigner vous aussi. 06 86 101 101. Un métier que vous aimeriez faire, ne serait-ce que pour une journée. Testez un métier, vous nous dites tout. On vous attend en direct et puis on aura les rabats de méta à vous filer. Donc vous laissez au WhatsApp audio, tiens. WhatsApp audio. Vous envoyez ça au 06 86 101 101. Un métier à tester. Allez, vous nous dites tout. 0153 40 30 20, vous nous appelez. Quand il y a des lignes comme ça, j'ai toujours envie de décrocher.
2: Allez, décroche, vas-y.
0: Avant de savoir ce que t'as fait de bizarre, Cariole.
3: Oui.
0: Enfin, toi, tu le sais, moi aussi.
3: Puis moi, c'est pas bizarre. Hein.
0: Les autres, ils savent pas.
2: Ouais.
0: Salut Lily.
4: Bonjour tout le monde.
0: Bonjour Lily.
3: Salut. Bonjour.
0: T'as le nom de la chatte de Théo.
2: Exactement.
4: Ouais. Ah, bah, ça
2: s'appelle
4: Lily,
2: ma petite fille.
0: C'est mignon.
2: T'as le nom d'une chatte.
4: Incroyable. Oui, c'est mignon. C'est très mignon.
0: Bon, t'es en Corse. Allez, combien il fait de degrés? Il fait 6 degrés à Nantes. J'ai vu le message de je sais plus qui nous a envoyé ça il y a un instant. Je te salue, je sais plus qui.
3: Il fait frais.
4: Je ne sais pas du tout. Je sais
0: pas.
4: On a eu la pluie toute la soirée hier.
0: Oh là là, mes pauvres Corses.
3: Oui, mais ça fait du bien.
0: C'est la première fois qu'il pleut depuis 6 mois. Oh là là.
4: Voilà, c'est ça.
0: Oh, terrible, la vie en Corse. Oh là là, c'est horrible.
4: Ah ouais. Bon.
0: Alors, Lily, qu'est-ce que tu voulais nous dire ce matin, toi?
4: Alors, moi, lundi, j'ai décidé de partir avec ma chienne, qui s'appelle Alba. C'est un pote croisé à Brouze. Mmh. Et on est parti en route de Corse, voilà. On s'est fait un road trip. On est parti dans les montagnes, toutes les deux.
0: C'est mignon, ça.
4: Ah oui, ouais, oui, on a fait un beau road. On est parti sur le GR20.
0: Et ce qui est bien avec un chien ou une chienne, c'est qu'elle ne te prend pas la tête quand tu pars avec elle, je sais pas, n'importe où, en vacances. Ne serait-ce qu'en week-end. Tu pars avec ton animal, t'es sûr de pas te prendre la tête.
2: Il est content en plus.
0: Tu pars avec ta chérie, bon, c'est pas gagné. Avec des poteaux, c'est pas gagné non plus. Bon, bah, t'as passé une super semaine. Médeline, viens dire bonjour à la chienne. Voilà, c'est gentil, Médeline.
3: Oui. Bravo.
0: Bon, Lily, tiens, on va parler des trucs un petit peu bizarres qu'on peut faire chez soi. Un truc qui a choqué donc ton partenaire de vie, Romano.
3: Oui.
0: Et qui pourrait peut-être vous choquer, vous aussi. Vous nous direz si ça vous choque. Cariole a fait un truc bizarre cette semaine. Comment on peut présenter un peu la chose?
3: Alors,
0: qu'est-ce que Cariole a mis dans son frigo? Voilà une petite question que je vais vous poser. Qu'est-ce que Cariole a mis cette semaine dans son frigo? Un corps
2: humain, ouais.
0: Parce que c'est Docteur Maboul et elle fait des études.
2: Complètement starbé, ouais.
0: Non, c'est pas ça. Lily, t'as une petite idée sur ce que Cariole a pu mettre de bizarre dans son frigo?
4: Son téléphone parce qu'il était trop chaud.
0: Son téléphone parce qu'il était trop chaud. Je l'ai déjà fait, je vous ai raconté, mais j'ai déjà fait.
3: Non, j'en suis pas là,
0: parce qu'il était trop chaud. Non, c'est pas ça.
2: Est-ce que c'est des
0: parce que tu penses que de mettre le téléphone dans le frigo, c'est moins pire que ce que t'as fait?
3: Ah bah complètement même.
0: D'accord. Donc
3: je trouve que t'es moins normal que moi. Parce que je ne mets jamais mon téléphone dans le frigo personnellement.
0: D'accord. Mais moi j'ai jamais mis ce que t'as mis dans le frigo.
3: Oui, mais moi il y a une raison.
0: C'est pas ça.
2: Est-ce que c'est des cafards?
0: Pourquoi des cafards?
2: Parce que Romano, un jour, il avait ramené des cafards à la maison, gentiment, un cadeau à Cariole quand même.
3: Oui. On s'est dit, c'est les canicules, on va les mettre au frais, quoi.
2: Et du coup, ouais, tu t'es dit, bon, allez, j'en ai marre, je les mets tous dans le frigo.
0: Non, c'est pas des cafards.

0: cafards. Il y a Clémentix qui nous dit son pipi, c'est pas ça. Carole.
1: Ah, c'est ce que j'allais dire.
0: Ah, t'allais dire le pipi.
1: Genre, ouais, t'as des examens à passer, il faut mettre le pipi au frigo. Quoi.
0: Non, c'est pas du pipi. Carole nous a dit une crème de soin.
2: Ah ouais. Ça peut.
0: Je sais qu'il y en a qui mettent la crème de soin pour la conserver parce que quand il fait trop chaud, ça
2: l'abîme.
0: Moi,
2: c'est ce que je fais, ouais, je la mets. Ouais.
0: Je
2: mets
0: mes
3: trucs. Il y a pas un indice, non ?
0: Je vous en donne un.
4: Son slip.
0: Il y en a un qui était pas loin dans les messages que j'ai lus. Il y en a un qui était pas loin, mais c'est pas Karim, c'est pas le slip. Pourquoi tu veux qu'elle mette son slip ?
4: Je sais pas, elle avait chaud et.
0: Elle avait chaud, elle a mis son slip.
2: C'est bizarre, hein.
0: Ah, quand t'as chaud au cul. Oui,
4: exactement.
0: Pas, ouais. C'est croquettes pour chien, nous dit Brian.
4: Ah ouais, ça pue, ouais.
0: Non, c'est pas les croquettes pour chien dans le frigo. Moi, je mets mon matériel à lentilles dans le frigo.
3: Oh, c'est chaud, là.
0: Ah oui, c'est pas facile, hein, c'est pas facile. Qu'est-ce qu'elle a mis dans le frigo ?
4: Mais aide-nous, dis foule un peu.
0: Oh putain, mais Rasta il a trouvé.
2: Ah bon ?
0: Mais j'ai pas besoin de vous aider, regardez. Le sac à caca du chien.
2: Où
0: parce
2: ça ?
0: Que Romano l'avait laissé traîner. Regarde le message de Rasta.
2: C'est exactement
0: 49.
2: Ça, mais on n'est pas loin.
0: Bah c'est ça en fait.
2: Alors c'est des petits échantillons exprès, hein. C'est pas dans des sacs à plastique que je mets ça, mais c'est dans un petit truc à échantillons et je mets des crottes de chien, ouais.
0: Voilà, donc tu ouvres le frigo de carriole, tu as des échantillons de crottes de chien.
2: Ouais, jour 1, jour 2 et jour 3.
0: Donc c'est fermé, parce qu'elle faut faire. Vas-y, explique.
4: Pourquoi tu fais ça, ouais ?
2: Mais parce que la petite, il faut qu'elle fasse des analyses, elle a des problèmes au côlon ou à l'intestin, donc il faut qu'on cherche d'où ça vient.
0: Voilà.
2: Donc c'est uniquement médical, hein. Vous pensez bien, je mets pas de la merde dans mon frigo par plaisir.
4: Oh, t'es chaud, enfin, tu sais.
2: Donc c'est médical, c'est tout. Et il y a marqué jour 1 dessus et jour 2 et jour 3, et après on va emmener
4: c'est
2: ça.
4: C'est sûr que c'est médical et que c'est pas chaud, hein.
2: Non, j'en suis sûr.
0: Et vous trouvez ça normal, vous, hein ?
5: Bah, pas vraiment, ah, pas vrai dire.
0: Lily, est-ce que tu trouves ça normal, toi ?
4: Elle est starbée.
3: Alors, moi qui travaille en clinique véto le matin, tout les... voilà, oui.
2: Bah, oui,
3: ça
2: c'est
3: évite que le chien il reste dans la cage, quoi, pendant 3 jours.
2: Ah oui, pour que vous vous préleviez vous-même. Ouais, ouais. Mais sinon, tu travailles dans une clinique vétérinaire, c'est parfait. Ils reçoivent de la merde tous les jours.
0: Bah voilà, c'est super ça. Voilà, je vous ai demandé le métier que vous aimeriez tester. Eh bien,
2: bah
0: voilà, métier sympa.
5: Si c'est véto. Bah oui.
0: Voilà, si
5: pour
0: vous
5: avoir
0: êtes
5: du caca.
0: Proctophile.
4: J'ai bien.
2: Ah, c'est pour des analyses.
0: C'est pour des analyses.
5: Mais, ce qui me choque le plus, c'est qu'Ariel a dit que le téléphone, c'était pire que mettre du caca dans le frigo.
0: Bah, chacun son truc. Hein.
5: Ah ouais.
0: Bon, vous nous laissez vos messages, les métiers que vous aimeriez faire.
2: Mais c'est fermé, stérilisé. Ça sent pas, y a rien.
0: Ah non, mais on a bien compris. Mais comme vision, c'est un peu spécial.
5: Tu vois,
0: moi le matin, je vais chercher ma mouche au chocolat, par exemple.
5: Un petit
0: faut
5: éclair,
0: pas que je me trompe de peau. Ah, fais attention.
2: C'est tout mignon, si tu voyais.
0: C'est tout mignon. Bon, 6h23, fais des bisous, Lily. Et on va écouter Aya Nakamura tout de suite
3: journée.
0: Sur Skyrock.
3: Aya
0: Nakamura,
3: c'est
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0: Aya Nakamura sur Skyrock, c'était la pétasse. Les grands classiques à retrouver avant 7h du matin, c'est Drake.
1: Oui.
0: Vous avez reconnu?
2: Ouais.
0: Alors,
2: Hotline Bling.
0: Hotline Bling. C'est Hotline Bling, Bling qu'on va
2: Peu importe, j'ai reconnu et pas vous.
0: Hotline Bling sur Skyrock, le son de Drake. Voilà. À retrouver toujours des grands classiques à retrouver le matin. Ça fait du bien. Ça fait longtemps qu'on n'a pas écouté Drake. Et Timal dans un instant avec Sicario. Faut que je vous présente les concours du jour là, on en reparlera avant 7h du matin, les concours du jour, et on parlera des métiers que vous avez envie de tester, ne serait-ce qu'une journée, un métier ouais. que vous avez envie de tester, vous nous racontez, vous nous laissez vos messages, tiens, au 41759 ou avec l'appli ouais, Skyrock.
2: Yes.
0: Et on va jouer ensemble d'ailleurs, au 41759 ou avec l'appli Skyrock aussi. On va jouer pour gagner le premier pack morning de ce morning sur Skyrock, le magnifique pack morning ouais. 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Et je vous ai annoncé l'arrivée de Zizou, Ousmane Dembélé, Kylian Mbappé, ils sont tous dans le morning ce matin.
3: Wow.
0: On va les retrouver après les infos. Attention, une question d'ailleurs. Elle est géniale cette question. Question sur Kylian Mbappé. Vous savez que Kylian Mbappé s'est blessé la semaine dernière.
2: Oui.
0: Il s'est blessé. Il était censé rester à Madrid pour soigner sa blessure au genou.
3: Oui.
0: Il s'est blessé au genou après le match contre la Turquie. Où est-ce que Kylian Mbappé a-t-il été aperçu? C'est la question.
2: Voilà,
0: voilà, je donne pas
3: c'est
0: plus
3: bon,
0: à 10.
3: Ça suffit, ouais.
0: Où est-ce qu'il a été aperçu, Kylian Mbappé? Il devait rester à Madrid. Bon, il n'était pas à Madrid déjà.
2: Il n'était pas à Madrid, ouais.
0: Et il a été aperçu dans un lieu particulier, c'est le nom du lieu qu'il me faut. Vous nous envoyez vos messages avec votre appli Skyrock, le 41759, comme je vous disais. 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Il est 6h28.
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0: Et Nueva Yol! Allez, un peu de chaleur, un peu de soleil dès le réveil ce matin. C'est Bad Bunny sur Skyrock.

0: Daddy Fall sur Skyrock.
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2: Il est 6h31 sur Skyrock et on vous a demandé des plein de trucs ce matin. Et on vous a annoncé plein de trucs aussi. 1500 euros dans une demi-heure. Faites comme, comme hier, Valentine ou Geoffrey. Valentine dans le 31, Geoffrey dans le 77. Vous répondez Skyrock.
3: Bien sûr.
2: Voilà une des premières bonnes nouvelles. Il y a les Ray-Ban Meta chopés. Deuxième bonne nouvelle. Il y a Drake qui arrive. On va l'écouter avec Hotline Blink sur Skyrock. Oui. Encore une bonne nouvelle. Du Timal aussi. Et puis des stars qui arrivent ce matin dans le morning. Zizou. Il est là dans un instant.
3: Ouais.
2: Ousmane Dembélé, il est là aussi. Et la question que je vous ai posée sur Kylian Mbappé et les métiers que vous aimeriez faire, ne serait-ce qu'une journée, un métier que vous avez envie de tester, on en parle avant 7h. La question du jour, la première. Alors qu'il était censé rester à Madrid, on parle de Kiki, pour soigner sa blessure au genou après le match contre la Turquie. Qu'est-ce que Kylian Mbappé a fait? Où est-ce qu'il a été aperçu? Et la bonne réponse arrive, vous pouvez dire ça à tous vos potes aujourd'hui. Attention, Adrien arrive. Bah toi aussi en direct de Toulouse, bonjour Adrien.
4: Salut Gifo, salut toute l'équipe.
2: Salut à toi.
3: Salut Adé.
5: Salut. Ouais.
2: Tu connais Rock sur Garonne?
4: Mais oui, je connais, oui.
2: Bon, va vite voir Valentine parce qu'elle a plein d'argent, elle a gagné 1500 euros hier matin. Elle a répondu Skyrock. Ouais. Bon alors Adrien, t'as la bonne réponse. Où est-ce qu'il a été aperçu, Kylian Mbappé?
4: Il était en boîte de nuit,
2: Kiki.
3: Ouais.
2: Alors, Kiki, qu'est-ce qu'on fait en boîte de nuit? T'es allé en boîte de nuit?
6: Non.
2: Si, t'es allé en boîte de nuit, Kiki.
6: Non.
2: Si, on t'a vu en boîte de nuit, on t'a vu au boum boum.
6: Non.
2: C'est quoi le boum boum?
3: C'est une boîte sur les champs.
2: D'accord, je suis le seul à pas connaître. T'étais au boum boum?
6: Non.
2: Si, t'étais au boum boum alors que tu devais rester à Madrid.
6: Non.
5: Si, tu n'étais pas du tout avec Marco Verratti, le roi de la fête.
2: Ah, il était avec Verratti?
5: Il était avec Verratti, ouais.
2: T'étais avec Verratti?
6: Non.
5: Non.
2: Si, il était avec Verratti. Bon, il était avec Verratti, avec sa petite meuf aussi.
7: Ouais, sa copine, ouais.
2: Tranquille. Bon, il a mal au genou, par contre, ça n'empêche pas de danser.
7: Mais pourquoi il est contraint de rester à Madrid quand il a une petite blessure?
2: Bah, je sais pas, si t'es malade et que tu vas faire la teuf, Cariole, ça posera peut-être un problème à ton employeur, autrement dit, la magnifique radio Skyrock.
5: Non, le club est d'accord pour qu'il se repose.
2: Et t'as tous les droits quand t'es joueur de foot, c'est magnifique. On ne refuse rien à Kylian Mbappé.
7: Bah ouais.
2: À toi non plus, Adrien, puisque tu gagnes ce matin ton pack morning. On va travailler à la maison à Toulouse. T'es content?
4: Parfait, merci. Merci à vous.
5: Bien joué.
3: Bravo Adé.
2: Il avait le droit, il est trop fort, Kiki. Bon, on va parler de Zizou dans un instant. Ousmane Dembélé, ils ont des trucs à dire.
3: Oui.
2: Les stars sont là dans le morning, les stars du foot, évidemment.
3: Et
2: t'es un peu notre star du morning, Adrien.
7: Mm-hmm.
2: Ray-Ban Meta a gagné tout à l'heure pour toi.
5: Ouais, bonne chance.
2: Bah oui.
4: Ça serait bien.
2: 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Vous avez envoyé un message, même si c'était pas la bonne réponse. Hein. 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
5: Ouais.
2: Pour tout à l'heure à 9h30. Et là, pour nos infos, avant de retrouver Zizou, il y a des trucs à dire. Avant de retrouver Ousmane Dembélé, on retrouve Pato pour les infos à 6h34. C'est l'heure de l'actu.
5: Ouais, dit foule.
2: Et on va démarrer par la météo pour aujourd'hui.
5: Et on a pas mal de brouillard ce matin, là, mais une fois dissipé, la journée sera calme et ensoleillée sur les trois quarts du pays. Le temps sera quand même plus nuageux dans le sud avec un risque d'averse. Et puis pour ce week-end, le soleil arrivera encore à s'imposer, mais toujours avec un peu d'instabilité près des Pyrénées et de la Méditerranée. Alors, les températures, sortez la petite veste ce matin. On a seulement 8 degrés dans les Ardennes, 10 à Rennes, 11 à Nantes et à Lille. 13 en région parisienne, 14 dans le Grand Est et à Bordeaux, 16 dans la vallée du Rhône, 20 à Perpignan et sur la Côte d'Azur. Cet après-midi, il fera 20 à Lille et en Normandie, à 21 à Paris, 22 dans le centre Val-de-Loire, 23 à Lyon et en Bourgogne, 24 sur la façade atlantique, 25 à Toulouse, à 26 à Marseille et en Corse. La pollution, la qualité de l'air est bonne, les indices entre 2 et 4.
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5: Et le gouvernement a présenté son projet de budget 2027. Hein, l'objectif affiché est de faire 43 milliards d'euros d'économies pour redresser les finances publiques. L'équipe gouvernementale propose au Parlement de geler le point d'indice des fonctionnaires, les allocations familiales ou encore les aides pour le logement, la désindexation des retraites de plus de 1260 euros. Un effort va être demandé aux entreprises. Il y a un texte aussi qui prévoyait de rendre les inscriptions payante pour entrer en BTS et en classe prépa, mais l'idée a aussitôt été abandonnée afin de ne pas attiser la colère des lycéens. En parlant des lycéens, le défenseur des droits a décidé de se saisir du dossier. Un mineur de 14 ans a été blessé lundi lors d'un blocus à Saint-Ouen-l'Aumône dans le Val d'Oise. Il souffre d'une double fracture de la mâchoire. Toutes ses dents du haut sont cassées. Toujours dans le 95, un mineur de 16 ans lui a été blessé à l'œil après avoir reçu un tir de LBD. L'IGPN, la police des polices, a été saisie. La SNCF a présenté son bilan de l'été. Avec la canicule et les incendies, la compagnie ferroviaire a compté une perte de son chiffre d'affaires de 80 millions d'euros. Alors, il y a eu deux fois plus de trains supprimés ou en retard que l'été 2025. Il a fallu indemniser les voyageurs et puis l'entreprise s'est aussi engagée à faire des travaux pour l'année prochaine. L'ONU appelle les États-Unis à épargner Christa Pike. On vous en parlait hier matin. Cette détenue américaine condamnée à la peine capitale a échappé à la mort deux fois en quelques heures. Son exécution par injection létale n'a pas fonctionné. A tourné au fiasco. Elle a été hospitalisée dans un état critique.
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5: Zinedine Zidane va-t-il continuer son sans-faute avec l'équipe de France? Après avoir battu la Turquie et la Belgique, les Bleus affrontent l'Italie ce soir au Stade de France. La Squadra Azzurra est en pleine reconstruction. Manu Koné, qui vit en Italie, les connaît bien. Et il apprend aussi à connaître Zinedine Zidane. Écoutez ses impressions sur le nouveau coach des Bleus.
0: Déjà, ça fait plaisir d'être coaché par Zinedine Zidane. C'est une légende mondiale. Comment il nous gère? Bah, il nous gère de façon très humaine. Il est très sincère, il est très proche des joueurs. Il nous met tous en confiance.
5: Ah, et ce France-Italie est à vivre avec toute l'équipe de la Radio Libre.
2: Oui, et attention, voici justement Zinedine Zidane et Ousmane Dembélé qu'on va retrouver dans le morning. Zinedine Zidane qui est passé en conférence de presse. Et en conférence de presse, on lui a évidemment posé toujours les mêmes questions. C'est-à-dire que les journalistes arrivent avec les questions qu'on lui a posées depuis 20 ans.
1: C'est ça.
2: Une question sur quoi? À des événements de la carrière de Zizou.
1: Le coup de tête.
2: Le coup de boule. C'est pas t'as été champion du monde, non. C'est pas t'as entraîné le Real de Madrid, c'est pas. Non, du tout. C'est
1: le coup de boule.
2: Et écoutez la question, ils trouvent des variantes les journalistes pour la question.
8: Est-ce que ça vous arrive parfois d'avoir des cauchemars par rapport à ça, des regrets? Et deuxième partie, est-ce que vous avez depuis parlé avec Materazzi?
2: Voilà, est-ce que vous avez parlé avec Materazzi? C'est toujours les mêmes questions. Hein.
1: Oui.
2: Et alors, qu'est-ce qu'a répondu Zinedine Zidane?
8: Ma bite.
2: Voilà ce qu'il a répondu Zinedine Zidane.
1: Voilà. Bon,
2: voilà la petite réponse à la question, c'était simple. En gros, ça l'énerve un petit peu, hein, Zizou, vous avez remarqué. Hein.
8: Ma bite.
2: Merci. Non, la vraie réponse, vous la voulez,
7: voulez
1: en entier. Vas-y.
2: Écoutez bien la vraie réponse de Zinedine Zidane à la question sur le coup de boule à Matteo Materazzi.
9: Non, pas du tout. Et non, en fait, c'est pas des regrets parce que ça fait partie de ma carrière. Je suis pas fier de ce qui s'est passé. Je l'ai dit, j'ai redit, je le redis encore aujourd'hui. Et c'est la seule chose qui m'habite.
2: Ma bite.
1: Carrément.
7: Ça y est, ouais.
2: Vous avez compris. Et à Ousmane Dembélé, c'est quoi la question qu'on lui pose tout le temps actuellement? Toujours la même.
1: Bah, c'est l'embrouille avec Mbappé.
2: Et voilà, c'est l'embrouille avec Mbappé. Et voici la réponse de Ousmane Dembélé.
10: Ravi que vous soyez l'élu pour être face à nous aujourd'hui en conférence de presse.
2: Est-ce que c'est l'élu. Parce que Kylian Mbappé avait dit je suis l'élu pour le Ballon d'Or.
10: Vous pouvez nous dire que vous êtes toujours copain avec Kylian Mbappé ou pas? Merci.
11: Comme je l'ai dit, toutes ces histoires de réseaux sociaux, oui, on a échangé, on est à côté.
2: On est bien obligé, hein, voilà.
1: Ah, oui.
2: Donc en gros, l'ambiance, elle n'est pas super, hein, parce que quand tu dis on est à côté, on mange ensemble, tout ça.
11: On est à côté, à table, etc. Donc,
2: on est bien obligé de subir des trucs.
1: Ouais.
2: Bon, Kylian, passe-moi le sel. Bon, tiens, je te le fous dans la gueule.
1: Quand tu vas chercher les petits détails, genre, on mange ensemble et tout, c'est qu'il y a un truc qui va pas.
2: On est bien obligé de manger ensemble.
1: Ouais. Et Eddie Full, premier sur le foot, parce que Materazzi s'appelle Marco et pas Matteo.
2: Ah, j'ai dit Matteo. Ah, excuse-moi. Excuse-moi, Lolo. Il est ici dans 39 sur Skyrock. Dans un instant, le métier que vous aimeriez tester pendant une journée. Vous nous dites tout et vous nous dites pourquoi. On en reparle juste après. Timal sur Skyrock.

0: encore pour Loana qui nous dit ça s'écrit comment cigario? C-I-G-A comme un cigario en fait. Non, ça s'écrit
1: S-I-C-A-R-I-O.
0: Bravo Karim.
1: Ah ouais, comme un cigario.
0: Voilà, sicario, c'est le son de Timbal sur Skyrock.
1: Ça veut dire quoi cigario?
2: Un cigare, ouais.
0: Sicario, qu'est-ce que ça veut dire sicario?
1: C'est les tueurs en série.
0: Pa, pa, pa, pa, pa.
1: C'est ceux qui se font embaucher par les cartels mexicains pour tuer des gens.
3: Et voilà. Quelle culture.
0: Bien, voilà. On est premiers sur le rap, pas sur Skyrock.
1: Bien sûr.
0: On étudie les textes des morceaux qu'on passe.
1: Et oui, ouais.
0: Bon, il y a Drake qui arrive avec Hotline Bling sur Skyrock, le gros son de Drake, et puis à vous en direct. Et on va jouer à ce que vous serez plus fort que l'équipe du morning. On a Johan, je t'annonce que tu vas jouer avec nous, Johan. C'est petite surprise, parce que tu nous appelais pour réagir sur le métier que tu aimerais faire pendant ne serait-ce que 24 heures.
1: Ouais.
0: Ou le métier que vous aimeriez faire, peut-être pour toute une vie aussi. Mais s'il y a un métier que vous aimeriez tester, c'est lequel? Bonjour, Johan.
4: Ouais, yo, yo. Salut l'équipe.
3: Salut.
1: Salut, Johan.
0: Salut, Yo-Yo.
1: Salut, Johan.
0: Et tu vas jouer au concon de la semaine, là.
3: Ouais. Ça va.
0: Et l'équipe aussi, vous allez jouer au concon de la semaine.
1: Allez.
0: À mon avis, ils vont être très forts, Johan.
3: Ah, c'est sûr.
1: Ah bah, comme d'habitude, de toute façon.
0: Sur les concons, ils sont toujours très, très, très forts. Ouais.
3: On est les meilleurs.
0: Bon, t'as 32 ans et t'aimerais tester quel métier, toi, Johan?
4: Moi, j'aimerais bien être. En fait, j'aimerais bien te remplacer, Default. Juste une journée, histoire de voir un peu comment ça se passe dans les studios de Skyrock, tout ça. Juste une journée.
0: Mais t'as une bonne voix, t'es souriant.
1: Ouais, c'est vrai.
0: T'as pas une voix de ringard, parce que les animateurs, ils parlent. Salut, ça va. Non, après, il y en a qui aiment, hein, mais. Toi, t'es dynamique, péchu, sympathique.
3: Donc, tu pourrais le laisser une soirée. Ah,
0: les animateurs, ils rient comme ça. Non. C'est pour faire l'over jusqu'au bout.
1: Ouais, c'est pour ça.
0: Salut, bienvenue sur Skyrock.
1: Je te jure, c'est vraiment plus long.
3: Ah ouais, faut arrêter par contre.
0: Non, mais t'es de bonne voix.
1: Ouais, arrêtez ça tout de suite.
0: Hey, si un jour je suis pas là, je te laisse l'équipe et tu joues avec.
3: Ah bah super.
4: Ouais, y a pas de soucis.
0: Tu vois, c'est la meilleure équipe du monde.
1: Ouais. On est super simple à gérer en plus.
0: Ah oh, bah oui.
1: Bah, ouais.
0: Donc, fin de la radio pendant 24 ans. T'as jamais fait de radio de ta vie, Johan?
4: Oui, pardon, excuse-moi, du coup, j'ai pas entendu.
1: Faut être vif, hein, si tu veux faire de la radio.
0: Karim vient de donner un bon conseil, là, attention.
1: Sinon, licenciement, là.
0: T'as jamais fait de radio de ta vie? Même dans une petite radio, non?
4: Jamais.
0: Non, mais c'est super.
3: Bah, là, t'en fais avec nous un peu.
1: Ouais, c'est vrai.
0: Venez faire de la radio avec nous le matin,
4: sur Skyrock. Le fait de vous écouter tous les matins et tout, franchement, je m'y vois bien.
0: Ok, mais écoute, on prend rendez-vous, pourquoi pas un jour? Faudrait qu'on fasse un jour.
3: Pourquoi pas?
0: Ouais, ou faire une émission, ça me ferait une journée de repos, j'écouterai à la maison.
3: J'en doute, mais.
1: Est-ce qu'on pourra faire le morning de team aussi?
0: Le morning de team?
1: Non, ça, c'est interdit par contre. Non, ça oublie ça. Pierre, il veut pas le boss.
0: Le morning de Timothée, on fera.
1: Ah bah, alors ça me bat, y'a pas de souci.
0: C'est le morning de Timothée.
1: On fera ça, mais sur une autre radio.
0: Bon. Oui, bien sûr, évidemment. Ouais. Bon, les concons du jour, ils sont belges, ce sont deux potes. Et alors, deux potes qui ont testé un métier. Enfin, ils ont testé un métier parce qu'en fait, ils voulaient faire quelque chose qu'ils n'auraient pas dû faire. Un truc qui peut peut-être vous arriver ce matin. Je vous donne un petit indice. C'est un truc qui arrive à plein de monde tous les matins. Vous êtes plein à nous écouter et à subir ça. Quel métier ont-ils voulu tester, Johan, les deux potes belges? Je vais quand même terminer l'histoire. Ils sont passés devant le tribunal pour usurpation de fonction. Parce qu'ils n'auraient pas dû faire ce métier.
3: Ok.
1: Ouais.
0: Alors, ils ont fait quel métier et pourquoi? C'est la question que je vous pose. Est-ce que tu as une idée, Yo-Yo?
4: Moi, je pense policier.
0: Alors, policier, bonne réponse.
3: Ah.
0: Mais non. Non, mais il faut la réponse en entier. Policier, mais pourquoi?
1: Il m'a traqué déjà.
0: Alors, toi, t'aimerais faire policier, Karim, tu nous l'as dit tout à l'heure. C'était pour ZAF des gens, c'est ça?
1: Non.
0: C'était pour Hagard des gens.
1: Hagard des gens, ouais.
0: Hagard des gens les rendent un petit peu.
1: Les Hagard, les mettre à l'amende, ouais.
0: Voilà, exactement. Hagard, c'est soumettre un peu.
3: C'est ça.
0: Et pour. La conce aussi.
1: Ouais, prendre leur conce, c'est exactement ça.
0: Alors pourquoi ils sont transformés en policiers les deux? Pour draguer, c'est pas ça, tiens, je dis ça tout de suite à Leïla. C'est pas pour draguer.
1: Pour récupérer l'argent des amendes?
0: Pour voler, non. Récupérer l'argent des amendes, non plus. Pourquoi ils sont transformés en policiers? Ils ont pas eu de chance parce qu'ils ont croisé une vraie inspectrice de police. Ah, et ben oui, c'est pas.
3: Peut-être qu'ils voulaient.
1: C'est pas juste pour Dahak en fait, les mecs, ils ont fait ça.
0: Pour rigoler.
1: Ouais.
0: Non, c'est pas ça.
3: Et s'ils voulaient prendre leur conso vraiment?
0: Prendre la conso des gens, non, c'est pas ça non plus.
1: Pour griller tous les feux rouges?
0: Non plus. Pour. C'est pas loin. Pour faire des fouilles au corps, nous dit Yako.
3: Ah,
0: ça serait des Belges pervers. Polo le boulanger, pareil, pour peloter des femmes. Non plus. Et je crois que quand t'es policier, tu n'as pas forcément le droit de peloter des femmes.
1: Non, pas toujours.
3: Non
0: plus. Tester la matraque. blagues dans les WC. Non, c'est pas ça non plus, Rémi du 80. Salut à toi. Bonne réponse de Brianovic. Ah. Bravo, Brianovic du 60. Donc, t'as gagné, en fait, Johan. T'as pas donné la bonne réponse, mais comme tu jouais avec les auditeurs de Sky, tu as gagné.
3: Bravo.
0: Le pack morning ce matin. Voilà.
4: Parfait,
0: un pack
4: merci,
0: morning
4: l'équipe.
0: Qu'on va t'envoyer à la maison. Alors, Brianovic, t'as trouvé la bonne réponse. C'était pour esquiver les bouches. Oh, il y en a plein qui ont trouvé derrière. Sylvania, elle avait trouvé. Alana, elle avait trouvé aussi.
2: Bon, j'étais pas loin.
0: C'était pour
3: être.
0: T'as donné l'indice, Tim. C'est bien.
2: Merci.
0: C'est bien, tu progresses.
2: Merci.
0: Donc, en fait, c'était pour éviter les bouchons. Donc, ils avaient un gyrophare dans la voiture. Ils se sont mis un gyrophare sur la voiture. Bah, si, con, parce qu'ils se sont fait choper. Ils avaient également un haut-parleur. Ils ont tout tenté pour impressionner les automobilistes qui étaient bloqués dans un bouchon, pour les forcer à se pousser. Ça a marché juste au moment où ils ont trouvé une inspectrice de police, une vraie, qui les a suivis, qui les a arrêtés. Donc, ils passent au tribunal. Leur peine sera connue dans quelques jours. On vous tiendra au courant.
2: Hein. Oui. Okay.
0: Donc, forte amende et même de la prison. Voilà ce qu'ils risquent.
1: Ah, carrément.
0: Ah bah oui, quand tu te fais passer pour un policier. C'est quoi les métiers que vous avez envie de tester, ne serait-ce que pendant une journée? Vous nous racontez tout, vous nous dites tout. Et Johan, nous, on te fait des gros bisous. Et on te souhaite une belle journée, justement, avec Skyrock. Bisous.
4: Ouais, bonne journée à vous, l'équipe.
0: Et à bientôt. Bisous. En direct.
4: À bientôt.
0: En direct dans le morning.
2: Ouais.
0: Bisous à toi.
2: Salut.
0: Ciao. Et dans un instant, bisous, Hotline Bling. Tiens, vas-y, annonce Drake dans un instant sur Skyrock, Johan.
4: Et voici Drake qui arrive en direct sur Skyrock, l'équipe.
2: Ouais.
1: Bien, c'est bien.
0: Et Hotline Bling tout de suite sur Sky.
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0: Oh, c'est Drake et Hotline Bling sur Skyrock, les croquettes sont là. Et nous aussi, l'horoscope avant 7h du matin.

0: Drake avec Hotline Bling, c'est tout tranquille, dès le réveil. Vous aimeriez faire quoi comme métier, ne serait-ce qu'une journée? Ah, très beau message que nous a envoyé Marion là sur l'appli Skyrock. Bonjour Marion.
1: Bonjour.
0: J'aimerais devenir ingénieur. Vous savez pourquoi?
2: Non.
0: Génial, Marion. Pour pouvoir surveiller mon mec qui est ingénieur et voir qui est-ce qui travaille autour de lui.
1: Ah oui.
0: J'aimerais savoir s'il y a des petites meufs qui traînent. On en parlera, tiens, juste après 7 heures. Les métiers que vous aimeriez tester, vous nous laissez vos messages à la suite des deux Belges là, qui, pour faire sauter les bouchons, ont décidé de se transformer en keuf, gyrophare, ouais. Haut-parleur. Et voilà.
2: Et voilà.
0: Et prison maintenant, hein, ils vont tester la prison, le HAPS, oui. Allez, c'est 6h55 sur Skyrock, c'est l'heure de retrouver Romano et nos conseils pas chers. Les conseils pas chers de Romano, lui il aime tester l'escroquerie tous les matins.
2: Ah,
0: tous les
2: jours,
0: son métier de rêve, c'est escroc.
3: C'est ça.
0: Et il réalise son rêve tous les matins dans le morning sur Skyrock. Et il nous donne des bons conseils avec des conseils pour éviter les arnaques, c'est toujours très utile.
3: Oui.
0: Et puis des conseils pour arnaquer les autres.
3: Là, il travaille à la Banque de France.
0: Ouais, parce qu'il faut faire attention aux faux billets, recrudescence de faux billets en France. Le billet faux le plus répandu, c'est le billet de 20 euros.
2: Ok.
0: Faites gaffe, si vous avez des billets de 20 euros, vérifiez qu'ils soient faux. Parce que s'ils sont faux, vous savez que vous risquez de la prison.
1: Ouais, mais comment on vérifie?
2: Ouais, mais tu peux pas savoir si on t'a pillé.
0: Bah, logiquement, tout le monde doit. D'après la loi, tout le monde doit vérifier ses billets.
3: T'as une partie. Ah, mais bon, tu vois, t'as que ça.
1: T'as une partie sur le billet, en fait, une partie grise, et si tu grattes avec l'ongle, tu sens qu'il y a un petit relief dessus.
2: Ouais, donc tu tires 100 balles, par exemple, 100 euros, il faut que tu grattes tous tes billets pour savoir si c'est des vrais?
0: Logiquement, oui.
1: Ah oui, il y a des stylos pour ça.
0: Ils rendent fous, oui.
2: Sinon, il y a des petits stylos, effectivement. Ouais. Tu sais, des stylos, tu fais un trait dessus. Si il devient noir, c'est que le billet est faux. Et si ça reste transparent, c'est qu'il est vrai.
1: Apparemment, tu peux vérifier à la lumière. Une fois, à la boulangerie, la meuf, elle a vérifié à la lumière.
2: Oui, ils ont des petits stylos spéciales.
0: Ok, on a donné
2: Mais le petit stylo, c'est plus pratique que de se trimballer avec la lumière.
0: Les bons conseils, merci.
3: Et un autre petit conseil, si vous habitez du côté de Calais, faites attention parce qu'il y a des arnaques aux faux billets de 10. Signalé par les commerçants.
0: Il n'y a pas que les billets de 20 et les billets de 10 aussi.
3: Ah oui,
0: okay.
3: Vous êtes calé.
0: Donc, durant 62, attention aux faux billets. Et attention à Romano, si vous appelez un jour, ne vous faites pas escroquer. C'est l'un de nos conseils pas chers, une petite escroquerie, l'arnaque aux faux billets.
3: C'est ça.
0: Il travaille pour la Banque de France.
3: Exactement, il va aller chez les familles pour voir s'ils ont des faux billets.
0: Donc, son métier de rêve, c'est banquier.
3: Et oui.
0: Et escroc. Et on est allé chez qui?
1: On est allé chez David.
0: Oh, on est allé escroquer David.
3: Un prénom de rêve.
0: C'est vrai.
4: Allô?
5: Oui, bonjour monsieur.
4: Bonjour.
5: Oui, bonjour, monsieur Lapaz de la Banque de France, détection des faux billets. Là, on a remarqué qu'il y avait beaucoup de faux billets dans le secteur, donc ce matin, on va passer chez vous pour vérifier vos faux billets. Avec la machine.
4: Des billets?
5: Billets de banque. Flouze, fric.
4: J'ai des billets de banque, alors vous n'allez pas les contrôler?
5: Ben, vous avez des pièces?
4: Ah non.
5: Ben, vous avez quoi?
4: Ben, je n'ai pas d'argent.
5: Ben, il faut aller en chercher.
4: Eh ben non, ben, je vais pas. Attends, comment... Vous êtes qui de la banque?
5: Monsieur Lapince, Banque de France, là, l'appareil.
4: Bah oui, regarde, non, c'est des conneries, oui.
5: Non, mais je vais vérifier si votre carte bancaire, elle est pas fausse. Je vais venir avec ma machine aussi.
4: Non. Moi, si j'ai ma carte bancaire, j'irai à la banque.
5: Tu vérifies rien, toi, tu sais pas faire, tu vérifies rien, c'est moi qui m'en occupe, c'est moi le chef.
4: Arrête tes conneries.
5: Je suis chef de la Banque de France, moi.
4: Oui, et moi je suis le pape, à l'Italie, moi.
0: Le pape à l'Italie.
5: Ah ben, enchanté, monsieur le pape, amen. Ah,
0: c'est le pape à l'Italie.
4: Ouais. Pape merde, oui.
0: Pape merde,
5: amen. Amène ta carte, amène ton fric, amène tout, mec.
4: Donc j'arrive. Tes conneries.
5: Monsieur le pape, j'arrive dans 5 minutes. Je viens chez toi là.
4: Tu viens chez moi, tu feras vite de partir. J'ai une carabine, elle est bien chargée. Hein.
5: Ah, mais tu t'es habillé en soutane là?
4: Oui.
5: Ah ouais? Ah, je suis impressionné quand même. Ah ben mes respects, monsieur le pape.
4: Salut,
5: j'arrive dans 5 minutes.
4: Banque de France.
5: Mais à tout de suite, le chef, s'il vous plaît, appelle-moi chef.
0: Le pape, il dit pas ça.
3: Non.
0: Bon, le métier de rêve du mec, c'est devenir pape.
3: Ouais.
0: Écoute, pourquoi pas, hein? Donc on a eu le banquier Romano et le pape,
2: le pape David.
0: Voilà, c'était pour notre conseil pas cher. Les premiers de la journée, il y en aura d'autres. Hein. Restez avec nous, on est là jusqu'à 9h30. Et tous les matins, juste avant 7h, il est 7h-1, on retrouve sur Skyrock l'horoscope de l'amour. Et oui, il se passe plein de choses dans le morning. Avec les 12 signes et les puissances amoureuses, on va démarrer avec les Gémeaux et les Verseaux. Gémeaux et Verseaux, qu'est-ce qui vous arrive aujourd'hui? Une journée qui va démarrer trop doucement à votre goût. Oui, vous n'arrivez pas à démarrer, mais tranquillement, ça va s'améliorer. Jusqu'à passer une super soirée. Donc, ça s'améliore toute la journée. Profitez bien, les Gémeaux et les Verseaux. 0 sur 5 pour vous. 1 sur 5, c'est la puissance amoureuse des balances et des poissons. N'hésitez pas à demander des conseils. Si vous avez des doutes sur votre vie sentimentale, ouais, allez voir quelqu'un de bon conseil, notamment vos amis. Ils seront là pour vous. Les Scorpions et les Lions, vous avez 2 sur 5. Vous serez particulièrement occupés aujourd'hui. Bon, c'est pas une mauvaise journée, hein, mais vous n'aurez pas trop de temps de consacrer, pas trop de temps à consacrer à vos amours et même à vos amis aujourd'hui. 3 sur 5, les Vierges et les Béliers, il y a un bon feeling avec les autres et vous réussirez à faire comprendre vos envies à ceux à qui vous voulez passer des messages. Les Capricornes et les Cancers, vous êtes à 4. On est à 4 aujourd'hui.
5: On est bien.
0: Ouais. On mérite au moins ça. Bon, en tout cas, on va passer une super journée dans tous les domaines de la vie aujourd'hui. On va sortir le meilleur de nous pour passer une journée au top. Et pour finir, les meilleurs de ce vendredi matin, c'est les Taureaux et les Sagittaires. Bravo,
2: oui,
0: les Taureaux, bravo les Sagittaires, bravo, ouais. Carriole.
2: Bam.
0: 5 sur 5. Bon, vous avez des chances de serrer si vous êtes célibataire. Vous allez passer des moments super avec votre amoureux ou votre amoureuse. Bah écoutez, il n'y a pas grand chose à dire. Hein.
2: Parfait.
0: Bah ouais, c'est parfait.
5: Top.
0: Et voilà, oui, vous frôlez la perfection. Vous êtes même en plein dedans. 5 sur 5. Il est quelle heure? Pile 7 heures. On vous souhaite une bonne journée. C'est vendredi, c'est le week-end. Et on est ensemble en direct sur Skyrock. On va faire un truc super dans un instant. Attention.
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0: Et il est 7h du matin et pour se préparer pour le week-end, voici le mix du vendredi matin. Qu'est-ce qu'on va écouter ce matin? Attention, Maladier. Votre DJ, c'est Théo qui mixe tous les sons tous les matins. DJ Théo avec Mauvais Joe et Maladier.

0: S'il n'y a pas encore un son que vous avez découvert sur Skyrock, c'est le numéro 1. Le numéro 1 actuellement, le son le plus écouté en France. Et on l'écoutera tout à l'heure. Et je parle de trucs super qu'on va faire ce matin. Bah, évidemment, on va vous offrir 1500 euros. Faites comme Valentine de Rock sur Garonne qui a gagné hier matin 1500 balles. Geoffrey aussi à mot a gagné 1500 euros. C'est peut-être votre tour dans un instant. Bon, il y a le top tendance qui arrive.
1: Oui.
0: Et puis là, il n'y a pas tout pour les infos, puisque Rémi est parti sur un circuit casser des voitures.
2: Ouais.
0: On aura le bilan lundi matin. Lundi matin, on saura combien il a cassé de voitures.
2: Exactement.
0: Est-ce qu'il les a retournées
2: Parce que lui-même n'est pas cassé.
0: Est-ce qu'il a pété des chicanes, tout ça. On saura tout, donc lundi matin. Et c'est pas tôt ce matin pour les infos, avec le point sur l'actu, bien sûr.
3: Pas tôt.
0: Deux minutes pour tout savoir. Pas tôt, c'est dans un instant.
4: Ah, j'espère que je suis pas trop essoufflé. Je viens de faire un sprint dans les couleurs de Skyrock.
0: C'est ça, les sportifs, c'est dingue. Parce que tu nous parleras également de sport ce matin. Et tout ça après la météo du jour, quel temps pour aujourd'hui?
4: Il dit faux, on a pas mal de brouillard là ce matin, mais une fois dissipé, la journée sera calme et ensoleillée sur les trois quarts du pays. Le temps sera plus nuageux dans le sud avec un risque d'averse. Et puis pour ce week-end, eh bien, le soleil arrivera encore à s'imposer, mais avec toujours un peu d'instabilité près des Pyrénées et de la Méditerranée. Alors pour les températures, il fait 8 degrés seulement dans les Ardennes. Prévoyez la petite veste aussi à Rennes, on a 10 degrés, 11 à Nantes et à Lille, 13 en région parisienne, 14 dans le Grand Est et à Bordeaux, 16 dans la vallée du Rhône, 20 à Perpignan et sur la Côte d'Azur. Cet après-midi, on attend 20 à Lille et en Normandie, à 21 à Paris, 22 dans le centre-Val de Loire, 23 à Lyon et en Bourgogne, à 24 sur la façade atlantique, 25 à Toulouse, à 26 à Marseille et sur la Corse. La pollution, la qualité de l'air est bonne, les indices entre 2 et 4.
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4: Des milliers de lycéens vont faire cours en distanciel aujourd'hui. Un peu plus de 400 établissements sont fermés aujourd'hui après les violences de la semaine. Il y a eu des incendies et des affrontements avec la police. Des proviseurs, des profs et des pompiers ont été pris à partie. Alors selon le ministère de l'Intérieur, il y a eu 1949 interpellations et 284 blessés. Les dégâts sont déjà estimés à plusieurs millions d'euros. Les transports en commun ont été interrompus à Marseille, à Grenoble, à Strasbourg ou encore à Clermont-Ferrand. Des syndicats étudiants ont appelé à rejoindre le mouvement. Une trentaine de facs ont été bloquées hier. Le ministre de l'Éducation nationale va recevoir leurs représentants aujourd'hui pour tenter de désamorcer cette crise. Les prix des carburants qui continuent d'inquiéter de nombreux Français face au retard de versement des aides promises, des routiers menacent de faire grève et de bloquer Paris. Une mobilisation est en préparation pour le 21 octobre prochain et c'est dans ce contexte que Donald Trump menace de suspendre les exportations de gazole vers l'Union européenne. La Commission européenne se réunit aujourd'hui pour préparer une réponse coordonnée. Emmanuel Macron a reçu le président de l'Argentine, Javier Milei, à l'Elysée. Vous savez, c'est le fou avec sa tronçonneuse. Là. De gros contrats ont été signés. Total Energy va investir 10 milliards de dollars. Le groupe français, le premier producteur de gaz international de ce pays sud-américain. Et puis Sophie Adnaud va pouvoir revenir sur Terre la semaine prochaine. La relève est arrivée sur la Station Spatiale Internationale. L'astronaute française est là-bas depuis le mois de février.
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4: Et il y a l'équipe de France qui joue ce soir après leur victoire contre la Turquie et la Belgique. Les Bleus reçoivent l'Italie au Stade de France. Zinedine Zidane s'attend à un match difficile, mais il affirme que les joueurs sont prêts. Une rencontre que vous allez pouvoir suivre avec toute l'équipe de la Radio Libre.
0: Mais oui, et le top tendance tout de suite, de quoi parle-t-on sur les réseaux? On découvre le top 3 tous les matins.
4: Eh bien, ça parle du capitaine de l'équipe de France qui ne sera pas ce soir au Stade de France puisqu'il est blessé, c'est Mbappé. Il a été aperçu en boîte de nuit à Paris, le Boom Boom Club avec sa chérie Esther Exposito. Ouais, il était avec Marco Verratti aussi, le roi de la fête et ça ne plaît pas aux médias espagnols et à certains supporters du Real. Ah, y a le Sopalin, lui qui se réjouit. Je suis tellement content qu'il soit plus au PSG. Il est devenu trop bête. Il fait n'importe quoi. Il va finir comme Neymar.
0: Oh, pas sûr.
4: Célia qui le défend. Laissez-le tranquille. S'il le fait, c'est qu'il a le droit.
0: C'est bien, Célia.
4: C'est le meilleur joueur du monde.
0: Ça fait en tout temps kiki, moi.
4: Ou Malek qui pense savoir d'où vient le problème. Alors, je veux pas juger, mais il fait beaucoup plus de conneries depuis qu'il est en couple. C'est sa meuf qui est toxique.
0: Voilà. J'adore le terme toxique. Dans un couple.
2: Ouais.
0: À un moment ou à un autre, c'était toujours. Ouais, mon mec, il est toxique là-dessus.
2: C'est un pervers narcissique.
0: On fait le point sur le top tendance et on passe au numéro 2 ce matin.
4: Eh ben, ça parle de Commando. La garde nationale mexicaine a intégré un chihuahua de 21 ans qui s'appelle le Commando. Ouais, c'est un petit chien. D'habitude, on a l'habitude de voir des bergers allemands plutôt avec la police. Et ben oui. Là, ce petit chien, il est âgé de 13 mois. Il a même reçu un uniforme. C'est vrai que les chihuahuas, ils sont souvent habillés. Et il jouera un rôle important dans les opérations de recherche et de sauvetage. Alors, il y a le vizir de Saint-Cyr qui valide pas. Le pauvre chien, il est tellement petit qu'il va se faire défoncer dès la première intervention. Gaël qui se propose, moi aussi j'ai 20 cm hein, si je peux dépanner.
0: Et gentil.
4: Ouais, mon mode qui conteste, c'est de la maltraitance animale, le casque est trop grand pour lui.
0: Ah oui, il a un casque, mais pourquoi lui on met un casque?
1: Pour mettre la caméra dessus.
3: Bah oui, c'est lui qui va rentrer en premier dans les pièces. Et il a pas 21 ans, Pato, hein, t'as dit 21 ans, c'est 21 cm.
0: Ah, de 21 cm.
4: Ah oui, pardon, un chihuahua de 21 cm. C'est merci, Cariole. Ouais.
3: Je t'en prie.
4: Elle est forte en centimètres, Cariole.
0: Oui,
3: surtout un chihuahua. Ouais. Plutôt.
0: Oh, je suis pas sûr. Très forte en centimètres. Et numéro 3 du top tendance, de quoi parle-t-on sur les réseaux?
4: Bah, entre pour terminer, ça parle d'Ali Bieber. La femme de Justin Bieber a été invitée dans Quotidien cette semaine. Là, elle a déclaré que Justin était français et qu'il avait beaucoup de familles françaises. Alors, Yann Barthès, hein, il a halluciné quand il a entendu ça. Il y a Aiden qui la classe. Heureusement qu'elle est jolie parce qu'elle est sacrément stupide. Brice qui s'énerve, si elle le dit, c'est que c'est vrai, elle connaît mieux son mari que vous. Ou Sophia qui dit, j'ai vu que même les Américains se foutaient de sa gueule, elle doit être contente de son séjour en France.
0: Les débats sur les réseaux, c'est toujours exceptionnel et on y a droit tous les matins. Ouais. On découvre le top 3 de ce dont on parle en France sur les réseaux, 7h07 oui. Sur Skyrock. Tiens, une info supplémentaire, est-ce que Dr Maboul est avec nous?
1: Elle est là.
3: Oui.
0: Ah,
3: oui.
0: On va parler médecine et on va parler des gens qui ont pas de chance. Vous avez eu un coup de pas de chance ou un coup de trop de chance? Vous pouvez nous raconter hein, dans votre vie, ça vous est arrivé. Vous nous dites tout. Elle s'est rendue à l'hôpital pour une opération. Et ils se sont trompés d'opération. On parle des médecins.
3: Ouais,
0: qu'est-ce qui s'est passé? J'étais sûr que ça te plaisait ça. Ça te plairait ça.
3: Ah, alors, ils se sont trompés de membre.
0: Elle s'appelle, exactement. Ouais. Elle s'appelle Sharon Jax. Elle a 74 ans. Elle devait être amputée d'une partie inférieure de la jambe droite. Déjà, c'est pas super gay.
1: Non, ouais. Ils l'ont amputée du bras, non?
0: Et ils se sont trompés. Non, ils l'ont amputée de la jambe gauche.
3: Ah, c'est pas super. Wow. Ouais.
0: Donc, c'est pas super. Et aux États-Unis, tu vas à l'hôpital. Non seulement ça te coûte un bras. Parce que ça coûte cher, ouais, mais en plus, ça te coûte une jambe, mais pas la bonne. C'est quand même un truc de dingue, ça.
3: Mais je pense qu'elle va porter plainte et qu'elle va toucher beaucoup, par contre.
0: Oui, mais elle a plus de jambe, donc.
1: Ouais,
0: mais
1: c'est qu'il
3: a. C'est clair.
1: Et du coup, là, ils ont coupé la bonne aussi.
0: Ah, les deux.
1: Ouais. Les deux.
4: Ah, du coup, ouais.
0: Ça équilibre.
1: Ouais, voilà, c'est ça.
0: Voilà, c'est super horrible.
1: Mais elle va porter plainte, effectivement, à l'hôpital. Et les gens qui. Les chirurgiens ont été virés.
0: Eh ben écoute, tant mieux.
1: Ouais, ça rassure un peu.
0: Elle est horrible, cette info, c'est terrible.
3: Elle est horrible, mais j'ai envie de te dire, putain, ça doit arriver parce que c'est des êtres humains aussi, je sais pas. Ça doit être compliqué.
0: Ouais, mais enfin, bon,
3: c'est rare, hein, c'est très rare.
0: Il te coupe une jambe. Bon, t'en as rien à foutre que ce soit un être humain qui te l'ait fait. Hein.
3: C'est vrai.
0: Bon, voilà, c'était une petite info du jour. Vous avez eu un coup de pas de chance?
1: Ça, j'ai une pote qui s'est fait opérer du mauvais genou.
3: Ah ouais, c'est
1: une vraie histoire. C'était basketteuse, plutôt bon niveau en plus. Et elle s'est fait opérer du mauvais genou.
0: C'est dingue ça.
1: Ouais. Mais c'est arrivé il y a moins de 5 ans.
0: Tu sais, moi, quand je me suis fait opérer de ma mâchoire l'année dernière, à Noël, je leur ai dit attention, vous ne trompez pas de mâchoire, en rigolant, parce que le médecin, il écoutait Skyrock, il était sympa.
1: Ouais.
0: Et donc, je lui dis attention, tu ne te trompes pas de mâchoire. Hein. Il me fait non, t'inquiète pas. Mais c'est déjà arrivé à l'hôpital.
1: C'est très rassurant ce que vous me dites.
0: Si vous pouvez éviter, vous nous dites. Est-ce que dans votre vie, tiens, pensez à ce qui s'est passé dans votre vie, vous avez eu un coup de super chance ou un coup de pas de chance? Vous nous racontez tout ça. 06 86.
1: Moi, un jour, je me suis pris une brique sur la tête.
0: Les watts, ça explique beaucoup de choses.
1: Ça se voit.
0: Ouais. Ça explique beaucoup de choses. Oui.
1: Et une brique est tombée sur mon crâne.
0: Ça bling.
1: Ouais, du 5e étage d'un immeuble. Elle s'est décrochée.
0: Ah ouais. Tu l'as mangé parce que c'est trop bon les briques.
3: Moi, j'ai échappé à une brique.
1: Non, mais moi, elle est tombée sur ma tête.
3: Ah ouais, non, mais ça de ma tête.
1: Ça m'a fendu la poire, moi. Elle a explosé, elle a explosé ou pas?
5: Ouais, ça, et ça m'a fendu la poire, à la poire, je suis tombé dans les pommes, hôpital,
3: mais
5: tout
3: tu
5: ça.
3: Tu m'étonnes.
0: T'as pleuré?
5: Non.
0: T'as pas pleuré?
5: Non, je suis tombé dans les pommes direct.
0: Ah, t'as pas eu le temps de pleurer?
5: Non.
0: Bon, coup de chance, coup de pas de chance. Allez, on en reparle avec vous, restez bien sur Skyrock. On fait péter la banque dans un instant.
1: Ah ouais.
0: On fait quoi comme jeu ce matin?
1: Chacun son tour.
0: Ah, rigolo ça.
1: Ouais.
0: On va faire chacun son tour. Vous voulez gagner plein de monnaie, vous envoyez avec votre appli Skyrock au 41759. Banque, c'est gratuit, hein. Vous envoyez ça avec l'appli, c'est gratuit, vous laissez bien votre numéro, il me faut un garçon et une fille, et on va donc jouer au...
1: Chacun son tour.
0: Allez, préparez-vous, on prépare Mauvais Joe et Maladji, on parlait des médecins là. Il arrive, juste après, vos 1 500 €.
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0: Il y a Ras qui nous dit, pas de chance, le jour où j'ai rencontré ma meuf.
3: C'est pas sympa.
0: Bon, pour avoir de la chance, vous écoutez Skyrock, vous répondez Skyrock et vous gagnez 1 500 €. On va aller faire un tour dans le 57. Alors, dans le 57, du côté de Thionville, de Metz, en Moselle en tout cas, on a tiré le numéro de la famille Carballo. C'est Juan Carballo. Allô, allô.
7: Allô, bonjour.
0: Bonjour, monsieur Carballo.
7: Bonjour.
0: Bonjour, c'est Juan.
7: Oui, bonjour.
0: Salut Juan. Nous, c'est la radio. On est en direct à la radio, Juan.
7: Oui.
0: Eh oui, c'est la radio qui t'appelle. T'es déjà passé à la radio, Juan?
7: Attendez une seconde.
0: On attend une seconde.
1: Attends,
7: ouais,
1: attends.
7: Dites-moi.
0: Bon, je voulais savoir si t'étais déjà passé à la radio, Juan. Parce que t'es en direct à la radio là ce matin.
7: Oui, je suis déjà passé, ouais.
0: Ah, t'es déjà passé à la radio?
7: Bien longtemps, hein.
0: T'es passé sur quelle radio?
7: Je t'ai passé sur NRJ.
0: Alors, c'est.
5: C'est la loose, hein.
0: C'est pas super, hein.
5: C'est pas super. Il est passé une fois, ça lui a pas plu.
0: Bon, et t'as plus voulu repasser. Bah, aujourd'hui, nous, on t'appelle. Et on a une question à te poser, Juan, parce que je vais t'expliquer. On offre 1500 euros. Tire des numéros au hasard. On appelle, on offre 1500 euros à condition que t'aies la bonne radio.
7: Alors,
0: je vais te demander quelle est ta radio préférée, Juan.
7: Moi, je dirais Skyrock.
0: Bah oui.
5: Et ouais,
1: ça, c'est bien dur.
0: C'est ce que fait tout le monde. Dans les années 90, tout le monde écoutait Énergie. Et là, maintenant, ouais. Bam, tout le monde est sur Skyrock. C'est quand même un truc de ouf. Voilà. Tu passes une fois sur Énergie, tu te barres et tu vas.
7: J'écoute un peu de tout.
0: Bon, en tout cas, t'écoutes Skyrock, c'est bien, Juan.
1: Ouais,
0: bon, ça veut dire que quand on répond Skyrock, on gagne 1500 euros. Tu gagnes 1500 euros ce matin.
1: Bravo.
0: T'es super. Mais si, c'est vrai, t'es super, Juan. Bah ouais.
7: Bon, nickel.
0: Bah ouais, nickel.
1: Parfait.
0: 1500 balles. Bravo.
7: Super.
0: On a offert 15 000 euros à. Il n'y a pas longtemps, dans le 57, c'était à Thionville.
1: Ouais.
0: T'habites où, toi, dans le 57?
7: À Metz.
0: À Metz, très bien, la capitale du 57.
7: C'est grâce au pape que j'ai gagné 1500, peut-être.
0: Et oui, c'est vrai. Metz, vous avez été béni par le pape.
1: Ouais.
0: Notre bon Benoît.
1: Et
0: oui. Bravo, Juan, tu fais quoi dans la vie?
7: Moi, je suis artisan.
0: D'accord.
7: Je suis à mon compte, je suis peintre décorateur.
0: Ok, bah écoute, c'est super. Tu vas pouvoir faire plaisir avec 1500 euros. Tu vas faire quoi avec?
7: Je pourrais payer l'URSSAF.
0: Alors, tu paieras l'URSSAF. Bon, très bien, je note. Il paye l'URSSAF. J'aime bien savoir ce que vous allez faire avec vos 1500 euros. Bon, fais-toi plaisir aussi, Juan.
7: Ouais, on va pas oublier.
0: Ah, après avoir payé l'URSSAF. 1500 balles, vous aussi, vous écoutez Skyrock. Vous gagnez 1500 euros. Il suffit de répondre Sky dès qu'on vous appelle.
1: Ouais.
0: Quelle est votre radio préférée?
1: Skyrock.
0: Et voilà, c'est facile. Des bisous, Juan. Et bonne journée.
5: Ouais,
0: bonne journée à Metz. Bisous à toi.
7: Ouais, salut.
0: Salut,
1: ciao.
0: Juan.
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0: c'était Mélodrama. Et attention, il arrive, il est là, il est beau, c'est Romano.
1: Ouais.
0: On essaye pas cher.
1: Ouais.
0: Alors, Romano, on parlait des métiers qu'on avait envie de tester, ne serait-ce qu'une journée. Ce matin, t'as un métier à mettre à l'honneur dans le morning. Qu'est-ce que c'est que c'est?
2: C'est kinésithérapeute.
0: Ah, tu fais des massages. Oh. Eh, ça, moi, ouais. J'aimerais pas trop.
3: Ah, c'est trop bien.
4: Ouais, tu touches trop les gens, ouais.
0: Ouais, c'est comme être podologue.
4: Ah non, je pourrais pas, ouais.
0: Podologue, ça doit être chaud, hein.
3: T'as c'est quoi, c'est les pieds?
4: Ouais.
0: Non, non, c'est la tête.
3: Ouais, c'est comme pénis.
2: C'est le cerveau.
3: On peut plus te poser de questions normalement ici.
0: Alors, pourquoi tu es masseur-kinésithérapeute?
2: Bah, parce qu'en fait, 90% des Français adorent les massages.
0: Ah, d'accord.
2: Ça améliore leur bien-être corporel, ça lutte contre le stress. Je me suis dit, tiens, il y a un filon à prendre.
0: T'arrêtes.
2: Je vais me coller dessus, bim, je vais aller masser des corps. Quoi.
3: J'adore me faire masser, moi.
0: Ah ouais, même par des inconnus?
3: Non, que par mon mec, évidemment.
0: Ah bah oui, mais bon.
5: Ah, si, quand tu vas avoir des masseurs ou quoi.
0: Ah, je déteste ça, c'est
5: trop bien, c'est la vie.
0: Ah non,
5: c'est
0: horrible.
5: Ah, j'adore.
3: Ouais, c'est bizarre, les gens ils te touchent.
0: Ouais, pareil.
3: Tu les connais pas.
2: Je te verrais bien aller dans les salons de massage glauque de Paris.
5: Non, j'ai envie de trucs classe.
0: Avec des lumières, c'est bien classe.
2: Un bonjour, finition à la main.
0: Alors, on va faire un tour. Chez qui d'ailleurs? Parce qu'on a des numéros, donc tu vas tester
2: ton nouveau
0: métier.
2: Qui est le premier client?
3: On peut aller chez Didier si tu veux.
0: Eh ben, on va chez Didier.
2: Ah bah tiens, Didier, ça fait rêver.
0: Bah ouais, il suffit juste de. Tu veux masser Didier ce matin? Il suffit juste de l'appeler.
2: Quelle chance!
0: C'est parti chez Didier.
3: Est-ce
0: que
3: sexy Didier.
0: Est-ce que c'est un bon filon? Sexy Didier.
6: Oui.
2: Oui. Au revoir. Bonjour, pardon. Comment allez-vous?
6: Bah, qui êtes-vous?
2: C'est le masseur kinésithérapeute.
6: Ah, ce matin.
2: Je voulais venir. Eh ben voilà, c'est ça. Et donc, ce matin, je vais venir vous masser, là, comme d'habitude.
6: Comment viens me masser, comme d'habitude?
2: Je vais te masser les fesses, parce que j'ai trouvé que t'avais le cul mou la dernière fois.
6: Bon, c'est une belle connerie, vous me racontez.
2: Mais là. Non, mais pas du tout, là, je vais arriver dans 5 minutes.
6: Mais
2: je
6: mets l'huile. Mais vous êtes qui?
2: Le masseur kinésithérapeute.
6: Oui, mais moi, vous venez jamais chez moi. C'est moi qui vais chez vous cet après-midi à 15h.
2: Ah ben non, mais finalement, c'est moi qui vais venir ce matin, là, parce que...
6: Je suis en plein travaux, là. J'ai un problème électrique dans l'appartement, donc je suis en train de travaux pour recharger le soleil, etc. Donc, ce matin,
2: non, mais tu peux pas venir cet après-midi, tu m'excites.
6: Pardon?
2: Tu m'excites.
6: Ouais, vous faire foutre.
0: Et la femme qui était en crise de nerfs derrière.
4: Ah ouais.
2: Il y a une électricité. L'électricité, c'est la panique à bord.
0: Ils ont plus de jus. Et on en fait un deuxième, allez.
3: Ouais, vas-y, allez.
0: On va chez. Oh, bah dis donc, c'est qui ça?
3: C'est Stéphane.
7: Attends. Bienvenue chez Orange.
0: Ah, bonjour.
7: Votre
0: Orange.
7: Correspondant bénéficie du service anti-spam appel fixe.
0: Ah. Oh.
7: Pour lui permettre d'accepter votre appel, vous devez vous identifier.
0: Ah.
7: Merci de prononcer votre prénom suivi de votre nom. Alors. C'est à vous.
5: Vas-y.
2: Jean-Louis

0: La pince, ma sœur kinésithérapeute.
1: Merci de patienter, j'appelle votre correspondant.
2: C'est très gentil, madame.
3: C'est Stéphane. J'aime bien la musique.
2: Ouais, j'aime bien, mais... on va écouter Gambi, mais ça c'est super.
4: Ah. Oui, allô ?
0: Oui, bonjour monsieur. C'est le masseur kinésithérapeute à l'appareil.
4: Oui. Oui, je l'écoute.
0: Ouais, parce que ce matin, je dois venir masser ta femme. Elle veut que je lui fasse un fessier bien bombé, comme elle aime. Donc ce matin, je viens lui masser les fesses.
4: La blague est pas mal.
0: Non, mais je peux passer.
4: C'est qui, donc ?
0: Bah, c'est Jean-Louis. Donc je vais passer dans 10 minutes, un quart d'heure, moi.
4: Ouais, mais je connais pas Jean-Louis. À mon avis, vous trompez de numéro, hein.
0: Non, mais moi, je connais ta femme, il n'y a pas de souci.
4: D'accord, eh bien, écoutez, allez la voir.
0: Tu seras là, toi, ou pas ?
4: Non, pas du tout, on sera tête à tête avec elle.
0: Ah ben, tant mieux, ça sera mieux pour nous deux. Allez, ça sera plus intime. Ben, merci beaucoup, il faudra me régler 150 euros, hein.
2: 150 euros. Ah. Ouais, et qui ne dit rien, merci, consent, conseil de la chaîne.
0: Allez, hop, c'est bon.
2: Bravo Romano, t'es trop fort. Les conseils pas chers. Dans un instant, les stars arrivent. Zidane, Dembélé et
3: Ouais.
2: Et là, Gambi sur Sky. Vas-y, remets le dé de début, j'aime pas mal.
5: Ah, bah,
2: parce que j'aime trop Gambi.
3: Ouais, pull up.
2: Gambi. Et René Kaovila sur Sky.

0: Yo. Rodica Ouvila sur Skyrock, c'était Gambi, il est 8h26 sur Sky, 8h27 même. On va jouer ensemble tout de suite, vous allez gagner votre pack morning. Comme tous les matins, le pack morning a gagné, les Reban Meta aussi. Et je vous ai annoncé l'arrivée des stars. Ils sont là, ils arrivent. Kiki, Kylian Mbappé, qui va s'exprimer en exclu sur Skyrock.
1: Ouais.
0: Après sa sortie en boîte, on en parle dans un instant. On aura Ousmane Dembélé, le futur Ballon d'Or. Et Zinedine Zidane, oh là là là là. Qui sont là ce matin sur Skyrock. Sam, tu avais une question à poser.
2: Une question sur Zidane.
0: Alors, j'ai pas validé la question, mais ça m'intéresse.
2: On parlait des moments gênants, c'est quand c'est hier.
0: Oui.
2: Voilà.
0: Je crois.
2: Petit moment gênant sur Zidane quand il était à Bordeaux.
3: Oui.
2: À la mi-temps d'un match.
0: C'est pas quand il a pété son pantalon ?
2: Non, quand il était joueur.
0: Ça, c'était à Madrid.
2: Ça, c'était à Madrid quand il était entraîneur. Moment de gênance, qu'est-ce qui est arrivé à Zidane pendant le discours à la mi-temps d'un match quand il jouait à Bordeaux, dans les vestiaires.
0: Ah, je pense que je sais. J'ai trouvé, j'envoie un message.
2: C'est quoi ?
0: Il est où mon téléphone ? Bah, je vais pas donner la réponse.
4: On n'a pas entendu.
2: Vous faites des messes basses tous les deux.
0: Bah oui, j'ai la réponse. 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Je me connecte dessus, j'ai la radio qui démarre, et j'envoie un message en appuyant sur... balance ton message en direct.
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2: Dépêche-toi.
0: 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Oh, c'est écrit le morning de Difool, dis donc. C'est super. Et ça passe la radio en plus. Il est où mon téléphone? Je vais pas donner la réponse.
2: C'est génial, voix, ça passe la radio en plus.
4: Oh, on m'entend à la radio aussi.
0: C'est dingue.
5: Je prends un message avec l'appli Skyrock.
0: Super. Bon, allez, vous envoyez votre message, vous gagnez votre pack morning comme tous les matins. Le pack morning, vous le gagnez. C'est compliqué de parler avec moi qui parle.
2: Coupe le téléphone peut-être.
0: Oh, Cariole, comme t'es belle, tu ris.
6: Ah, comme je suis belle.
0: Vous envoyez vos messages, vous gagnez le pack morning, facile. Le pack morning, c'est le sac de sport Skyrock. On n'arrête jamais Skyrock. Et tous les objets à l'intérieur, les objets Skyrock. Il y a même le mug Skyrock qu'on va vous envoyer. Et puis donc, nos exclus, dans un instant, il est 8h29 sur Skyrock.
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0: Et ouais, on se réveille tous ensemble tous les matins sur Skyrock. Un grand bonjour à vous qui venez d'arriver. Vous tombez bien, on a en exclu Zidane, Dembélé et Mbappé. C'est pas bon ça, hein. Notre magnifique Zizou, Ousmane et Kiki qui arrivent. Et une question sur Zizou, la question de Sam ce matin.
1: Exactement.
0: Toujours très fine, vous allez voir la réponse. Ça te représente bien. Bon, la question.
1: La question, c'était: quel moment gênant a vécu Zidane dans les vestiaires d'un match quand il jouait à Bordeaux?
0: Et on a Jessie en direct de Talermitage. C'est dans la Drôme, Talermitage, non?
2: Ouais.
1: C'est pas un fromage?
0: Non.
3: Si, bonjour. Si, si.
0: Bonjour, Jessie.
2: Salut.
3: Salut bien. Toute l'équipe. Salut, salut Cariole. Jessie. Bonjour, Diffoul, team.
0: Bienvenue, Jessie.
3: Vous allez bien?
0: Ça va super. Toi, t'as l'air d'être en pleine forme. Bon. Ça fait plaisir.
3: Oui.
0: C'est le week-end, c'est ça?
3: Oui,
0: le,
3: ça va, le
0: week-end arrive,
3: oui.
0: T'es contente, hein?
3: Oui. Trop.
0: Alors, et t'as la bonne réponse en plus. Tu vas gagner le pack morning. Il est pour
3: oui.
0: toi. Si, bah, si tu as la bonne réponse, évidemment. Alors, qu'est-ce qu'il a fait Zizou à Bordeaux pendant une
3: Il a pété. Moi, j'avais dit c'est chier dessus, mais bon, c'est parce que je parle un peu mal. Il a pété.
0: Il a fait un petit pétou.
2: Le petit pétou
0: de Zizou.
3: Ah bah, on ne sait pas peut-être qui s'est chié dessus. Hein.
0: On lui demandera la prochaine fois qu'il viendra nous rendre visite. Bravo, c'est gagné. Tu gagnes ton pack morning ce matin.
3: Merci.
0: On va t'envoyer ça.
1: Bravo.
0: T'as l'Ermitage. Bravo,
3: merci.
1: Jessie. Bien joué, Jessie.
0: Et les rabats de méta aussi dans moins d'une heure, hein, avant la fin du morning.
3: Vrai,
0: avant
3: 9h30.
0: Et tu seras
3: on
0: trop belle avec. Et bien, pareil, Jessie. Bon, petite journée de travail. Tu bosses dans quoi?
3: Je bosse chez McDo, moi. D'ailleurs, je suis en retard. Mais c'est pas grave.
0: Et alors, qui c'est qui va servir les McMorning?
1: Bah ouais.
3: Ouais.
0: T'as préféré gagner le pack morning que faire des McMorning ce matin?
3: Ah oui.
0: On t'envoie ça très vite, Tata. Bisous à toi, Jessie.
3: Merci beaucoup.
0: Une super journée.
2: Bisous.
1: Et salut, Jessie.
0: Ils arrivent dans un instant.
3: Bisous.
0: Zizou, Kylian et Ousmane. En interview, on va parler de Kylian Mbappé qui a été chopé en boîte de nuit. Au boum boum.
1: Boum boum.
0: C'est ça. Au boum boum. On va parler d'Ousmane Dembélé, les questions qu'on lui pose tout le temps. Et Zidane, pareil. C'est les questions, c'est toujours les mêmes aux conférences de presse.
2: Ouais,
0: mais nous
2: clair.
0: Aurons les réponses ce matin. Juste après les infos, on fait le point avec toi, Pato. C'est parti, l'actu, le sport et la météo pour démarrer. La météo de ce vendredi.
1: On a pas mal de brouillard, Diffoul, ce matin. Mais une fois dissipé, la journée sera calme et ensoleillée sur les trois quarts du pays. Bon, le temps sera quand même un peu plus nuageux dans le sud avec un risque d'averse. Et puis pour ce week-end, le soleil arrivera encore à s'imposer, mais avec toujours un peu d'instabilité là, près des Pyrénées et de la Méditerranée. Alors côté température, il fait seulement 8 degrés dans les Ardennes, on a 10 à Rennes, 11 à Nantes et à Lille, 13 en région parisienne, 14 dans le Grand Est et à Bordeaux, 16 dans la vallée du Rhône, 20 à Perpignan et sur la Côte d'Azur. Cet après-midi, on attend 20 à Lille et en Normandie, 21 à Paris, 22 dans le centre-val de Loire, 23 à Lyon et en Bourgogne, 24 sur la façade atlantique, 25 à Toulouse, 26 à Marseille et en Corse. La pollution, la qualité de l'air est bonne, les indices entre 2 et 4.
0: Et le point sur l'actu, là, tout de suite sur Sky.
1: Et des milliers de lycéens vont faire cours en distanciel. Aujourd'hui, un peu plus de 400 établissements sont fermés ce vendredi après les violences de la semaine. Il y a eu des incendies, des affrontements avec la police, des proviseurs, des profs, des pompiers ont été pris à partie. Selon le ministère de l'Intérieur, il y a eu 1949 interpellations et 284 blessés. Les dégâts sont déjà estimés à plusieurs millions d'euros. Les transports en commun ont été interrompus à Marseille, à Grenoble, à Strasbourg ou encore à Clermont-Ferrand. Des syndicats étudiants ont appelé à rejoindre le mouvement. Alors, il y a une trentaine de facs qui ont été bloquées dès hier. Le ministre de l'Éducation nationale va recevoir leurs représentants aujourd'hui pour tenter de désamorcer cette crise. Les prix des carburants qui continuent d'inquiéter de nombreux Français face au retard de versement et des aides promises, des routiers menacent de faire grève et de bloquer tout Paris. Une mobilisation est en préparation pour le 21 octobre prochain. Et c'est dans ce contexte explosif que Donald Trump menace de suspendre les exportations de gasoil vers l'Union européenne. La Commission européenne se réunit aujourd'hui pour préparer une réponse coordonnée. Emmanuel Macron a reçu le président de l'Argentine, Javier Milei, à l'Elysée. Vous savez, c'est celui avec sa tronçonneuse là. De gros contrats ont été signés. Total Energy va investir 10 milliards de dollars. Le groupe français est le premier producteur de gaz international de ce pays sud-américain. Et puis Sophie Adnaud va pouvoir revenir sur Terre la semaine prochaine. La relève est arrivée sur la Station Spatiale Internationale. L'astronaute française est là-bas depuis le mois de février.
0: et du sport. Et les Bleus en plus, oui.
1: Ah oui, Zinedine Zidane va-t-il continuer son sans-faute avec l'équipe de France ? Après avoir battu la Turquie et la Belgique, les Bleus affrontent l'Italie ce soir au Stade de France. La Squadra Azzurra est en pleine reconstruction. Et Manu Koné, qui vit en Italie, les connaît bien, ses adversaires italiens. Et il apprend aussi à connaître Zinedine Zidane. Écoutez ses impressions sur le nouveau coach des Bleus.
2: Ça fait plaisir d'être coaché par Zinedine Zidane. C'est une légende mondiale. Comment il nous gère ? Il nous gère de façon très humaine. Il est très sincère, il est très proche des joueurs. Il nous met tous en confiance.
1: Ce France-Italie est à vivre avec toute l'équipe de la Radio Libre.
0: Et oui, ce soir, dès 21h, et Zidane est là encore sur Skyrock. Il est là avec nous ce matin en interview exclusive.
4: Je fous le premier sur le foot.
0: Salut, bienvenue sur Skyrock.
4: Bonjour.
0: On lui pose toujours les mêmes questions à Zidane, les mêmes questions depuis 20 ans.
1: Exactement.
0: Écoutez la question qui a été posée par un journaliste, la question à laquelle Zizou a eu droit hier en conférence de presse.
4: Est-ce que ça vous arrive parfois d'avoir des cauchemars par rapport à ça, des regrets ? Et deuxième partie, est-ce que vous avez depuis parlé avec Materazzi ?
0: Voilà, alors à mon avis, ça l'énerve un petit peu qu'on lui pose toujours cette question. Au pauvre Zizou, c'est toujours la même question qu'on lui pose. Et qu'est-ce qu'il a répondu ?
4: Ma bite.
5: Ah ouais.
0: Voilà, mais là, au bout d'un moment, ça suffit. Hein.
4: Ma bite.
0: Mmh. Bon, la réponse de Zizou en entier, là. Qu'est-ce qu'il a dit, notre Zizou ?
1: Zizou national.
0: Notre Zizou national. On repose la question sur Materazzi.
4: Est-ce que ça vous arrive parfois d'avoir des cauchemars par rapport à ça, des regrets ? Et deuxième partie, est-ce que vous avez depuis parlé avec Materazzi ?
0: Ouais, il a dit ma bite.
4: Non, pas du tout.
0: C'est bien.
4: Et non, en fait, c'est pas des regrets parce que ça fait partie de ma carrière. Je suis pas fier de ce qui s'est passé. Je l'ai dit, j'ai redit, je le redis encore aujourd'hui. Et c'est la seule chose qui m'habite.
0: Oui.
7: N'importe quoi.
0: Bon, Kylian Mbappé également dans un instant, mais d'abord Ousmane Dembélé. Toujours les mêmes questions qu'on leur pose. Et la question qu'on pose à Ousmane Dembélé, c'est laquelle ?
7: Sur la brouille avec Kiki.
0: Exact, c'est toujours la même chose.
8: Ravi que vous soyez l'élu pour être face à nous aujourd'hui en conférence de presse.
0: Petite provocation, l'élu, puisque Kylian avait dit je suis l'élu.
8: Ouais. Est-ce que vous pouvez nous dire que vous êtes toujours copain avec Kylian Mbappé ou pas ?
0: Merci. Merci, de rien.
9: Comme je l'ai dit, toutes ces histoires de réseaux sociaux. Oui, on a échangé, on est à côté à table, etc. Donc il y a pas de souci.
0: Ouais, donc c'est pas super l'ambiance. Hein.
5: C'est pas très clair.
0: On a échangé, on est à côté à table.
5: Il va chercher des petits détails.
0: Oui.
5: Ouais, juste pour dire, il m'a prêté son chargeur la dernière fois. Il est super ami. Non, mais c'est comme dire ça.
0: Eh bah, tu balances des fake news, toi, maintenant.
5: Non, pas du tout.
0: Mais
5: il dit, on est à côté à table, ça veut rien dire.
0: Eh bien, Kiki, il est là aussi ce matin dans le morning. Ouais. Voici Kiki, et donc il a été aperçu dans une boîte parisienne qui s'appelle le Boum Boum.
7: Exactement.
0: Il était au Boum Boum avec sa chérie Esther, et puis le roi de la teuf, Marco Verratti.
5: Et Verratti, ouais.
0: L'italien qui était au PSG avant. Tout petit Verratti. Alors, Kiki, on a fait la teuf hier ?
10: Non.
0: Si, on t'a vu au boum boum.
10: Non.
0: Si, on t'a vu au boum boum. Alors que tu es blessé au genou, tu devais pas aller au boum boum.
10: Non.
0: Si, tu devais rester à Madrid.
10: Non.
0: Si, Kiki.
10: Non.
0: Si. Bon, voilà. Une chose à rajouter, Kylian ?
10: Non.
0: Ok, ça tombe bien. Très bien, nous non plus.
10: Non.
0: C'était l'interview exclusive de Kylian Mbappé sur Skyrock ce matin.
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0: plein de souvenirs, c'est super.
1: Préparez-vous à vous enduire d'huile pour bébé.
0: Oui, ouais. Exactement. T'étais pas né, Tim, quand c'est sorti, ça?
2: Sorti en quelle année?
0: Je sais pas, au
3: 98 ou 97,
2: ouais. Non, en 2004, hein, donc.
0: Oh, t'es en 2004.
2: Oh. Toi, t'es en 2000 combien, Difool?
0: 2001.
2: Ah, c'est vrai?
3: Eh ouais.
2: Ah, donc, t'es pas né non plus, alors?
0: 2001, bah non plus. Bah, c'est pour ça que j'aime bien retrouver des sons quand j'étais pas né.
3: Moi, je connais toutes les dates,
0: bon,
3: a priori.
0: P. Diddy et Face, on va vérifier, parce que t'as dit 97,
2: 98.
0: Ah. Bravo, carrément.
2: Moi, j'étais même pas né, ouais.
0: Et voilà. Bon, c'est parti. C'est parti pourquoi? Ah, bon, j'ai promis qu'on parlerait des couples. Ce matin, on va parler d'amour.
3: Ouais.
0: 55% des Français en couple ont avoué l'avoir déjà fait. De quoi s'agit-il? 55% des Français en couple ont avoué l'avoir déjà fait. Tiens, appelez-nous, on va vous prendre en direct, 01 53 40 30 20, on va voir si vous avez la bonne réponse. Et je salue le Corse du 21 qui nous écoute à fond dans son bus. Salut le bus!
2: Salut la Corse!
4: Salut, ouais.
0: Bon, alors, 55% des Français en couple avouent l'avoir déjà fait. De quoi s'agit-il?
2: Maté.
0: Maté d'autres
5: gars, d'autres filles dans la rue.
0: Je pense que c'est plus de 55.
4: Plus que ça. Ouais.
0: Après, c'est ceux qui l'avouent aussi. Hein. T'as déjà maté d'autres mecs, toi, Théo?
4: Même avec mon mec, on mate d'autres mecs, oui.
0: Ah ouais, ouais. Vous êtes là, oh, oui, il est trop beau. Ça, vous les invitez à la maison, non?
4: on kifferait, on fantasme, évidemment. Mais...
0: Ah, c'est un
3: fantasme. Ah ouais,
5: bah, tu me dégages.
0: Sam, tu l'as déjà fait, maté d'autres meufs?
5: Oui, oui.
0: Ouais, Cariole, t'as déjà maté d'autres mecs?
3: Ouais, des meufs.
0: Ouais,
3: aussi,
0: moi aussi.
3: Moi.
5: Même des mecs, moi aussi.
0: Moi, tout, moi, je mate tous.
4: Bah, tout le monde.
2: Tu m'as déjà maté, Difool?
0: Ouais, hélas.
3: Ouais, malheureusement.
0: Eh oui. C'est ça.
2: Soyez sympa quand même.
0: Oui. Vous nous appelez, tiens, vous nous dites, et puis je vais vous donner la réponse dans un instant, mais parce que j'aimerais bien faire un sondage express là-dessus. 55% des couples, les Français en couple, avouent l'avoir déjà fait. Skyrock, bonjour, je décroche en direct, hein, c'est ça le standard express. 01 53 40 30 20. C'est qui?
6: Allô?
0: Bonjour, toi.
6: Bonjour.
0: Bonjour, c'est qui? C'est comment ton prénom?
6: Laetitia.
0: Salut Laetitia.
3: Salut.
0: Alors, 55% des Français en couple avouent l'avoir déjà fait. De quoi s'agit-il?
6: Fantasmer sur quelqu'un d'autre.
0: Oui, mais oui.
3: Ah ouais,
0: mais c'est trop bien. Fin, dis donc.
4: Trop bien.
0: Bravo.
3: C'est énorme. Bien joué.
0: C'est énorme, ouais. Mais c'est,
3: ça
0: c'est,
3: fait flipper,
0: c'est
3: ton énorme. Truc.
0: Et le truc que j'aimerais bien faire, c'est faire un sondage express maintenant. Vous nous dites si vous l'avez déjà fait. Est-ce que tu l'as déjà fait, toi, Laetitia?
6: Non.
0: Oh, bravo Laetitia.
3: Ah ouais, non, moi non plus, hein.
0: T'as jamais fantasmé sur quelqu'un d'autre lorsque
4: bah
0: t'es
4: si,
0: en...
4: Bah bien sûr que si, il faut le faire.
0: Alors toi, tu fantasmes Théo sur quelqu'un d'autre?
4: Bah par exemple, PLK, on fantasme mon mec et moi sur lui, par exemple.
0: T'as PLK, quand il va venir nous voir, il va flipper, le pauvre.
5: Ah, déjà, il avait un, maintenant il en a deux.
0: Oui, il en a deux sur les côtes. Bon, donc toi, tu l'as jamais fait. Est-ce que vous considérez que c'est trompé, ça? Pour toi, Laetitia, c'est trompé, s'il fantasme sur un autre?
6: Ah bah non, c'est pas trompé.
3: Ah si, c'est trompé.
0: Ah, non,
3: c'est
0: pas trompé. Cariole est plus
6: dur
0: que toi.
6: Ah bah non, fantasmer, c'est juste regarder, donc c'est pas trompé.
3: Ah, c'est y penser, mais... quoi, déjà.
0: À regarder, imaginer des trucs, et ouais, quand même.
3: C'est
0: hein.
3: Pas c'est y penser, ouais.
0: Ouais, ouais. Toi, bah écoute, Cariole,
6: tant qu'il le fait pas.
3: Ouais, tant qu'il le fait pas, bah c'est pas trompé, mais pour moi, ça me plaît pas. Ça me dérange, ouais.
0: Les affaires.
3: Mais c'est possible qu'il l'ait fait, lui. Mais moi, j'ai.
6: Bah oui, il va pas le dire.
3: Bah non, oui. Normal.
0: Et d'ailleurs, c'est beaucoup
3: moi
0: plus.
3: Moi non plus, d'ailleurs.
0: C'est beaucoup plus fréquent chez les hommes. Parce que le 55%, c'est pour les hommes et les femmes mélangés.
3: Ouais.
0: Et c'est 62% chez les hommes qui fantasment sur d'autres meufs.
3: Bah ouais,
5: ça va, c'est pas la mort.
3: Non, mais vous avez un zizi à la place du cerveau.
5: Non, mais on peut imaginer des trucs. Après, on va pas passer à l'acte.
3: Ouais, non, mais c'est ce que je dis.
5: C'est ma liberté de penser, quoi.
0: C'est ça, bravo.
3: C'est ça. Et je suis bien content de pas.
0: Bravo, Patrick Bruel.
5: On est pas sur le bon, mais pas mal.
0: Bravo, Patrick.
5: Yes, merci.
0: Patrick. Est-ce que pour vous c'est trompé ou pas? Tiens, appelez-nous dans un instant sondage express. Vous nous laissez vos messages aussi. Trompé, pas trompé de penser à quelqu'un d'autre. Cariole, t'as jamais fantasmé sur un autre?
3: Non, et même si c'était le cas, je le dirais pas.
0: Ouais.
5: Et toi, voilà, t'es mytho.
0: Non, on veut la vérité.
3: Non, jamais, bien sûr.
5: Tout le monde a fantasmé.
0: On se dit tout. Et toi, ça me t'a pas dit?
5: Ouais, si. Bah, sur des actrices.
0: Des actrices de?
5: De cul.
0: Ah, d'accord, ok. C'est la grande classe. Sondage express, on a les résultats dans un instant. Donc, vous votez vite et vous nous dites sur qui vous avez fantasmé si ça vous est arrivé. On vous attend en direct. Laetitia, t'es trop forte. Tu mérites le pack morning, toi aussi, ce matin, tiens.
6: Merci,
0: je pensais pas que vous trouviez si rapidement que ça. Première que je décroche, c'est la première ligne gagne.
5: Bien joué.
0: C'est le miracle.
3: Non, mais fantasmer comme ça, ça va. Mais fantasmer sur une meuf de ton entourage ou un mec de ton entourage et penser à lui, c'est pas pareil.
5: Ouais, là, c'est compliqué.
0: Dites-nous sur qui vous avez fantasmé, si c'est quelqu'un de votre entourage, tout ça, j'aimerais bien savoir.
5: Genre un collègue, je trouve ça malsain.
3: Ah bah, c'est clair.
5: Ouais. C'est quelqu'un que tu vois, quelqu'un que tu connais.
0: Arrête de me regarder.
5: Ah bah, c'est sûr, avec toi,
0: arrête de me regarder.
5: Ouais, mais c'est trop beau aussi.
0: Arrête tout de suite, là. Bisous, Laetitia. Belle journée à toi.
6: Bisous à tous.
2: Salut.
0: Bisous. Résultat de notre sondage express dans un instant. On fera des paris Winamax aussi. Et on aura à faire un tour sur les WhatsApp que vous nous envoyez. Vous avez plein de choses à dire. Eh bien, profitez-en pour la parole tous les matins sur Skyrock.
5: Allez, on sort l'huile.
0: Allez.

0: I'll be missing you sur Skyrock. C'était PDD et Faith Evans à 8h54. Et notre sondage express, vous avez voté. Est-ce que c'est trompé ou pas trompé, le fait de fantasmer sur quelqu'un d'autre? Je salue vos messages et votre imagination, notamment Quentin du 59, 44 ans, qui nous dit: j'ai déjà fantasmé sur la sœur d'une ex. Est-ce que, Cariole, ça te gênerait que Romano fantasme sur ta sœur?
1: Ah ouais, oui.
0: Bah, elle est très mignonne.
2: Ouais, bah, ça dépend s'il t'en coupe avec ou pas à ce moment-là.
0: Est-ce que tu prendrais ça pour un compliment? Parce qu'elle est très très mignonne.
1: Peut-être bien. Parce que ma sœur, elle n'est pas du tout intéressée. Donc tu vois, ça me.
0: Ah, Romano, c'est pas sa cam, ouais, d'accord.
1: C'est pas du tout sa cam. Mais ça me ferait chier, ouais.
0: Ouais, moi j'ai déjà fantasmé sur quelqu'un d'autre. Et je ne l'ai jamais dit à ma femme. Sinon, je pense que je ne serais plus avec elle aujourd'hui. Est-ce que c'est trompé ou pas trompé pour vous? J'ai fantasmé pendant un an sur mon camarade de classe qui a 10 ans de moins que moi. Sauf que je suis. Un camarade de classe qui a 10 ans de moins que toi, tu étais retardé à l'école. Oui. Sauf que je suis marié et mère de deux enfants. Ah, tu fais des études tard, c'est pour ça. Ah. J'en ai pleuré un soir où j'avais abusé sur l'alcool, mais j'ai jamais dépassé la limite. Ça reste à l'état de fantasme.
2: Quand j'étais au collège, je fantasmais sur Paris Hilton.
0: Ah ouais?
2: Ouais.
3: Ah ouais.
0: T'as regardé la vidéo?
1: Bah, elle est mignonne,
2: hein. Bah, il y avait les vidéos et il y avait un truc où elle faisait une télé-réalité habillée en fermière.
1: Ouais. Oh, je m'en rappelle.
2: Où elle nettoyait des voitures en string avec un chapeau de cowboy.
0: Bon, trompé ou pas trompé, ça répond quoi?
4: Eh ben non, c'est pas trompé pour vous à 61%.
0: Vous êtes trop gentil.
4: Et la plupart, c'est des mecs qui ont dit non, c'est pas trompé, hein.
0: Ah,
4: et
0: les filles, vous êtes plus dures.
4: Ouais, les meufs, vous dites que pour le coup, c'est trompé de fantasmer sur quelqu'un d'autre quand vous êtes en couple.
1: Bah ouais.
0: Bon, grand débat. Et ouais. 55% des Français l'ont déjà fait. C'est même 62% chez les hommes. C'était les chiffres du jour sur Skyrock. Il est 8h55. On a le temps pour un petit double appel, c'est bien. Et on prépare nos paris Winamax aussi sur Skyrock. On va parier sur France-Italie.
4: Ouais.
0: Vous voulez parier avec nous, vous envoyez Winamax. Je vous file 100 balles et on va parier tous ensemble. J'aurai des paris Winamax exceptionnels à vous donner. Le pari gagnant, je pense que je vais vous le donner ce matin là. Paris gagnant, on joue, vous envoyez Winamax avec votre appli et on retrouve les Français du double appel. Est-ce qu'ils sont en forme aujourd'hui, tiens?
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0: Et ouais, notre double appel, on va commencer par deux numéros. Et à deux numéros, après on enchaînera très très vite parce qu'on a plein de numéros à appeler. C'est un multi-appel qu'on va faire. On va prendre la température et voir si les gens sont de bonne humeur en ce vendredi.
4: Ouais.
0: Début du week-end. Et on a quelqu'un pour défendre l'atmosphère, pour détendre l'atmosphère.
4: Ouais.
0: Il est là.
8: C'était pas un travesti.
0: Non, je ne suis pas un travesti, vous l'avez reconnu, c'est...
8: Patrick.
0: Oui,
4: il est là.
0: Patrick pour détendre l'atmosphère. Est-ce qu'on va se faire inviter parce que c'est le week-end? Est-ce qu'on se fait inviter pour ce week-end? C'est parti, ça sonne.
9: Oui.
10: Vous m'appelez pourquoi? Vous êtes qui?
9: J'ai rien appelé, c'est mon téléphone qui a sonné là.
0: Oui.
10: Il y a un problème alors, hein?
9: Oui, excusez-moi, non, mais moi j'ai pas fait de numéro. Allô?
10: Allô?
0: Oui.
9: Allô?
11: Laisse tomber, c'est un faux numéro, je prendrai plus l'appel.
0: Ok.
8: Tu prends pour qui toi?
9: Ouais, espèce de connard, on va te faire enculer, ouais.
0: Bon, c'est parti.
8: Ah ouais, d'accord, ouais, bah, j'ai un coup bien profond, moi, tu vas bien le sentir, connard. Ça te convient?
11: Oui.
8: T'es qui, toi?
11: T'es qui, toi?
8: T'arrêtes tes conneries, là, et puis tu vas faire chier quelqu'un d'autre, d'accord, guignol.
11: Non, mais sérieusement, allô, ça vous amuse d'emmerder le monde à cette heure-là, là, franchement?
8: Allô?
0: Allô?
11: Oui.
8: Eh ben, je sais pas, vous m'avez appelé, vous voulez quoi?
11: Non, c'est pas moi qui vous ai appelé, arrêtez vos conneries, là, c'est vous qui vous faites chier, en plus, vous appelez en secret. Tout ça pour pas qu'on puisse vous rappeler.
8: Bah non, y a...
0: hein?
8: Je sais pas qui vous êtes, mais moi, on vous a pas appelé, hein.
11: Eh ben si, c'est vous qui avez appelé, justement.
8: Bon,
11: ça fait trois fois que vous appelez.
8: Non, il y a erreur.
11: Ah non, il n'y a pas erreur du tout. Moi, je vous ai pas appelé, j'ai même pas votre numéro, ça s'affiche en secret. Donc nous non plus, on n'a pas que ça à foutre, en fait.
8: Mais vous êtes qui?
12: Bah, tu vas te prendre du plomb dans le cul, mon garçon, tu vas voir, tu vas revenir deux fois.
13: Patrick.
11: Ta connerie, elle s'appelle Patrick aussi?
8: Ah.
11: Ouais, bah déjà, tu te détends parce que...
13: J'ai pas entendu, excuse-moi.
11: Mais attends, mais c'est vous qui nous appelez et c'est nous qui se faisons insulter, vous rigolez ou quoi?
8: T'es pas un travesti.
11: Ouais, bah, tu sais quoi, je t'en pose des questions, moi.
13: T'es avec ton copain, là?
11: Tu
8: veux
11: te parler?
8: Ouais, c'est qui?
11: Oh, je
0: veux te
13: Oui, comment vas-tu?
8: Il me prend pour qui, lui, le tétard, là? Eh, tu sais quoi, mon petit garçon, si t'as vraiment des couilles, tu viens me voir au lieu de faire une grosse putain au téléphone. T'es vraiment une brêle, mon garçon. Hein. Eh, t'as vraiment des couilles au téléphone, seulement au téléphone. Eh, viens me voir. Viens, on va rire.
0: On est invité.
8: Viens mon garçon, viens. Viens me voir. On va rire.
0: Bah on arrive. Ouais. On est invité. On va passer un bon week-end. J'adore quand il parle avec Patrick.
1: Ah moi aussi.
0: C'est super. Hein. Allô Patrick.
8: Allô.
0: Oui, ça va.
8: Oui, comment vas-tu?
0: Bah écoute, ça va bien. Ah, ça ton va. Prénom c'est bien Patrick.
8: Patrick.
0: Patrick, Patrick.
1: Absolument.
0: Oh, t'as une question à poser à Tim?
8: T'es pas un travesti.
4: Ah non Patrick.
0: Non mais t'as vu sa tête.
8: Absolument.
0: Allez double appel. Vous laissez les numéros. On réveille qui vous voulez. On appelle qui vous voulez ce soir. Le retour des double appels en direct entre 21h et minuit dans la radio libre. Et on est là jusqu'à 9h30. Les paris Winamax arrivent. Vos 1 500 € à gagner aussi. Et l'horoscope de l'amour tout de suite.
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0: Et oui, belle journée qui démarre, c'est vendredi en plus. Première journée du week-end, on la démarre ensemble sur Skyrock. Comme tous les matins, on est là jusqu'à 9h30. Dès 6h jusqu'à 9h30, c'est le morning avec plein d'argent à gagner et plein d'argent qui est tombé. Ce matin, ouais, on a offert 1 500 € à la Génétouze.
1: C'est ça, ouais.
0: C'est dans le 85, c'est Guillaume qui a gagné 1 500 balles.
1: Sans dire un nom d'alcool.
0: Et Juan, oui, d'alcool ou de club
1: peut-être les deux, hein.
0: Spécial. Spécial. Et Juan aussi qui a gagné à Metz. Bravo, ouais, à tous les deux. On recommence, on va voir si on fait le triplé gagnant. 1 500 € à gagner dans un instant. Nos paris Winamax, le grand retour de l'équipe de France depuis la semaine dernière. Et France-Italie, on va parier là-dessus. Vous envoyez Winamax avec votre appli Skyrock. On vous tire au sort, vous gagnez 100 €. Et j'ai un pari exceptionnel à vous donner, je vous l'annonce. C'est le pari Winamax gagnant du week-end.
2: Ouais.
0: Il est là pour vous sur Skyrock. Et puis on vous donne la parole, on va voir ce que vous avez à nous dire, tiens, sur les WhatsApp que vous nous avez envoyés. Ou que vous pouvez nous envoyer, 06 86 101 101, juste après l'horoscope de l'amour. Tous les matins à 9h, on découvre l'horoscope de l'amour à 9h04 là. Les 12 signes et nos puissances amoureuses. Et on va démarrer avec les Gémeaux et les Verseaux. Bon, vous avez zéro aujourd'hui parce que la journée est trop calme à votre goût. Ça commencera doucement aujourd'hui, mais petit à petit, ça va s'améliorer, s'accélérer jusqu'à passer une super soirée. Donc une journée pas mal, vous démarrez avec un zéro, mais l'espoir fait vivre et la fin de journée sera bonne. Gémeaux, Verseaux. 1 sur 5, c'est la puissance amoureuse des Balances et des Poissons. Faut pas hésiter à demander des conseils. Si vous avez un peu des doutes sur votre vie sentimentale aujourd'hui, demandez des bons conseils à de bons amis. Ils vous seront bien utiles. 2, c'est pour les Scorpions et les Lions. Vous avez deux, vous êtes un petit peu trop occupé à votre goût. C'est pas une mauvaise journée, mais vous n'aurez pas trop de temps à consacrer à vos amours, mais vous rattraperez ce week-end. Hein. Bah, le week-end arrive. Voilà une bonne nouvelle pour les Scorpions, les Lions et pour les autres aussi. Les Vierges et les Béliers, vous êtes à 3. Un super feeling avec les autres. C'est très bon au niveau du feeling et vous réussirez aujourd'hui à faire comprendre vos envies et à obtenir absolument tout ce que vous voulez. Les Capricornes et les Cancers, on est bien, on est à 4. C'est nos proches qui réussiront à sortir le meilleur de nous-mêmes, à nous aider à faire sortir le meilleur de nous-mêmes et à passer une journée au top. Et on finit avec le 5 sur 5 du jour. C'est pour les Taureaux et pour les Sagittaires.
2: Et oui.
0: Vous avez 5. Si vous êtes célibataire, il y a des chances de serrer. Si vous êtes en couple, eh bien, il y a des chances de passer une super journée.
2: C'est bien.
0: Voilà ce qui
2: bien,
0: vous attend. Votre chéri sera
2: c'est
0: super attentionné avec vous. Romano va te faire des papouilles, des trucs super carrés.
2: Oh oui. Mais sans doute.
0: Bon, bravo les Sagittaires, bravo les Taureaux. Et attention, les WhatsApp audio du morning, vous avez des trucs à dire. Eh bien, tous les matins, on les écoute ensemble, on en reparle ensemble. Et on a parlé de plein de trucs. Ah, sur les fantasmes, tiens, on en parlait il y a un instant. 55% des Français ont déjà fantasmé sur quelqu'un d'autre quand ils étaient en couple. Eh bien, comment on se dit tout? On va écouter le message que nous a envoyé Manu. Salut Manu.
4: Salut l'équipe. Salut. Ben, moi, en fait, je fantasme sur mon patron. Et en fait, depuis peu, j'ai découvert que ce fantasme était partagé. Donc aujourd'hui, on a décidé de se voir et de réaliser ensemble
1: c'est énorme.
4: Ce fantasme. Donc je vous tiendrai au courant de la suite. Allez, bisous.
0: Ah oui, donc si c'est aujourd'hui, lundi, tu nous appelles ou tu nous relaisses un WhatsApp audio et tu nous racontes tout sur ton fantasme avec le patron.
1: Oh.
0: Il y en a une qui va avoir une petite augmentation aujourd'hui. Donc, bien vu. Bon, vos métiers aussi, on a parlé des métiers que vous aimeriez exercer, ne serait-ce qu'une journée.
1: Ouais.
0: Un métier que vous aimeriez tester ou que vous aimeriez faire. Message WhatsApp audio, c'est le WhatsApp, c'est qui? C'est Romain, je crois, qui nous a envoyé un message. Ouais. Salut Romain.
8: Salut l'équipe, moi c'est Romain du 02.
0: C'est Romain.
8: Et un métier que j'aimerais faire, ça serait astronaute. Voir la Terre, mes propres yeux, ça serait pas mal. Et confirmer qu'un Terre est rond n'est pas plate. Allez. Bon courage à vous, la bise.
0: Ah ouais, parce que moi j'ai des doutes quand même. J'ai vu sur le net, il y a des gens qui disent c'est plat comme la table, comme ça. C'est-à-dire que tu marches. Si tu continues de marcher, boum, à un moment tu tombes.
1: Mais moi j'y crois à ça.
0: Mais ouais, même moi aussi, j'aimerais bien vérifier. Et puis c'est pas mal pour s'envoyer en l'air, astronaute. Non, c'est une bonne idée. Un métier de rêve que vous aimeriez faire. Le message de Fanny. Salut Fanny.
9: Salut l'équipe, moi c'est Fanny du 42.
0: Salut.
9: Moi, mon rêve, mon métier de rêve, ça aurait été de travailler en boucherie depuis toute petite. J'ai toujours aimé malaxer la viande. J'adore. Je pourrais gagner. Passer une bonne journée.
0: Malaxer la viande, tu peux également faire acteur porno.
2: C'est
0: le genre de truc qui te plairait, malaxer la viande.
1: Ah, pas du tout, non. Ah, non.
0: Ah, t'aimes pas malaxer la viande.
2: Ah, moi j'adore.
0: Même une chipolata, tout ça, t'aimes pas.
1: Ah, ça peut. Je préfère les merguez, perso.
2: N'importe quoi.
1: Un peu plus d'épices, c'est mieux.
0: D'accord, ok. Bon, mais merci en tout cas pour vos messages. On met tous dans le tirage au sort pour les Ray-Ban Meta et on fait nos paris Winamax tout de suite.
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0: Et oui, avec les meilleurs paris du monde. Je vous donne mon pari, vous l'attendez tous.
1: Oui.
0: L'équipe de France va jouer contre l'Italie. On suivra ça ce soir en direct sur Skyrock dans la radio libre. Et on attend vos paris Winamax. Vous les faites avec nous. Il y a Amine qui est en direct avec nous. Bonjour Amine.
11: Ouais, bonjour Difool, bonjour l'équipe.
0: Bonjour.
2: Salut.
0: Amine, t'es à Los. Los, c'est à côté de Lille, ça.
11: Ouais, c'est ça, c'est à côté de Lille.
0: Très bien. Alors, on va te demander ton pari Winamax. Je te donne tes 100 € et tu paries avec nous. Tu paries quoi, sur qui? Dis-nous tout.
11: Bah, moi, je parie 2-0 pour la France,
0: ouais,
11: pour la revanche de Zizou, et un but de Dembélé.
0: 2-0 pour la France, but de Dembélé, c'est un beau pari Winamax.
3: Tu joues pour 1200 euros.
0: Et tu sais que tu peux gagner parce que mon pari est compatible avec le tien. Je vous le donne dans un instant parce que vous l'attendez avec impatience.
1: Bien sûr,
0: Winamax.
1: Le pari gagnant, évidemment.
0: Marie. Marie. Okay.
2: Attends.
0: Bonsoir.
3: Allez.
0: Bonsoir.
2: C'est moi qui t'appelle Marie.
0: C'est déjà l'heure de la radio libre. Tu sais que je l'ai appelé Cariole l'autre jour. Donc,
2: Non, mais je te comprends, ça m'arrive. Des fois, j'appelle Romano Di Foul.
0: C'est tellement belle toutes les deux.
2: Oui, c'est ça.
0: Alors,
2: moi, je mets Italie. Et but de Scamacca.
0: Oh, sans la connaisseuse.
3: Et oui,
1: ah ouais, bien.
3: Tu joues pour 900 euros.
0: Scamacca.
2: Ouais,
0: Scamacca.
2: Gianluca.
0: Gianluca, Scamacca.
2: Oh.
0: Et ça fait
3: 900 euros.
0: 900 balles. Très bien. Pour l'instant, t'as le meilleur pari Winamax, Amine. T'es content?
11: Oh, bah oui, pour le moment, je suis là. C'est mon petit frère le connaisseur, celui qui m'a donné la cote.
0: Ah. Très bien.
1: Ah, c'est bien.
0: Bravo, bravo le petit frère.
11: Une petite dédicace à Achille.
0: Salut Achille.
1: Salut Achille.
0: Alors, Tim.
11: Achille.
1: Oui.
0: Ben oui, prononce bien le nom, Tim.
3: Pardon, j'ai pas fait exprès. Gros nul que t'es.
0: Paris Winamax, France-Italie. Tu mets quoi, Tim?
1: Évidemment, donc.
0: Parce que même si vous y connaissez rien, vous pouvez parier avec Winamax.
1: Ça veut dire quoi, ça? Ça veut dire que j'y connais rien?
0: Non, mais ça veut dire que tu représentes ceux qui connaissent rien au foot, c'est
1: voilà. Et ben merci, ouais. Difool, de me donner ce titre-là. Je parie sur la France, mais c'est pas tout. J'ai découvert qu'il y avait un joueur en Italie qui s'appelait Issa Doumbia. Donc je vais parier sur un but d'Issa Doumbia et victoire de la France.
3: Mon Dieu.
0: On est à combien?
2: Mon Dieu, ouais.
0: C'est un gros pari, ça.
3: Tu joues pour 1350 euros.
0: Voilà. C'est toi qui as le plus gros pari. 1350. Et mon pari Winamax que vous attendez tous.
3: Attention,
0: bien, attention, je vous le dis. Je dis victoire de la France.
2: Ouais.
0: Et but
1: de Zidane.
0: Ah, peut-être qu'un jour il va rentrer sur le terrain. Non, ça serait marrant de pouvoir mettre Zidane.
2: C'était
0: et
2: drôle,
0: but d'Ousmane Dembélé.
3: Ouais. Que de mystère.
0: But de Dembélé, victoire de la France.
3: 205 euros.
0: Et voilà, je les ai gagnés déjà. Et en plus, tu peux gagner, puisque t'as dit victoire de la France, but de Dembélé, toi aussi, t'es trop bon, Amine. On te fait des gros bisous.
11: J'ai dit 2-0 pour la France. Hein.
0: Ah oui, 2-0 pour la France, c'est but de Dembélé.
3: Ouais.
0: Il est bien.
3: Possible.
0: Et du jour pour 1200 euros avec Sky et Winamax. On te fait des gros bisous, Amine. Bisous à ton petit ref et passe une belle journée. Avec Sky.
11: Allez, bisous, bisous à tout le monde.
1: Bisous.
0: Merci bisous bien. À toi. Ciao.
3: Salut.
0: Dans
3: salut.
0: Un instant, vos 1500 euros. Et oui, qui va gagner 1500 euros? Je fais durer un peu le plaisir.
2: Ah oui.
0: Allez, 1500 euros, c'est dans un instant sur Skyrock. Qui va-t-on appeler? Est-ce qu'on va faire le triplé gagnant aujourd'hui? Restez bien là sur Skyrock. Et notre compile, c'est une compile d'Italien à la une de l'actu. La compile de l'actu arrive.
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0: Et on écoute tous les numéros 1 tous les matins. Et le numéro 1, le son le plus streamé en France, c'est Vakra et la rafleuse. Tout de suite sur Skyrock, c'est Fille à Papa.

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1: 9h14 sur Skyrock, on va faire les 1 500 euros là maintenant tout de suite. J'ai fait durer le plaisir jusqu'au bout. Hein. Est-ce qu'on fait le triplé gagnant après Juan de Metz, après Guillaume de la Génétouze? C'est génial, c'est
2: l'entendu. Ouais, c'est clair.
1: Dans le 85, vous allez peut-être gagner vous aussi 1500 euros. La compile d'Italia, la une de l'actu. C'est notre compile de l'actu qui arrive aussi. Et puis les Ray-Ban Meta à gagner. C'est beau, oui. C'est dans le morning, il est 9h15. 1500 balles tout de suite.
0: Un numéro tiré au sort. Un appel, 1500 euros. 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
1: Allez, le triplé.
3: Le triplé
1: gagnant. On va dans le 06 pour gagner 1500 euros. Vous répondez Skyrock, le morning, pendant 3h30 tous les matins. 3h30 de morning, c'est trop beau. Et on file chez la famille Charcot. Dans le 06. Où est-ce qu'on va? À Menton, à Nice, à Grasse, à Cannes, au Canet, à Mandulule, à
4: Napoléon. Oui, allô?
1: Bonjour, madame Charcot.
4: Oui, bonjour.
1: Bonjour, c'est Tiffany.
4: Oui, c'est ça, tout à fait.
1: Comment ça va, Tiffany?
5: Salut, Tiff.
1: Coucou.
4: Bonjour, ça va bien, merci.
1: T'as vu, on est plein dans le téléphone.
4: Et ouais. Oui, j'ai bien compris.
1: Alors, on est en direct à la radio, Tiffany. C'est pour ça qu'on est plein dans le téléphone.
4: C'est une blague.
1: Non, on est même des millions derrière la radio, Tiffany.
4: C'est pas possible.
1: Mais si, si, il y a des millions d'auditeurs tous les matins. C'est vrai, en plus.
2: Hein, c'est vrai,
1: millions,
2: ouais.
1: Vous réveillez avec Skyrock, ça fait plaisir. Avec la radio.
4: D'accord, ok.
1: Bon, alors...
5: Enchaîne la boulette.
6: Allez, vite, enchaîne.
1: Bon, Tiffany, quelle est ta radio préférée?
4: Ben, je suppose que c'est Skyrock.

0: parce que...
1: Eh ben oui, c'est cadeau. Et t'habites où, Tiffany?
0: J'habite à côté de Nice, à Saint-Laurent-du-Var.
1: Saint-Laurent-du-Var.
2: Ah, c'est où il y a l'aéroport, ouais.
0: Oui, voilà, c'est ça, pas loin de l'aéroport.
2: L'aéroport de Nice, c'est à Saint-Laurent-du-Var.
1: Bah écoute, bravo.
0: Oui, il y a un Cap 3000, je sais pas si vous connaissez,
1: si, le centre Cap commercial 3000, bien européen.
2: Le plus grand centre commercial de la Côte d'Azur, ouais.
0: Voilà, c'est ça. T'as donc vu, moi, j'habite juste à côté.
1: On est des spécialistes de la Côte d'Azur.
3: Ouais.
1: T'as vu ça,
0: ouais, ah bon, bah écoutez, à l'occasion, on ira boire un verre.
1: Bah avec plaisir, Tiffany. Donc, ce que tu vas faire avec tes 1 500 euros, j'allais te le demander. Déjà, tu nous offres un verre et puis...
0: Et puis je vais voir, je vais partir en vacances certainement.
1: Bon, ben profite bien des vacances, fais-toi plaisir, Tiffany. J'ai pas demandé ce que tu faisais dans la vie, parce qu'on a parlé des métiers
0: ce
1: matin.
0: Je suis infirmière libérale.
1: Ah, très bien, vive les infirmières libérales. Vous êtes grave nombreuses à nous écouter, les infirmières.
3: Ouais.
0: Et oui, parce qu'on est toujours dans la voiture, donc du coup, il nous faut un peu de courage, donc on écoute Skyrock.
1: Eh ben, qu'est-ce que t'as bien fait de changer ta voiture, t'es trop forte.
0: Ouais. C'est ça, ouais.
1: On te fait des gros bisous, et donc le triplé gagnant, c'est fait. C'est ce matin, oui. C'est tombé 3 fois les 1 500 euros. Une fois chez toi, Tiffany, à Saint-Laurent-du-Var. Une fois chez Guillaume, à la GD12 dans le 85. Et une fois chez, chez Juan, à Metz dans le 57. Bravo, Tiffany, on te fait des gros bisous.
0: Oui, merci
2: beaucoup.
0: Bisous. Au revoir, bisous à tous.
1: Eh bien, bisous à toi, raccroche pas. Les Italiens à la une de l'actu ce matin, c'est notre compile sur Sky.
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1: Et oui, on est à fond sur l'actu, hein, Pato, à fond.
2: Et oui, à fond derrière les Bleus aussi ce soir, face aux Italiens.
1: Compile d'Italiens, bah oui, France-Italie.
2: Ça, c'est des matchs à pas perdre, ça.
1: Bon, oui, parce que les Italiens, ils nous traquent.
2: Ouais, ouais.
1: J'arrête pas de traquer mes potes parce qu'ils perdent tout le temps les Italiens. Ils ont gagné leur dernier match contre la Turquie. Hein.
2: Ouais, ouais, 4-1, je crois.
1: Ouais, je crois que c'est un truc comme ça, ouais. Ils avaient perdu celui d'avant.
2: Ouais, contre les Belges. Bon, 2-0, de mémoire, toujours.
1: Allez, ce soir, on est sur Skyrock, on suivra le match. Et là, tout de suite, le top 3 de notre compile de l'actu. Ils ont fait la une de l'actu, les Italiens.
2: Et alors, je vous emmène à Venise pour commencer. Vous savez que les Italiens se baladent souvent à scooter. Et même à Venise, il y a des scooters, il n'y a pas que des Vaporetto. Mmh. Et donc, le scooteriste a fait preuve d'une belle preuve de sang-froid. Je vous explique. En fait, il était tranquillement sur la route. Tout d'un coup, un piéton a déboulé. Comme ça, au milieu de la route, il a réussi à l'esquiver. Il a fait preuve d'une belle maîtrise de son scooter. Mais forcément, quand t'es comme ça, un peu stressé, tu t'énerves. Du coup, il s'est arrêté pour insulter le piéton. Et sauf que
1: les Italiens insultent pour tout. Hein.
2: Oui, c'est vrai.
1: Tu leur dis bonjour, ils peuvent te répondre va fondre.
2: Ouais, c'est vrai. Ils sont effectivement réputés pour être assez nerveux. Et donc là, les policiers municipaux étaient présents sur place. Ils ont entendu les propos déplacés. Ils ont dit au scooteriste, viens par ici. Et ils lui ont collé une amende de 102 euros pour insulte. Alors le mec, il redescend un peu, il tente de justifier en expliquant j'étais stressé, je me suis énervé, mais bon, je le pensais pas. C'est histoire de balancer ma colère. Et les policiers lui ont répondu, tu t'en tires bien parce que l'amende, normalement, c'est 300 euros.
3: Ah ouais,
1: Trop gentils, les policiers. Le mec, il a quand même évité l'accident.
2: Ouais, bon. C'est une injustice.
1: Exactement. Mmh. Dénonçons les injustices sur Skyrock. Ouais. Bravo, Pato. À la place numéro 2 de notre compil.
2: On n'a pas fini, si on dénonce.
1: On va le faire, t'inquiète.
2: Ok.
1: À Trévise, c'est passé à Treviso. Un homme de 70 ans qui a pris rendez-vous avec une escort girl. Il voulait une escort girl. Une escort girl.
2: Juste la gueule, alors.
1: Oui. C'est juste pour une petite pipe. Une escort girl. Parce que bon, il voulait s'amuser un petit peu, le papy. Et quand il est arrivé au rendez-vous, il s'est rendu compte, c'est horrible cette histoire, que cette escort girl, cette dame de joie, était sa belle-fille, la femme de son fils.
5: Horrible.
1: Elle, très très gênée également, a raconté à son fiancé et à toute la famille qu'elle était serveuse. En fait, elle n'était pas serveuse, elle était escorte. Hein. Et voilà, ils avaient honte tous les deux. C'est-à-dire qu'elle, elle avait honte parce qu'elle reconnaissait son beau-père. Lui, il avait honte parce qu'il allait voir des dames de joie et qu'il est tombé sur sa belle-fille. Et il s'est dit, est-ce que je le dis à mon fils ou est-ce que je ne le dis pas à mon fils?
3: Ouais, j'avoue, qu'est-ce que tu fais dans ces cas-là?
1: Ah, moi, je dis pas, moi.
2: Est-ce que t'es cramé que tu vas au pute et en plus, t'es cramé que. Enfin, ouais,
1: t'es bien dans la merde, hein, quand même. Hein. Bon, il l'a dit, il a décidé d'avouer la vérité à son fils. Parce qu'il a dit, il aime trop mon fils, je dois lui dire que sa femme est. C'est un pute. Et donc voilà, ça s'est passé comme ça. Ils ne sont plus mariés aujourd'hui. Hein,
5: c'est mieux.
3: Heureusement.
1: Si vous voulez la suite de l'histoire. Et à la place numéro 1, notre compil d'Italie à la une de l'actu.
2: Alors je vous emmène au niveau du talon de la botte italienne à Bari. C'est dans les Pouilles. Hein, tu me dis. Et donc, on a un athlète italien qui avait fait un énorme scandale. Puisque au moment d'un contrôle antidopage, il a dit au vérificateur est-ce que tu peux me laisser tout seul? Je suis complexé par mon zizi.
1: Ah.
2: Alors l'examinateur lui dit non. La procédure dit que je dois rester près de toi, hein, le règlement est très clair là-dessus.

0: Donc, en fait, il aurait dû rien dire parce que ça a éveillé les soupçons du vérificateur. Et effectivement, en fait, le mec avait sorti un faux pénis pour tromper le test urinaire. Donc, en fait, il avait mis de la pisse non contaminée. Et il s'est fait confisquer son faux pénis. Et il a été saisi, mais pour l'enquête, il a écopé de 3 ans de suspension.
1: Et ben voilà, 3 ans sans faire pipi, c'est quand même pas mal.
0: Non, suspension.
1: Très bien. Donc, voilà. C'était notre compil de l'actu. On termine dans du pipi, c'est quand même super.
2: Ça. Ah, bah, toujours.
1: Dans un instant, les rébats de méta à gagner. Vous allez gagner vos rébats de méta comme tout. Tous les matins, vous envoyez des messages, juste un petit message pour dire bonjour, pour réagir à tout ce qui se dit dans le morning. N'hésitez pas, on vous tire au sort, vous gagnez les Ray-Ban juste après. Le zap, c'est le zap tout de suite.
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1: Bon alors Adrien, t'as la bonne réponse. Où est-ce qu'il a été aperçu, Kylian Mbappé ?
4: Il était en boîte de nuit.
1: Il était en boîte de nuit, Kiki ?
2: Ouais.
1: Alors, Kiki, t'es allé en boîte de nuit ?
5: Non.
1: Si, t'es allé en boîte de nuit, Kiki.
5: Non.
1: Si, on t'a vu en boîte de nuit, on t'a vu au boum boum.
5: Non.
1: C'est quoi le boum boum ?
6: C'est une boîte dans le
2: sur les champs.
1: D'accord, je suis le seul à pas connaître. T'étais au boum boum ?
5: Non.
1: Si. T'as 32 ans et t'aimerais tester quel métier, toi, Johan ?
7: Moi, j'aimerais bien être. En fait, j'aimerais bien te remplacer, Difool. Juste une journée, histoire de voir un peu comment ça se passe dans les studios de Skyrock, tout ça. Juste une journée.
1: Mais t'as une bonne voix, t'es souriant.
6: Ouais, c'est vrai.
1: T'as pas une voix de ringard, parce que les animateurs, ils parlent. Salut, ça va. Non, après, il y en a qui aiment, hein, mais.
6: Une soirée.
1: Les animateurs, ils rient comme ça. Non. Bienvenue sur Skyrock.
6: Au secours.
2: Je te jure, c'est
1: vrai. Zinedine Zidane qui est passé en conférence de presse. Et en conférence de presse, on lui a évidemment posé toujours les mêmes questions. Le coup de boule. Et écoutez la question.
8: Est-ce que ça vous arrive parfois d'avoir des cauchemars par rapport à ça, des regrets ? Non. Et est-ce que vous avez depuis parlé avec Materazzi ?
1: Et alors, qu'est-ce qu'a répondu Zinedine Zidane ?
8: Ma bite.
1: Voilà
2: ce qu'a répondu tout simplement.
1: Fasse un jour.
6: Pourquoi pas ?
1: Ouais, ou faire une émission, ça me ferait une journée de repos, j'écouterai à la maison.
6: Ça peut être... J'en doute, mais.
1: Ça peut être sympa, oui.
2: Est-ce qu'on pourra faire le morning de team aussi ?
1: Le morning de team.
9: Non, oui. Ça c'est interdit par contre. Non, ça oublie ça. Pierre, il veut pas le boss.
1: Le morning de Timothée, on fera.
2: Ah bah alors, ça me bat, y'a pas de soucis.
1: C'est le morning de Timothée.
6: Timothée.
9: On fera ça, mais sur une autre radio.
1: Bon. Oui, bien sûr, évidemment. Ouais. La vraie réponse, vous la voulez,
6: oui.
1: En entier.
2: Vas-y.
1: Écoutez bien la vraie réponse de Zinedine Zidane à la question sur le coup de boule à Materazzi.
10: Non, pas du tout. Et non, en fait, c'est pas des regrets parce que ça fait partie de ma carrière. Je suis pas fier de ce qui s'est passé. Je l'ai dit, j'ai redit, je le redis encore aujourd'hui. Et c'est la seule chose qui m'habite.
1: M'habite.
2: Carrément.
6: Ça y est, ouais.
1: Vous avez compris. Pourquoi tu es masseur kinésithérapeute ?
11: Ah, parce que en fait, 90% des Français adorent les massages.
1: Ah, d'accord.
12: Pour lui permettre d'accepter votre appel, vous devez vous identifier.
11: Jean-Louis Lapince, masseur kinésithérapeute.
12: Merci de patienter. J'appelle votre correspondant.
1: Très gentil, madame.
13: Oui, allô ?
11: Oui, bonjour, monsieur. C'est le masseur kinésithérapeute à l'appareil.
13: Oui, je l'écoute.
11: Ouais, parce que ce matin, je dois venir masser ta femme. Elle veut que je lui fasse un fessier bien bombé, comme elle aime. Donc ce matin, je viens lui masser les fesses.
13: La blague est pas mal.
1: Dans l'équipe, Tim, t'as pas dit ce que t'aimerais faire comme métier ?
2: J'aurais bien aimé faire Miss France pendant 24 heures.
1: Wow, t'as déjà les seins, hein, tu sais.
2: Oui, c'est pour ça.
1: Et puis
2: j'ai les cheveux longs aussi, quand même.
1: T'as déjà les seins.
2: Non, mais c'est stylé, Miss France. Déjà, tu serres la main de plein de gens qui doivent avoir les mains sales.
1: Et tu rencontres Jean-Pierre Foucault.
2: Ah, c'est
1: tu
2: ça, oui, c'est Jean-Pierre Foucault.
1: Tu vas à la foire au boudin.
2: Mais c'est ça que j'allais dire, c'est que tu vas à des événements, genre dans toute la France, qui sont géniaux.
6: Ouais. Ouais, tu vas bouffer partout en France, en fait.
2: Bah ouais, c'est pour ça.
1: En fait, t'aimerais être Miss France pour bouffer.
2: Oui.
1: Ah ouais, d'accord, ok.
2: Et alors
1: pourquoi pas.
6: Et mettre tes belles robes.
13: Je connais pas Jean-Louis, à mon avis, vous trompez de numéro, hein.
11: Non, mais moi, je connais ta femme, y a pas de souci. Tu seras là, toi, ou pas?
13: Non, pas du tout. Ce sera tête à tête avec
11: elle. Ah bah, attends, tant mieux, ça sera mieux pour nous deux. Allez, ça sera plus intime. Bah, merci beaucoup, il faudra me régler 150 euros, hein.
1: 150 euros. Ah. Ouais, et qui nous dit rien, merci, qu'on sent, qu'on s'est
2: imaginé. Allez, hop.
1: Ah, t'es déjà passé à la radio?
14: Bien longtemps, hein.
1: T'es passé sur quelle radio?
14: J'étais passé sur Énergie.
1: Alors, c'est...
9: C'est la loose, hein.
1: C'est pas super, hein.
9: Ça, il est passé une fois. Il est passé une fois, ça lui a pas plu.
1: Bon, je vais te demander, quelle est ta radio préférée, Juan?
14: Moi, je dirais Skyrock.
1: Bah oui.
2: Et ouais.
9: Ça, c'est bien mieux.
1: C'est,
9: bon
1: c'est ce que fait tout le monde. Dans les années 90, tout le monde écoutait Energy. Et là, maintenant, ouais. Bam, tout le monde est sur Skyrock. C'est quand même un truc de ouf. Bon, bah, en tout cas, t'écoutes Skyrock, c'est bien, Juan.
2: Ouais,
1: bon, ça veut dire joué, que mec. Quand on répond Skyrock, on gagne 1500 euros. Tu ouais. gagnes 1500 euros ce matin.
2: Bravo. Ouais.
1: Pour gagner, faut que tu me dises, Guillaume, quelle est ta radio préférée?
4: Skyrock.
2: Ouais.
1: Et ouais. Tu as répondu Skyrock. Et tu gagnes, Guillaume, ce matin. T'es le deuxième à gagner à la suite, c'est ouf. 1500 euros. Tout le monde écoute Skyrock, c'est génial.
2: Ouais, ouais.
4: Bah oui.
1: Bravo, Guillaume.
2: Bravo, Guillaume.
1: Et oui, bravo, Guigui. Bravo à Tiffany aussi qui a gagné 1500 euros il y a 5 minutes, là, il y a 10 minutes. À Saint-Laurent-du-Var, dans le 06.
6: Oui.
1: Donc le 06, le 57, le 85 ce matin. Bravo. On embrasse Valentine de Roc-sur-Garonne qui a gagné hier matin. Geoffrey de Meaux aussi, dans le 77, qui a gagné hier matin aussi. Bravo à Thomas de Médréac dans le 35. À Breton, Sarah Danière dans le 92.
2: Ouais.
1: 1500 euros. Florian de la Ferté-Bénard dans le 6, dans le 7-2.
2: Ouais.
1: Bravo. Futur papa d'ailleurs.
6: Oui.
1: Et oui, on a fait plaisir à plein de monde. Et vous aussi, vous répondez Skyrock le morning, c'est 1500 euros à gagner. Et là, vous répondez au téléphone. Et c'est vos Ray-Ban Meta que vous allez pouvoir choper tout de suite. Qui va gagner les Ray-Ban Meta ce matin?
2: Peut-être Romain.
1: Romain?
4: Yes. Oh.
1: Salut Romain.
4: Salut.
1: Eh ben bravo Romain, tu gagnes 1500 euros.
4: Wow.
1: Tu gagnes les Ray-Ban Meta.
4: Ça fait
1: incroyable.
4: Ouais,
1: j'ai pas arrêté de gaffer ce matin, c'était super.
2: Super.
1: J'ai adoré le morning.
4: C'est incroyable.
1: Bravo Romain, Ray-Ban Meta quand on voit à la maison. T'habites où Romain?
4: C'est super, à Montaigu, dans le 02.
1: Mais ben c'est parti, dans le 02, une paire de Ray-Ban Meta de plus pour bien démarrer le week-end. Bravo Romain.
4: Super. Top, je peux faire une petite dédicace?
1: Allez, tout ce que tu veux.
4: Je fais une petite dédicace à la famille, à l'équipe Cap Nord Livraison, et puis à l'équipe Renault de Reims.
1: Eh bien, on salue Renault, on salue Cap Nord Livraison, on salue la famille, on te fait de gros bisous Romain. Bon week-end
4: merci,
1: à toi.
4: Top. Allez.
1: Et le week-end, on la démarre ensemble ce matin. On continue le week-end ensemble ce soir à partir de 21h pour votre radio libre. Demain matin, le Morning Best avec Vincent. Les meilleurs moments du morning dès 6h et jusqu'à 9h. Et là, il est presque 9h30. C'est l'heure de retrouver Fred. Salut Fred.
5: Hello.
1: Hello, hello.
5: Ça va?
1: Salut. Oui, super. T'as vu, on a fait un super morning.
5: J'ai gagné un truc, moi, ou pas?
1: Oh. Je vais t'offrir le mug du morning.
5: Ah.
1: Allez, le mug, c'est parti.
5: Très beau cadeau.
1: C'est pour toi, Fredo.
5: Mais parfait.
1: Il s'arrache. Tu en auras un avec nos têtes dessus.
5: Mais
1: ça,
5: c'est pas une connerie, hein. C'est...
1: Non, je te l'envoie pour vrai. Hein.
5: Ah.
1: Allez, c'est parti.
5: Merci pour le mug.
1: Ce que je te dis, il y a juste nos têtes dessus. Mais bon.
5: Bon, ça, il y en a deux, trois que je vais mettre.
1: Tu vas barrer.
5: Un petit coup de gaffeur dessus, vite fait.
1: Bah, vite fait. Bon, Fred, on te retrouve ce soir pour Planète Rap. Nous, dès 21h, je vous l'ai dit. Planète Rap, c'est la mano.
5: La Mano 1.9 qui vient de sortir son projet.
1: Ça y est, sorti.
5: Ça y est, c'est dispo.
1: Ouais, ouais.
5: On fait ça tout à l'heure.
1: Eh bien, on écoute ça dès 20h et puis on reste sur Skyrock jusqu'à 20h. Il y a plein de sons à écouter. Et c'est toi qui t'en occupes. On est premier sur le rap sur Skyrock.
5: C'est parti.
1: Des bisous.
5: Ciao, ciao.
1: À tout
6: ciao.
1: À l'heure.
6: Ciao.
5: Ciao à tous.
2: Salut.
5: C'est parti avec le son de Skyrock. Bonne matinée à 9h30. On va vite revenir dans un instant.

0: Ça arrive, il y aura aussi Allô Doudou, le morceau de Niska. Ça arrive sur Skyrock juste après.
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0: C'est Rosas, c'est le 6-9 à l'honneur d'Eli Chose. À l'instant sur Skyrock à 10h moins le quart. Dans un instant, retour du son. Ne bougez pas et dans une heure, on fera tourner la roulette. Des places pour aller voir Niska qu'on écoutait il y a quelques minutes d'ailleurs. Niska, 3 stades de France avec Skyrock. Les frangins Big Flo Oli qui repartent en tournée dès aujourd'hui avec Skyrock. Toutes les dates, ben, vous pouvez choper les places pour les dates. Vous envoyez le mot roulette par SMS au 720. On fait tourner dans une heure. Et on écoute Tiakola, Mélo décalé dans un instant. À venir aussi Tame Impala et Jenny pour Dracula sur Skyrock, juste après ça.
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Génie à l'instant sur Skyrock, il est 10h pile, il est grand temps de s'inscrire pour faire tourner la prochaine roulette dans une quarantaine de minutes. Il y a des places pour aller voir Niska, des places pour aller voir les Frangins, Big Flo et Oli qui repartent en tournée dès ce soir. Ce soir c'est du côté de Poitiers, il y aura Limoges demain le 4 octobre à Pau et ainsi de suite. Beaucoup de dates pour Big Flo, Oli, toutes les dates sont sur skyrock.fm. Vous envoyez le mot roulette par SMS au 72020, roulette par SMS au 72020. On fera tourner d'ici une petite quarantaine de minutes. Là, on va écouter sur Skyrock Maladie, c'est le morceau de Mauvais Joe. Il y aura le nouveau son de Karol G juste après Baby Wow. Ça arrive, Timal aussi avec Sicario.

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Mauvais Joe avec Wagyu à l'instant sur Skyrock à 10h15. Ne bougez pas, le retour du son, c'est dans un instant. La roulette, c'est dans une trentaine de minutes. Vous envoyez le mot roulette par SMS au 7-20-20. Roulette par SMS au 7-20-20. Des places de concert pour aller voir Big Flo au lit ou bien les trois stades de France de Niska, c'est à choper avant 11h sur Skyrock. Et le retour du son, c'est tout de suite.

0: Le morceau La Pétasse dans un instant. Ariana Grande aussi, At That I Made You Love Me sur Skyrock, ce sera juste après.
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DJ Khaled avec la voix de Rihanna aussi à l'instant sur ce morceau. Midi moins le quart, ne bougez pas, le retour du son, c'est dans un instant. Je vous retrouve tout à l'heure, 20h-21h, le Planète Rap de cette semaine à pas louper. Tous les soirs de la semaine, entre 20 et 21 sur Skyrock, on est avec la Mano qui vient de sortir un projet, la Mano du 19, la Mano 1.9. Appelez-le la Mano, et ce soir dans 20h, entre 20h et 21h sur Skyrock. Dans

0: Monet dans un instant. Il y aura aussi le morceau Cherry Pie. Le morceau de Cherry Pie, un artiste qui vient du 9-3 à la plaine Saint-Denis. Et le morceau s'appelle Birakeim sur Skyrock, c'est juste après.
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0: Magnifique ce morceau de Cherry Pie à l'instant, Bir Hakeim sur Skyrock. Il est midi pile, l'heure de retrouver Mehdi. Comment ça va Mehdi?
1: Eh ben ça va super bien, vendredi la fin de la semaine, vous attendez le week-end, il arrive.
0: Peut-être commencé pour certains, dans quelques heures pour d'autres.
1: Exactement, ce sera ton cas d'ailleurs toi Fred, dans quelques heures le week-end, mais avant il y a deux rendez-vous.
0: Oui, c'est ça. Rendez-vous, 20h.
1: Le premier, il a quelle heure?
0: 20h, 21h avec la Mano 1.9 qui vient de sortir son projet.
1: Voilà, cette nuit.
0: Ça, c'est le premier rendez-vous. Et après, il y a la radio libre de Diffoul à 21h. Et juste après, aux alentours de minuit, la nocturne de Planète Rap.
1: 100% en français. Avec quoi, tu nous prépares quoi là cette semaine?
0: Nouveauté et un retour dans les classiques aussi. À pas louper les morceaux classiques qui ont fait l'histoire de la nocturne.
1: Et ben, ça va être bon, tout ça, comme tous les vendredis. Ciao, Fred, à ce soir.
0: Ciao, ciao.
1: Et c'est parti pour vos messages, vos dédicaces avec le son de Skyrock. Bad Music non-stop toute la journée, les messages, les dédicaces que vous envoyez avec l'appli Skyrock FM, et puis la roulette aussi, on vous attend. Pour ça, vous envoyez roulette par SMS au 7-20-20 avec à l'intérieur Niska, les 3 concerts Skyrock au Stade de France, et 3 concerts complets en plus, je rappelle, 3 concerts Sky pour Niska, la tournée Skyrock de Big Flo Oli partout en France. Roulette envoyée par SMS au 7-20-20, 2 places pour le concert Skyrock de votre choix. Ayana Kamura, Ariana Grande, Mauvais Joe et Teddy Swims,

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C'est Skyrock, l'histoire s'en souviendra que son tout premier concert c'était devant 20 000 personnes. C'était avec Skyrock, évidemment, c'était l'Accor Arena. Monsieur Bousse à l'instant en côte à la hausse. Cherchez pas ailleurs, les radios qui vous disent que les numéros 1 sont chez eux, c'est des mythos. C'est seulement ici sur Skyrock les numéros 1 sont rap français, comme Niska. Niska, dans un instant, il est pour vous. Hein. Je vous file deux places pour son Stade de France complet, comme on fait pour s'inscrire. Prénom, numéro de téléphone sur l'application Skyrock. D'ici là, on l'écoute. Allô Doudou, Niska.

On va pas te dire bon week-end, c'est vendredi 17h34 en direct sur Skyrock, mais courage hein, pour ceux qui vont bosser, ceux qui vont taffer, qui vont réviser, nous on vous accompagne hein, 24 sur 24, 7 jours sur 7 en direct sur Skyrock. Dédicace à mes VTC là qui ont mis Skyrock, vous êtes très nombreux à écouter Skyrock, ça fait plaisir dans la Gova. Voici Uber justement, que Black.

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0: dis qu'un lacrime pour démarrer le week-end, ce serait pas mal, hein. Nolo C sur Skyrock, la radio des numéros 1. Les numéros 1, c'est ça, PLK. Et les classiques, c'est ça, Niggas in Paris, Jay-Z, Kanye West avant 18h. Ça va être incroyable. Arrêtez votre activité. Bougez sur ce son, ça arrive après la roulette.
1: 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Et Big Flo et Oli. Big Flo et Oli. 24 dates pour Big Flo et Oli dans toute la France.
0: Oui.
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0: Et vous pour choisir. Salut Tania.
2: Salut!
0: Comment ça va, Tania? Comment s'est passée la semaine dans le 60?
2: Ça va et toi? Ouais, ça s'est passé tranquille. Hein.
0: Et le week-end, ça donne quoi? Ça va se reposer? Ça va faire la fête?
2: Ouais, ça va faire du sport.
0: Ça va faire du sport, c'est bien, Tania. Voilà, une sportive en direct de Nanteuil-le-Haudouin dans le 60.
2: Ouais, c'est ça.
0: Bon, ben le sport ce week-end et plus tard un concert, quoi. Ça peut être pas mal aussi.
2: Ben, j'espère.
0: surtout quand c'est complet, quoi.
2: Ouais, bah surtout.
0: T'es en train de tourner, tu m'arrêtes cette roulette quand t'es prête, Tania. Le casting est beau, on a Big Flo, on a Niska, et pour toi ça va être...
2: Niska!
3: Bye bye bye!
0: Bah oui, c'est Niska!
2: Incroyable!
0: Le Stade de France
2: merci
0: pour lequel
2: beaucoup,
0: il n'y a plus
2: hein.
0: aucune place, on t'envoie 2 places chez toi à la maison, Tania, ok?
2: Trop bien, merci!
0: Allez, mets le feu au stade, on compte sur toi, auditrice de Skyrock!
2: Trop contente, merci!
0: Bisous Nadia, ciao ciao Tania, ciao ciao! Avant 20h, on remet ça, vous choisissez votre place, hein, c'est Niska ou Big Flo, Oli, elles sont de Skyrock, PLK qui débarque maintenant pour 40 as.
4: Bonjour Madame Tripoto!
5: Oui, allô?
4: Bah oui, vous appelez Madame Tripoteau. Désolé.
5: Oui, bah oui.
6: Oui, je suis au courant, oui, merci.
4: Bah oui, désolé.
5: Pas bon, toujours facile.
4: Bon, on va dire bonjour Sarah alors.
5: Oh mon Dieu, Ouais, vas-y, dis la suite.
4: D'accord, alors, je vais enchaîner.
6: Allez, dépêche.
0: Allez, balance.
4: La suite, c'est qu'on t'appelle pour te faire 1500 euros, Sarah.
5: Non. 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

du son sur Skyrock, Olivia Valère, montez le son là, c'est Lagui et après attention, il y a PLK Pocahontas et il y a aussi le classique Niggas in Paris de Jay-Z avec Kanye West. Quand on vous dit qu'on est la radio des numéros 1, vous croyez qu'on blague franchement?

On démarre le week-end ensemble sur Skyrock avec Culture, c'était Méli Mélo dans le 16-20. Dans 2 heures, il y aura la Mano au micro de Fred dans Planet Rap. La Mano qui joue dans Kraken. Vous savez qu'il y a la Mano et Gazo qui jouent dans Kraken. Et c'est le meilleur démarrage pour un film d'horreur français depuis 25 ans. Ça démarre très très fort. Franchement, allez-y ce week-end. En plus, ils jouent très très bien Gazo et la Mano. Même validé par Régé Gorilla. J'ai vu, il a kiffé aussi le jeu d'acteur de Gazo et la Mano. C'est leur première fois au cinéma. Et les mecs assurent de fou. Donc allez voir Kraken, film Skyrock, je le rappelle. On démarre le week-end ensemble avec plein de numéro 1. Tamim Pala, Timal. Et là, c'est Maladie, le son de Mauvais Joe sur Skyrock. Let's go.

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Quel comeback de fou avec Timal sur Skyrock. J'espère que vous avez mis le son à fond, hein. Franchement, on s'occupe du son pour démarrer le week-end sur Skyrock. Franchement, les numéros 1 sont ici et nulle part ailleurs. Le titre qui s'appelle Fia Papa, Vacra la rafleuse. C'est une très bonne idée ce morceau. Franchement, pour la rentrée, ils ont assuré les deux. On les retrouve après la voix douce de Teddy Swims, Mr. Know It All sur Skyrock.

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0: Attends, sur Skyrock, c'est fou ce qui s'est passé ce matin. Il y a eu 3 gagnants, 3 auditeurs qui ont eu un virement de 1 500 € cash sur leur compte en banque. C'est Juan du côté de Metz, Guillaume à la Gentouze dans le 85. Désolé, le nom de la ville m'a fait rire, Gentouze. Et Tiffany aussi qui a gagné 1500 balles à Saint-Laurent-du-Var dans le 06. Comment faire pour gagner? Faut juste répondre Skyrock hein, quand on vous demande quelle est votre radio préférée. C'est entre 6h et 9h30 dans le morning de Default en direct. Et les numéros 1 des ventes cette semaine, c'est Tiakola. C'est qui? C'est lui, c'est Tiakola. La mélo décalée va résonner sur Skyrock. Encore un numéro 1 Skyrock. Bravo à Tiakola. W.M, c'est l'album. Mélo décalée, c'est ce qui arrive. Il y a aussi Mauvais Jeu avec Wagyu sur Skyrock.
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0: Noisy-Boutéron, d'accord. Plaine du Forêt.
1: Ouais, c'est
2: voilà.
1: ça.
2: Ouh.
0: Bah quoi, où?
2: Là, je vis à rêve éveillé.
0: Mais c'est super, ouais. C'est là où il y a l'aéroport.
2: Il y a quoi comme vol?
0: Je sais pas, ça fait longtemps que je suis pas allé. Mais
2: il y a encore plein,
0: énormément de vols.
2: Il y a des avions qui passent.
3: Que des Fly Dubaï.
0: Il n'y a, de...
1: a pas trop d'avions de ligne. C'est plus des petits avions genre.
2: Ah ouais, des ULM quoi.
0: C'est l'aéroport dans les yeux boutés.
2: Il y a des ULM, moi.
0: Bon, tu veux nous parler d'un petit problème que t'as eu, à la maison et ça débouche sur un truc qui te plaît pas trop parce que t'as plus le droit de voir quelqu'un que t'aimes bien. Mais tu vas nous expliquer. Tu vas nous expliquer dans un instant. Tom, tu restes là. Et donc Pierre, alors Pierre, toi t'as 27 ans, t'es dans le 80. Salut à toi Pierre.
4: Eh ben salut l'équipe.
0: Et là on t'entend super bien, t'as un super téléphone, super.
2: Yes.
0: Alors Pierre, t'as prévu quoi pour ce week-end toi?
4: Samedi je vais rester à la maison tranquillement et puis dimanche je suis au théâtre de Belleville pour une pièce.
0: Ah tu joues, t'es acteur?
4: Non, je vais juste regarder.
0: Ah tu, oui d'accord, ouais. C'est moins fatigant.
3: C'est vrai,
4: oui.
3: Mais c'est plus cher.
0: Oui, tu dois, oui, c'est vrai, oui, c'est vrai. Dans un cas, tu payes, dans l'autre cas, t'es payé. Bon, Pierre, qu'est-ce qui t'amène, toi? Petite histoire d'amour, je crois.
4: Alors, je suis avec une meuf depuis un mois maintenant.
0: Ouais.
4: C'est pas réellement officiel, mais on fait bien les choses, même si ça avance bien, mais on est à distance.
0: Bah, tu l'as rencontré quoi? Tu l'as rencontré sur les réseaux?
4: Ouais, via un jeu, quoi.
0: Ah, vous jouiez ensemble, et petit à petit, il y a plein qui draguent sur les jeux.
4: Ça m'est déjà arrivé avant.
0: Il y a plein de rencontres. On a souvent dans l'émission d'ailleurs, il y a plein de rencontres qui se sont faites sur les jeux.
3: C'est Roblox, c'est la 8 ans.
0: Oui.
3: C'est quel jeu? Sur quel jeu tu l'as rencontré?
4: C'est un jeu comme Abo en fait. On l'appelle un rétro Abo. Donc voilà.
3: Ok. Et elle est où la meuf?
4: Elle est en Belgique.
3: Alors, ah ça va, c'est pas bon. C'est pas à l'autre bout du monde quoi.
0: Non, 80 Belgique, oui. Bon, tu nous appellerais du Var ou de Corse, ce serait peut-être un petit peu plus compliqué, mais là t'es dans la Somme 80, c'est Amiens, c'est vrai qu'on n'est pas super loin de la Belgique.
5: Dans le Nord.
0: Et ben, t'as prévu de monter en Belgique pour la voir?
4: On en parle un peu quand même, mais c'est assez compliqué, comme elle fait encore des études, et puis ben, moi je taffe pas encore, je suis en recherche de taf, donc c'est un peu compliqué de se caler une date quoi.
0: Mais je sais pas, au week-end c'est pas possible?
4: Je pense pas maintenant en tout cas.
3: Non mais tu t'es renseigné.
0: C'est chelou ton histoire parce que la Belgique est à Amiens en 1h30. En 1h30 t'es en Belgique. Hein.
3: Mais il y a des trains, il y a des...
0: Bah oui.
3: Il y a des trains.
0: Ils ont des trains en Belgique.
4: En fait, si tu veux, c'est
0: la SNCB en fait, s'appelle.
2: Ouais.
3: Non, mais il y a un train qui vient chez toi qui part dans. Parce qu'elle est où en Belgique? Si elle est dans un bled, il n'y a peut-être pas de.
6: Bonjour, vous m'avez reconnu.
3: Ah, c'est celle qui touille.
6: Oui,
3: que je touille.
6: Je suis sur l'autoroute de Liège.
3: Ah, c'était l'autoroute pour aller. Non, j'allais à Amsterdam.
6: Bah oui, mais vous passez par Liège, monsieur.
3: Ah, je sais pas, en tout cas, c'était un gourbi de bordel.
6: Regardez-moi, je suis en train de touiller tes frites.
3: Ah, ouais, ça, bah, décidément, vous n'arrêtez jamais.
6: Du matin au soir, je touille.
3: Ah, elle touillait, elle était contente.
5: Et quand tu parles avec elle, vous êtes un petit peu en vidéo aussi?
4: Non, on n'a pas fait encore de cam, mais je sais qu'elle existe, ça c'est sûr, ça je me ferai pas voir.
5: Ah, ouais, mais attends, mais. Ah ouais, c'est important le cam, je trouve, moi.
3: Mais attends, mais avant de taper 1h30 de route, ouais, peut-être si tu peux faire, je sais pas, un FaceTime, un truc, c'est vrai. Déjà, être sûr que c'est une meuf, quoi.
0: Mais tu t'angoisses pour rien, regarde, tu viens de rencontrer une meuf, vous habitez à quoi, 1h, Liège, ouais, c'est 1h30.
3: Non, mais avant de me taper la mission, je vais voir sa gueule, vraiment.
2: Fais un FaceTime, ouais, pourquoi tu fais pas de FaceTime?
3: Ah ouais, parce que, tu sais, tu vas te retrouver avec un belge barbu.
6: Que je suis la cousine de.
3: Je suis une fille, bien sûr. Non, mais il faut se méfier, tu sais, t'es tellement tordu.
6: Je suis la cousine du belge barbu et je touille des frites pour Romano.
3: Mais pourquoi tu l'as pas eu en vidéo?
4: Bah on a pas. C'est vrai que c'est pas quelque chose qu'on a fait directement. On a plus, on s'est plus appelé par la voix quoi, comme on dit.
3: Bah, à mon avis, si elle t'a pas demandé, c'est qu'elle est moche.
4: Non, elle est pas moche.
3: Bah t'en sais rien, tu l'as pas vue.
4: Mais non, mais en photo oui. Mais
0: il a raison, Mano. Il est pas con.
3: Mais toi, tu l'as demandé un appel en vidéo?
2: Ah non, mais je t'ai dit.
4: Non, même pas. J'ai même pas pensé.
3: Ah parce que toi, t'es moche aussi, toi.
5: Non, mais moi, j'allais te dire si vous avez comme ça longtemps, tu vois, longuement la nuit, je dirais ouais, tiens, je passe en vidéo. Si elle te dit non, c'est chelou.
6: Bon, non, je peux pas. J'ai les mains toutes grasses que je peux pas prendre le téléphone.
3: C'est surtout que je suis très laide.
6: Le
0: téléphone il glisse quand je te des frites.
3: Ah mais c'est ça fait combien de temps que tu lui parles?
0: Un mois.
4: Bah ça fait un mois ouais.
3: T'es sûr que c'est une vraie femme déjà?
2: Non, mais c'est hallucinant.
4: Ah oui, 100%
2: sûr. Mais c'est hallucinant que tu lui aies pas demandé de faire une
3: Bah c'est ça ouais.
2: Parce qu'en fait tu parles

0: une meuf mais que tu connais
1: pas. Elle a une bite quoi.
2: Et c'est marrant les questions que tu te poses avant d'avoir fait, bah tu vois, avant de l'avoir au moins vu en vidéo quoi.
3: T'es
2: même,
3: normal là.
2: Même pas de photo, rien.
4: Si, les photos aussi.
2: Mais t'es sûr que c'est elle parce que tu vois les photos.
1: À part la barbe, elle est jolie.
4: Sûr, c'est elle.
1: Mais comment t'en es sûr? C'est ça qui est étonnant, comment t'es sûr?
2: Parce que.
4: En fait, ça serait de l'IA ou alors un deep fake, comme on appelle ça comme ça, les mecs, ça se voit, tu vois.
2: Mais ça peut être la photo d'une meuf, d'une autre.
1: Ouais, exactement.
2: Ah, bravo Guigui, tu vois, on est. Ah,
4: ouais, aussi,
5: mais on fait avec les filtres.
0: Non, mais en fait, là, tu t'es rempli de certitude, mais basé sur rien, quoi. C'est-à-dire que t'as une photo de profil, la meuf, elle a pu mettre n'importe qui. Ou pour un peu, si je te dis, c'est un barbu belge.
2: Je jure que je suis le cousin de celle qui touille des frites maintenant.
0: Ah, mais tu sais pas, tu sais, il y a tellement de gens timbrés.
5: Mais même au-delà de la tête. Même au-delà de la tête, moi j'aime bien voir un petit peu l'intérieur de la personne et
1: le foie et tout.
2: Ah, Marie, elle lui demande des photos de son trou du cul. Vas-y, écarte les fesses que je vois l'intérieur.
5: Non, mais c'est pas ça que je veux dire. C'est-à-dire que quand tu discutes pendant des heures et tout ça, au bout d'un moment, tu mets la vidéo.
0: Non, bah je vais te faire une coloscopie.
5: Ouais, c'est non, ça, mais tu vois un peu.
0: Faut que je vois ton intérieur.
5: Sa chambre, tout ça, tu vois, je sais pas, tu te rapproches comme ça. Tu vois.
2: Marie, elle demande une visite, c'est quoi, dans recherche, appartement, machin là.
0: Ah, Marie, peut-être je sois sur TikTok, tu peux me faire un room tour.
5: Après, c'est peut-être moi, je suis.
0: Ah, mais déjà, le premier truc que je veux voir, c'est sa gueule.
2: J'aurais jamais pensé demander un
0: sa
2: truc.
0: Sa gueule et son corps.
3: Bah grave, ouais,
2: fais-moi une petite vidéo de chez toi.
5: Non, je pensais pas à une visite, mais c'est-à-dire que moi, quand je discute avec des gars, enfin bon, je les connais en règle générale, mais.
2: Après, j'en sais rien parce que.
0: Elle est vachement belle, ta ZAD. tu l'as récupérée, t'as ton long rivier.
2: Je sais pas, j'ai jamais dragué sur les réseaux, moi, donc
0: non,
2: mais je pense pas que je lui demanderais la petite visite de son intérieur.
0: Ah, mais moi, je veux voir sa tronche et son corps.
2: T'as déjà dragué sur les réseaux?
0: Ça m'est arrivé, ouais. Non, mais moi, je veux voir la gueule directe.
2: Et tu lui as demandé de faire la visite de l'appartement.
0: Je m'en bats les couilles. Je veux voir, je t'ai dit, moi, je veux voir sa gueule, son corps.
2: Guigui, t'as dragué sur les réseaux?
1: En fait, très peu, au final.
2: Mais quand t'as dragué, tu.
1: Mais j'avoue que là, toi, dans ta situation, mais je serais absolument pas sûr que ce soit une meuf.
2: Ouais, ou quelques que ce soit photos par-ci par-là. Quoi.
1: Oui, déjà ça, et puis, mais surtout, non, mais est-ce que c'est vraiment une meuf, quoi?
0: Bon, en même temps, tu lui parles. Bon, après, c'est vrai que.
5: Ouais, puis elle t'a pas demandé, elle aussi, tu vois, je sais pas, c'est chelou.
0: Non, moi, je suis
4: pas. Des photos?
2: Non, elle visait une visio.
5: Ouais.
4: Ah oui, non, mais elle aussi, elle n'a pas demandé, non, mais.
2: Bizarre, ouais.
0: Bah, je t'ai dit, je pense qu'elle est moche.
2: C'est le diagnostic de Romano Pierre, désolé.
0: Non, mais en fait, le truc, je me mets à sa place. T'es vraiment moche. Bah, tu te dis, ouais, vas-y, je demande une vidéo, je vais être obligé de me montrer. Et si je suis moche, bah, t'es complexé de te montrer, tu vois.
2: Ah ouais, tu crois?
0: Ah,
2: ouais.
0: Moi, je pense qu'elle est
2: de toute façon, c'est dragueur, t'as la...
4: Ça, par contre, ça, c'est vrai. Elle a des complexes. Elle a beaucoup de complexes.
1: Ah, mais...
4: donc
1: voilà.
0: Bon, alors, c'est peut-être un peu rude la façon dont je le dis.
2: En effet.
0: On va dire qu'elle n'a peut-être pas un physique très attrayant.
2: Ah, c'est mieux comme ça, tu vois. Elle n'a pas un physique très attrayant.
0: Bon, conclusion, elle est moche, quoi.
3: Oui, c'est la même.
5: Les photos qu'elle t'a envoyées, elle est très maquillée et tout ça, ou c'est comment?
4: Non, même pas du tout, même.
2: Elle est super filtrée, non?
4: Pas du tout non plus.
2: Parce que t'as tout comme filtre. T'as des filtres qui feront prendre du poids quand t'es trop maigre, des filtres qui te font maigrir quand tu trouves que t'es trop gros ou trop grosse.
1: Il y avait une meuf comme ça.
2: T'as des filtres où tu peux avoir des ch'tards sur toute la gueule, t'as plus rien, tu ressembles à une poupée de cire.
3: Il y avait une meuf comme ça, elle avait disparu, ils ont lancé un avis de recherche. Mm-hmm. Mais sur les avis de recherche, ils avaient mis les photos d'elle, mais quand elle était filtrée, parce qu'il n'y avait pas de photos d'elle naturelle.
2: Oui, je connais
3: l'histoire. Ils ont galéré des jours pour la retrouver, parce qu'en fait, la meuf, elle a été retrouvée, hein, saine et sauve. Oui. Mais la meuf, ils ont galéré, parce qu'en fait, elle avait rien à voir avec les photos.
2: Tellement qu'elle ressemblait pas aux photos où elle était filtrée, ouais. Elle avait pas du tout la même gueule.
0: Non, mais puis c'est surtout même quelqu'un, des fois, qui se prend souvent en photo, il sait, par exemple, comment, quel angle de visage par rapport à.
1: Se mettre en valeur, quoi.
0: Ouais, se mettre en valeur.
2: Moi, c'est le profil le mieux.
0: Ouais, bah, c'est sûr. Profil. Vautour style.
2: Uniquement des photos de profil pour moi.
0: Non, mais je te dis, parce qu'elle t'a dit, c'était quoi, c'est complexe.
4: Bah, c'est elle-même en général, hein. Elle aime pas se montrer.
2: Elle aime pas se montrer, déjà c'est chelou.
1: Attends, mais elle t'a dit quel complexe elle avait précisément.
0: Non, mais moi je t'ai dit, elle
4: son
0: est
4: physique.
0: Moche.
4: Mais de manière générale, c'est son physique.
1: Ouais, donc tout son physique la complexe. Non, mais c'est une question.
0: En tout cas, elle donne envie.
5: Mais tu l'as vu en entier sur les photos?
4: Ouais, j'en ai vu une, ouais.
2: Et alors, toi, tu trouves qu'elle a de quoi complexer ou alors elle se.
4: Non, c'est comme les meufs qui disent, ouais, je suis pas belle.
2: Oui, pour que tu leur dises, oh, mais non, t'es trop mignonne, c'est ma chérie.
1: Vas-y, ressemble à quoi? Fais-nous une petite description rapide, là.
4: Alors, cheveux noirs.
2: Il est très excité ce soir.
1: Cheveux noirs.
4: Ouais, mais pas sur ma meuf, s'il te plaît, quand même.
1: Non, mais juste pour que tu nous racontes. Cheveux noirs.
4: Alors, cheveux noirs tatoués. Et puis, petite forme.
2: Ouais, donc.
4: Bah, voilà,
2: pour toi,
4: il n'y a
2: pas de quoi complexer.
4: Non, mais alors, je sais pas.
2: En tout cas, sur la photo qu'elle t'a envoyée.
1: Elle a quoi comme tatouage?
2: Après, est-ce que c'est elle sur la photo? C'est la vraie question.
5: Ouais, ou elle a arrangé, tu vois.
1: T'as vu les tatouages, c'est quoi?
4: C'est un tatouage, genre en gros, il y a.
0: La tête, de, la tête de Johnny.
3: Ouais, fais gaffe.
0: Finalement. Entre les seins.
5: T'as dit, il y a quoi?
4: Non, c'est juste au-dessus en plus. C'est juste un truc, genre, je pense que c'est une épée. Alors, j'ai pas bien vu, je pense que c'est une épée avec genre des ailes autour. Mais il est bon, en vrai,
2: c'est tatouage. Bon, c'est discret, ouais.
1: Ah bah ouais, ça a l'air.
2: Ouais, c'est pas super, c'est pas un tatouage qui fait 10 km, ça, un tatouage.
4: Non plus, non.
2: Bon, Pierre, méfie-toi quand même. Si vous avez, vous faites des rencontres un peu bizarres sur les réseaux, vous pouvez nous raconter.
0: Non, mais il faut absolument que tu la vois en vidéo avant d'y aller.
2: Ça, c'est les conseils que vous nous laissez tous depuis tout à l'heure.
0: Sinon, tu vas te retrouver dans un bourbier, tu vas arriver devant une meuf, tu vas peut-être même pas la reconnaître.
5: Mais même, elle, c'est bizarre qu'elle demande pas parce que.
0: Mais parce que elle. Mais non, mais
2: attendez, il y en a qui nous disent des trucs pires que ça. Parce qu'on parle du physique, on parle de guet-apens sur les messages, on parle de brouteur également. Bah les brouteurs en général ils demandent
3: de l'oseille, ouais.
2: Ouais, ils demandent de branler ou faire des trucs qui peuvent
3: pas
2: balancer.
3: Ouais, mais Marie, c'est ce que je disais.
2: Les brouteurs, c'était Momo qui nous a laissé le message. Salut Momo.
0: Si la meuf elle est moche et si toi
2: Non, si elle a un physique pas attrayant, t'as dit.
0: Ouais, bon,
2: non,
0: mais bon, conclusion, elle est moche.
2: Elle a un physique pas attrayant.
0: Ah, mais bon, elle est moche. Bon, de toute façon, elle peut être belle aux yeux de quelqu'un.
2: C'est bien ça.
0: Au moins de ses parents, j'imagine.
2: Ouais, c'est bien.
0: Voilà. Admettons, elle va dire, ouais, vas-y, on s'appelle. Ou lui, il va dire, on s'appelle. Bah, il va falloir qu'elle se montre. Et c'est là que ça, à mon avis, la meuf est. Ou alors, peut-être vraiment, elle est complexée. Il n'y a pas de quoi l'être, tu vois, mais bon.
2: Il y a Solène.
0: C'est quand même très chelou qu'elle veuille pas se montrer. Parce que forcément, à un moment donné, bah, il va bien falloir que vous vous rencontriez.
2: Ah bah c'est ce que disait Solène.
4: Oui, c'est sûr,
2: ouais. Solène, c'est oui, elle dit c'est débile, bon, c'est débile de ne pas se montrer parce que quand vous vous rencontrerez, tu seras bien obligé de la voir.
0: Parce que t'as quel âge?
2: Elle a raison, Solène.
4: Moi 27.
2: Et elle a quel âge?
4: 21.
2: 21, ok.
0: Oui, bon. Donc tu vois, oui, à cet âge-là.
2: Qu'est-ce que tu voulais demander aux auditeurs, aux auditrices de Sky, à tous ceux qui nous écoutent ce soir, vous tous qui êtes là? Qu'est-ce que tu voulais demander, toi, Pierre?
4: Alors, comme j'ai eu beaucoup de relations à distance et ça a quasiment été que des échecs, s'il y en a qui ont passé le cap, comment ça s'est fait, combien de temps ça a duré, si ça a duré dans un petit temps, ouais, et vous... si ça dure toujours, voilà.
2: Ok,
4: quoi.
2: Ok. Vous, c'est... Mais c'est pas une super distance que vous avez été dans le 80, elle est dans le, je te dis, en 1h30 de train, vous y êtes, hein. Parfois, ouais. Pour rentrer chez toi, Tu mets parfois plus d'une heure et demie, là. Tu mets une heure et demie pour aller voir ta meuf, ça peut le faire. Après, bon, il faut payer l'essence ou le train. En train, c'est pas cher. Enfin, c'est pas cher. Si tu prends tes billets à l'avance, si t'arrives à te démerder, ça peut aller. Et après, avant de te dire la relation à distance, commence la relation avant de te projeter là. Et déjà, récupère une photo. Voilà, tout indispensable, nous dit Valentin, là, sur la piste Skyrock. Indispensable de récupérer de photos. Bon, Pierre, tu bouges pas, on attend vos réponses, vos témoignages.
0: Ouais, mais j'irais même pas une photo, moi, je ferais de la vidéo.
5: Ouais, pareil.
0: Une photo, pareil, elle veut t'envoyer un truc trafiqué, tu vois.
2: Bon, oui, c'est vrai, une petite vidéo.
0: Il y a moins de. Ouais, tu vois, tu t'appelles en vidéo, c'est pas un truc de ouf.
2: Bon, tu bouges pas, Pierre. Mais ouais, pense-y, la vidéo, c'est pas.
4: Bah c'est sûr que ouais, de toute façon j'aimerais bien passer aussi par là. Hein.
0: Bah non, mais la prochaine fois, tu lui dis, ouais, bah vas-y, on s'est jamais appelé en vidéo. Ouais.
2: Allez, on se FaceTime. Donc on y revient et on prend vos réactions là. Il y aura Pollux aussi dans un instant en direct de Paris. Alors Pollux en direct de Paris, 26 ans, salut à toi Pollux. Pollux.
1: Pollux.
2: Salut Pollux. T'as déjà fait des rencontres sur les réseaux toi Pollux?
6: Oui, j'en ai déjà fait, oui.
2: Et alors? Au bout de combien de temps tu demandes de voir la meuf et au bout de combien de temps tu fais un FaceTime toi?
6: Rapidement, en soi, au bout de 2-3 jours.
2: Ouais, t'attends pas un mois.
6: Une semaine. Maximum une semaine.
2: Une semaine maxi, très bien. Et puis il y a des meufs qui demandent aussi.
6: Hein.
2: Bah ouais. Bon, en tout cas, c'est sur les messages que vous nous envoyez. Pollux, tu vas nous parler de quoi? Ah, de sexe, toi, c'est ça?
6: Oui, c'est ça.
0: Absolument.
2: De sexe, ouais. Voilà, un très beau sujet pour démarrer ce week-end. Donc tu bouges pas, Pollux, tu vas nous expliquer. Oui. On t'en retrouve dans un instant. Il y aura Tom, le Stéphanois, qui arrive aussi. Et puis vous tous et vous toutes de toute la France, en direct sur Skyrock, on vous attend. C'est Radio Libre, la plus grande radio libre de France, en direct sur Sky. J'espère que vous êtes chaud, hein.
5: Yes.
1: Ouais.
2: Chaud pour une grande soirée.
6: Et qu'est-ce que...
2: Ah, chaud, hein. Ouais, toi, t'es chaud, hein. Je sens que t'es chaud, Pollux. Et puis, pour la suite, attention, il y a le clash de la drague qui arrive. Et avant ça, nos doubles appels à retrouver sur Skyrock.
1: Ah.
2: Et puis Gambi maintenant et René Kaouvila sur Sky.
0: Oui.
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2: Eh oui, c'est Radio Libre, on est déjà de retour avec tout de suite Gambi et René Kaouvila sur Skyrock.
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0: yo.
1: Et c'est Gambi, ça c'est bien pour démarrer le week-end. Gambi et Rodeka au Villa encore sans découvert sur Skyrock.
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1: Et oui, c'est votre radio libre tous les soirs. Vous avez la parole, profitez-en. 01 53 40 30 20. Et plein de messages pour toi, Pierre. Fais-toi pas avoir. Il y a des mecs qui sont tombés sur des meufs qu'ils ont draguées comme ça, qui voulaient pas montrer leurs photos. Bah, tout simplement parce qu'elles avaient 15 ans de plus que ce qu'elles disaient sur. Sur leur profil. C'est le message que nous a envoyé Drop, par exemple.
4: Mais, ou alors,
1: salut à toi, Drop.
4: Avec ton corps et tout ça, tu vois.
1: Ouais, il y en a qui ont été.
5: Non, mais ça sent la douille sur l'histoire.
1: Il y en a qui étaient encore plus déçus, parce qu'il y en a qui s'est retrouvé. On parlait de guet-apens tout à l'heure, hein. C'est toi qui avais eu un message sur le guet-apens.
6: Ouais, ouais, tout à fait.
1: Eh bien, on peut tomber sur un guet-apens aussi. Une meuf qui m'a donné rendez-vous. Elle est arrivée avec 5 potes à elle. Et j'ai failli me faire braquer.
5: Sympa.
4: Ah bah, c'est chaud, hein.
1: Donc,
5: sympa les rencontres.
1: Quelqu'un qui se cache, c'est peut-être quelqu'un qui a quelque chose à cacher. C'est beau ce que j'ai dit là, hein.
5: Ouais, je pense que c'est
1: le mien. Oui, c'est beau, c'est pas de moi, hein. C'est de Hassania qui nous a envoyé un message.
4: Bon, après un mois à discuter des heures
1: quelqu'un
4: et tout ça.
1: Quelqu'un qui se cache, c'est peut-être quelqu'un qui a quelque chose à cacher.
5: Moi, je dirais qu'il y a une vilaine.
1: Ouais, Cédric, t'as dragué sur les réseaux.
6: Ouais, c'est déjà arrivé, ouais.
1: Au bout de combien de temps tu demandes une visio ou des photos?
6: Non, les photos rapides.
1: Photos rapides, la visio?
6: Vidéo, bah je l'appelle au bout d'un jour ou deux jours, quoi, maximum.
5: C'est ça. Ouais, et là, c'est la meuf qui dit: tu pourrais couper ta caméra, s'il te plaît, parce que tu es vraiment répugnant.
1: Non, elle lui dit: oh, je suis en train de passer sous un tunnel.
6: Non, pas du tout, non.
1: Ah, bah, il n'y a plus de réseau, dis donc.
6: Bah, moi, j'ai là, quand tu parles avec une meuf, au bout d'un jour ou deux, tu mets
1: bien
6: les photos.
1: Donc, Pierre, vous avez attendu assez longtemps, ça fait un mois que vous vous tournez autour. Comme on dit à Marseille, ça m'a un moment que vous sentez le cul.
5: Sentez le cul, ouais, exactement.
1: Donc, faut faire gaffe. Il y a Ben de Bourg-en-Bresse qui voulait réagir, d'ailleurs. T'es là, Ben?
7: Ouais, je suis là. Ouais, salut tout le monde.
1: Coucou.
5: Salut Ben.
1: Bienvenue sur Sky. Je te présente. Merci. Pierre du 80, 27 ans.
7: Salut Pierre. Bah, moi, juste pour te dire, fais attention, parce qu'une fois, ça m'est arrivé, je parlais sur les réseaux avec une meuf pendant 3 semaines, un mois à peu près.
1: Oui.
7: Elle m'a envoyé des photos, bon, c'était bien, elle, mais remplie de filtres.
1: Ouais, putain, les filtres, c'est... Les filtres, en fait, c'est une calamité. Tu sais plus à qui tu parles maintenant.
7: Non mais c'est clair, c'est pas du tout la même personne en fait. Ouais. Et puis au bout de 3 semaines, on s'est donné rendez-vous, j'y suis allé. Mmh. Et j'attendais, il y avait une meuf à côté, c'était elle, mais je l'ai même pas reconnue.
4: Oh, avec la,
7: je l'ai vraiment pas reconnue.
1: Ah ouais.
5: Sur les filles, t'es arrivé, tu t'es mangé quelques murs en vous.
7: Non mais j'attendais, et puis j'avais des doutes. Je voyais la meuf sur son téléphone, elle attendait, mais je dis mais c'est pas elle. Sur les photos, elle est super bonne, elle est dégueulasse la meuf. Tout.
4: Oh non. Donc,
7: je dis non. Je dis c'est quoi ça?
5: Mais t'es allé la voir ou même pas?
7: Ah non, après c'est elle qui a osé venir me voir, parce que moi je n'osais pas en fait, je perdais mes moyens, je savais pas quoi faire là, je voulais me sauver en fait. Et puis elle est venue me voir, on a parlé, puis du coup je suis quand même resté quelques heures avec elle par politesse. Mais voilà quoi, elle a
4: eu un peu plus. T'as rien fait?
7: Ah non, j'ai rien fait, c'était pas possible. Franchement, c'était vraiment le jour et la nuit par rapport aux photos, quoi. C'est un délire, les filtres, franchement.
4: Mais c'est bizarre, toi, tu l'as pas reconnue, mais elle t'a pas reconnue. T'avais envoyé un truc avec des filtres
5: aussi. Mais si, elle est venue me voir.
7: Bah si, mais elle est venue me voir, mais elle osait pas. Elle attendait sûrement que moi, je vienne la voir, quoi, sûrement.
5: Fais lui dire, je t'avais pas reconnue, dis donc. Tu as tellement changé en quelques jours.
4: Comme quoi, il faut faire un FaceTime ou un truc comme ça, quoi.
5: Non, mais surtout, la meuf, excuse-moi, mais la meuf, elle est bête, au final.
1: Pourquoi?
5: À la limite, tu sais, quand c'est pour tes réseaux, les trucs, les TikTok et compagnie, et que tu rencontres personne, ça, tu t'en fous, tu vois, parce que à la limite, tu t'envoies l'image que tu as envie d'envoyer, quoi. Ouais. Mais quand t'es sur un truc de rencontre, faut bien se douter qu'à un moment donné, s'il y a une énorme différence physique, ça va poser un problème.
1: Oui.
4: C'est logique.
1: Ça va, Karim?
6: Là, je viens de me réveiller.
4: Ça se voit.
1: Tu vois, Karim, par exemple, il aurait besoin de filtre.
5: Ah, je suis gonflé du visage.
4: Ah, il a lu.
5: T'es déglingué.
1: Faut te filtrer, Karim.
4: Non, mais t'es boué.
5: Je suis déglingué, frérot.
1: Bon, donc passe par la photo. La photo, t'as déjà fait. Mais passe par la visio, Pierre.
4: Bah oui. Avant de te poser.
8: La prochaine, ouais, je demanderai quand même.
1: Bah oui, mais avant de te poser.
7: Tu risques d'avoir des belles surprises.
1: Bah oui. Avant de te poser des questions sur l'amour à distance, tout ça, pose-toi d'abord des questions sur. Comment elle est réellement? Et puis déjà, bon, rencontrez-vous, passez un week-end. Je sais pas, vous passez un week-end, tu vas à Liège. Tu rencontres la copine de Romano sur une aire de repos qui touille des frites.
5: Ouais, que je suis toujours là, touillée.
1: Ouais. H24, elle est là.
5: Non, je touille, je touille. Ça fait 15 ans, je touille. Je touille, c'est mon travail.
4: Ou alors, tu fais moite-moite au niveau du trajet.
1: Tu la verras. Bon, vous avez eu des rencontres un peu comme Ben, des rencontres un peu compliquées sur les réseaux.
7: J'aurais
1: eu des
7: rencontres un peu décevantes. c'est pas fini, c'est parce qu'après la meuf, moi le soir, quand je suis rentré, je lui dis ouais, écoute, non, c'est pas possible et tout. J'ai commencé un petit peu à lui dire les choses.
1: Ouais.
7: Et puis elle a apparemment, elle a tapé une déprime. J'ai carrément sa famille, ses sœurs et tout qui m'ont appelé. Ouais, pourquoi tu veux pas la revoir et tout. Alors que la meuf, on s'est déjà vu que bah, cette fois-là, quoi.
5: Mais elle avait quel âge ?
1: T'as déjà la famille qui prend la tête.
7: Bah, elle avait une trentaine d'années à peu près.
5: Non, mais c'est paumé.
1: C'est paumé, même.
5: Attends, tu dragues une meuf de 30 piges, il y a ta sa famille qui t'appelle le soir.
7: Tu lui as fait de la peine. J'ai mis de la peine de quoi ? Je dis déjà, mais des photos, c'est même pas elle, on dirait. Et je dis, il n'y a rien eu. En plus,
1: t'imagines si tu devais sortir avec. Avant de sortir avec elle, t'as déjà la famille sur le dos. T'imagines, tu sors avec elle.
7: Ça fait flipper, ça.
1: À déménager, oui. Tu quittes le territoire, là.
7: Tu changes de pays, là.
5: Tu m'étonnes, en fait. Tu commences à comprendre pourquoi elle était célibataire.
1: Oui, c'est vrai, c'est vrai. Ça. Bon, on t'embrasse, Ben.
7: Bisous à tous, les kids. Je vous écoute tous les soirs. Hein. Je suis chauffeur routier. Tous les soirs, je vous écoute.
1: T'as bon Bourg-en-Bresse, c'est ça.
4: Bonne route.
7: Ouais, c'est ça, ouais, exact.
1: Et ben, on est Bourg-en-Bresse.
7: Je sais pas, je suis nouveau là-bas. Moi, je dis Bourg-en-Bresse, mais il y en a qui disent Bourg-en-Bresse ou je sais pas.
1: Bon, franchement.
5: Moi, tu dis Bourg. Et par contre, tu dis Bourg-Saint-Maurice.
7: Ouais, je dis Bourg-en-Bresse.
1: Voilà, beaucoup me laisse. Eh bien, on te souhaite un beau week-end. Merci à toi.
7: Ça marche, allez, bon courage à tous.
4: Bisous.
1: Pierre, reste à l'écoute. D'autres témoignages qui arrivent. Oh là, mais un témoignage qui arrive qui m'a amené immédiatement par Cédric. Une autre surprise lors d'une rencontre. De bonnes ou de mauvaises surprises.
6: Ah, tu vas voir.
1: Lors d'une rencontre. Tom de Lyon, t'es là, Tom ?
0: Oui, je suis là.
1: Ouais, bah salut, Tom. On aura un deuxième Tom, on aura un Tom de Saint-Etienne. Et après, nous aurons Tom de Savoie.
5: Excellent.
1: Tom de Saint-Etienne, 16 ans qu'on va retrouver là. Et qu'on va aider dans un instant. Puis il y a Pollux aussi qui arrive pour son histoire de sexe. Parce que c'est vendredi et le vendredi on est très très chaud.
4: Ouais.
1: Alors Tom, dis-nous.
0: Alors avec ma chérie, ça fait 6 ans qu'on est ensemble.
1: Oui.
0: Je l'ai connue grâce à une vidéo sur TikTok où elle a mis son snap.
1: Ouais, donc t'as vu sa tête tout de suite en fait.
0: Non, même pas.
1: Et
0: non,
1: pas
0: c'est
1: vidéo.
0: Une vidéo de quelqu'un d'autre qui a dit partagez vos snaps qu'on fasse connaissance.
1: Ok, mais là elle passe sa tête sur la vidéo. C'est une vidéo de quoi?
0: C'était une autre personne qui avait mis partager vos snaps qu'on fasse connaissance, quoi.
5: Ah ok, d'accord.
1: Ah ouais, ok, vu.
0: Voilà. Et après, du coup, on a commencé à parler, mais on s'est changé pas spécialement de photos ni rien.
1: Mmh.
0: Et au bout de 6 mois, on s'est vu. Moi, j'habitais à Lyon et elle habitait à Montpellier. Et au bout de 6 mois, on s'est vu. C'est moi qui suis descendu dans le sud. Donc j'avais un peu peur de tomber sur... tu sais jamais sur quoi tu tombes.
1: Et là, donc, tu l'avais jamais vu et tu t'es dit, bon, on va quand même se rencontrer. Donc, surprise.
0: Bah c'est ça, on plonge dans l'inconnu pour voir ce qui
5: peut arriver
1: de
5: bien.
1: Mais pourquoi t'as pas demandé
5: t'as pas eu peur,
1: de photos, vidéo, enfin une visio, un truc?
0: Oh je sais pas, on laisse le destin agir des fois.
1: Attends, toi t'aimes le risque toi alors.
4: Non mais tu discutes pendant 6 mois, t'as envie de connaître la tête de la personne, tu sais. Enfin,
5: non mais surtout...
1: Non mais surprise Marie.
5: Et puis quitte à te taper un week-end là-bas, merci t'arrives là-bas, c'est un laidron, puis tu tapes un week-end avec
6: ah ouais l'enfer.
1: Alors tout à l'heure on avait moche, on a eu pas très attrayante je crois, c'est ça.
0: Non mais c'est vrai. Après,
1: et maintenant on a l'aidron.
0: Voilà, on a fait
9: et après dis les choses.
4: Ah
1: c'est elle d'ailleurs.
4: Elle est là.
0: Oui parce qu'elle est là mais elle veut pas trop parler en fait.
5: Ah bah y a même un bébé.
0: Mais oui, il y a même la chérie.
5: Non, mais il n'y a pas un bébé, j'ai pas entendu un bébé ou j'entends des voix.
0: Ouais. Non, t'as entendu la chérie qui parle.
5: Ah, d'accord, elle a une voix de bébé. Elle fait des bruits de bébé.
1: Romano, t'es obsédé par les enfants. Je crois que ça travaille.
5: Ouais, bah c'est sûr.
1: Faut d'ailleurs parler à quelqu'un, c'est ça, tu crois, Cédric?
6: Ouais, je pense qu'il en veut.
5: Ouais, mais j'ai ouvrir une crèche, je pense.
1: Tu veux pas lui en faire un, Cédric?
6: Non, ça va aller, je passe mon tour.
5: Non, merci.
1: C'est vraiment un fils avec Cédric.
5: Mais je crois qu'on ne peut pas, malheureusement.
1: Imaginons, allez, soyons fous.
5: Ah, imagine.
4: T'imagines le mélange.
5: Imagine, je fais une portée.
1: Une portée de Cédric.
5: T'imagines 5 gosses qui sortent avec la gueule de Cédric.
6: Waouh,
4: wow. Un mélange de vous deux.
5: Ah, franchement, je les donne, quoi.
4: Je les donne.
1: Et si personne n'en prend?
5: Ah, je les noie dans les chiottes.
4: Oh non.
6: T'es vraiment un porc.
1: Et donc, là, quand t'es arrivé, vous êtes vu où?
0: On s'est vu, c'est où? Sur le parvis de la gare de Montpellier.
1: Ouais, elle est venue te chercher.
0: Elle est venue me chercher, c'est ça.
5: Bon, donc finalement, t'as pas été déçu?
0: Pas du tout, et maintenant, ça fait 2 ans qu'elle a tout plaqué dans le sud pour venir vivre avec moi à Lyon.
1: Bon, il y a de belles histoires, même quand on a des surprises, donc comme quoi...
4: Hein. Et du coup, vous êtes tombé amoureux juste par téléphone, quoi, de
5: base. Non, ils se détestent, Marie.
0: C'est ça.
4: Et vous êtes fait un bisou dès que vous vous êtes vus?
0: Oui.
5: Sur la bouche?
4: C'est mignon.
0: Ben, sur la bouche, oui.
5: Ah ouais, ouais, le vrai coup de foudre. Ouais,
0: après, bah, j'ai pas dit quelle bouche, hein, après.
1: Oui, non, j'imagine sur le parvis de la gare, tu l'as pas embrassé entre les jambes. Bah, j'imagine. Mais enfin, bon, chacun fait ce que, fait ce qu'il veut. Bon, une belle histoire. Il y a Sarah aussi qui voulait réagir en direct. Bon, on la prendra dans un instant, Sarah, parce que ça a coupé. Sarah de Marseille. Bon, moi, je reste sur mes positions pour Pierre.
5: Non, mais pour une belle histoire comme ça, je pense qu'il y en a 10 complètement foireuses.
1: Ah oui, on vous a pas tous rappelé, en tout cas. Hein, mais merci pour les messages que vous nous envoyez. Il y en a plein, là. Et Sarah, elle est de retour.
10: Attends, bouge pas, on l'appelle.
1: Si elle est de retour, alors on la prend tout de suite. Sinon, on va passer au sexe avec Paulus et au Pollux et à Tom de Saint-Étienne qui nous attend aussi. Bon, Sarah, on la prendra tout à l'heure. Vas-y. D'autres conseils à donner à Pierre dans l'équipe?
5: Ah bah non, moi je reste sur mes positions de sur ma position. Il faut absolument demander une vidéo.
1: Bah, ce serait la levrette ce week-end, s'il vous plaît.
5: Bah, pas de problème, Marie.
4: Ouais. Je suis d'accord. Et moi, j'irai au
1: d'accord
4: milieu.
1: D'accord pour la levrette.
11: Bonjour, vous êtes sur la messagerie.
5: Ah non, mais moi, si je l'ai pas vu avant, j'y vais pas.
6: Un appel vidéo, et c'est toi qui l'appelles. Parce que si c'est elle qui t'appelle, elle a le temps de mettre un filtre. Sur certaines applis, je peux mettre un filtre.
1: C'est vrai qu'il y a des applis avec des filtres. Eh ben, des gros bisous, Giro.
5: T'as pas deux heures de route pour
6: une belle surprise.
1: Tiens-nous au courant, en tout cas, Pierre, pour la suite de la story.
0: Il n'y a pas de souci, merci l'équipe en tout cas.
1: Ben oui, dis-nous comment ça se passe pour la suite de l'histoire. Tiens, il y a juste Sarah, on l'a retrouvée. Juste Sarah pour témoigner.
11: Allez, là, ouais.
1: Salut Sarah.
5: Salut Sarah.
1: Tu sais qu'on t'avait perdu, Sarah, dis donc.
11: Ouais, désolé.
1: Non, c'est pas grave, on t'a retrouvé, on est heureux. T'es dans le 13 toi aussi, Sarah.
11: C'est ça, à Marseille.
1: À Marseille. Et t'as 25 ans, Sarah. Qu'est-ce que tu voulais dire à Pierre à propos de son histoire, la meuf avec laquelle il discute depuis un mois? Il se pose la question de vivre une relation à distance, mais déjà, il faut démarrer la relation.
4: Bah ouais.
11: C'est ça. Moi, j'ai eu à peu près la même chose. Mm-hmm. J'ai parlé pendant 2 mois à un gars.
1: Ouais.
11: Et on a réussi à avoir une vidéo, sauf que le vidéo, on ne voyait que le visage. J'ai eu des photos de lui d'avant.
1: Ouais.
11: Sauf qu'une fois en face, physiquement, à part la tête, plus la même personne.
1: C'est-à-dire il s'était décrit comment?
11: Ben, j'avais vu des photos de lui d'avant, grand, beau, musclé. Ouais. Il avait toujours la même tête. Par contre,
1: il était pas grand. Ah ouais. En fait, il avait découpé sa tête et il avait mis le corps de Thibaut in shape.
4: C'est à peu près ça.
1: Mais ça t'a bloqué, t'avais pas prévenu.
5: Mais tu crois qu'il avait fait un montage ou entre-temps il avait pris grave du poids?
11: Non, il avait pris grave du poids.
5: Ah ouais, mais là c'est Babas 58, bah la même chose que toi mais dans le sens inverse. On va l'avoir à l'antenne.
10: Il est là, Babas.
5: Ouais.
10: Il est là. Salut.
5: Babas.
1: Salut Babas.
12: Salut.
5: Ouais, Babas.
1: Salut Babas. T'es dans le... Non, t'es à Vichy toi?
12: Je suis à Vichy, ouais.
1: T'es à Vichy. Babas 58 à Vichy. Et même chose toi aussi, problème de rencontre sur les réseaux.
12: Carrément. Bah en fait ouais, j'ai rencontré une nana à la base, c'était sur Badou, je crois, comme ça.
1: Badou.
4: Elle avait des tatou sur Badou.
12: Ouais. Ouais, elle était tatouée en
4: fait. Kikou sur Badou avec des tatou
1: partout. Ça.
12: Et du coup, je l'ai rencontré, puis en fait bah elle aimait bien jouer aux jeux vidéo tout ça, donc j'ai dit bah vas-y, on va faire des parties ensemble tout ça.
1: Ah, comme ta meuf Pierre.
12: Et du coup, on a discuté, elle a voulu qu'on se rencontre, et en fait, on s'est rencontrés dans un parc d'attractions directement.
1: Ouais.
12: Et en fait, le moment où j'arrivais sur le parking, donc je suis arrivé, elle est arrivée. Et en fait, les photos qu'elle m'avait envoyées avant, c'était des photos qui dataient un peu apparemment. Et du coup, entre les photos et le réel, bah, il y avait 30 kilos de différence, quoi.
10: Ah bah
6: ah ouais quand même.
1: Ouais, mais en fait ce qui est choquant c'est la différence, parce que bon, tu peux très bien tomber amoureux.
12: Oui, après moi je m'en fous.
1: Ouais, tu peux très bien mais le fait qu'elle soit montrée avec 30 kilos de moins, c'est ça qui choque.
5: Bah tu peux lui dire
1: parce que tu peux tomber amoureux d'une meuf qui a des formes hein.
5: Bah, en tout cas
12: j'aurais dit dis-donc,
5: t'as bien mangé. T'as bien mangé depuis les photos.
4: Non mais c'est le mensonge, tu vois, parce que forcément.
1: Enlève ton costume de mini, elle était grise.
5: Non mais tu vois, ça c'est ridicule parce que forcément, bah, tu vas t'en rendre compte, surtout 30 kilos, quoi.
1: Oui,
5: tu vois,
1: je trouve qu'il y en a marre de la dictature de la beauté. Il suffit juste de se montrer comme on est.
10: Bien dit, Brian.
11: Il faut être honnête, quoi.
5: Non, mais c'est surtout.
1: Ouais, être honnête, t'as raison.
5: C'est même pas la beauté ou quoi que ce soit. C'est qu'en fait, moi, je trouve ça ridicule.
1: On est comme on est. Ouais, mais toi, par exemple, Romano, tu prenais rendez-vous avec une meuf et tu mettais une perruque avec des cheveux longs comme ça.
5: Non mais ouais, tu sais, c'est comme si je me mettais sur une appli de rencontre et que je me mettais avec des cheveux.
1: Ouais,
5: et j'arrive.
1: T'es chauve.
5: Et j'arrive, grand, et je suis chauve, tu vois. Ouais, ouais. Non mais c'est débile parce que forcément bah,
4: ça va, ça se voit, ça va se voir.
5: Bah, là tu vois par exemple les 30 kilos à la limite la meuf elle aurait pris 5 kilos bon 5 kilos bon 30, ça va, ouais. 30 oui. kilos ça se voit quand même.
1: Bref, oui.
12: Bah ouais. Surtout qu'à la base elle avait un joli visage mais.
5: Ah ouais mais bon.
12: Quand vois, j'ai là... vu arriver j'ai putain la journée va être longue.
4: Bah ça suffit pas quoi la pauvre.
12: C'est pas méchant hein. Et après je suis un ancien gros donc je sais ce que c'est mais moi j'ai jamais menti sur mon poids ou quoi. Non mais que tu soit. Sais que
1: pour... Et ça t'a pas empêché de serrer quand t'étais plus gros.
12: Ouais bah après avec la dictature de la beauté comme tu disais c'était une galère pour trouver hein, ah ouais. Pas
5: non bon. Mais peut-être que la meuf tu vois dès le début t'aurais vu son physique tel quel.
1: Ouais bah, t'es accepté ouais.
5: Ouais t'aurais peut-être
12: t'aurais
5: moins dérangé.
12: Ouais, ouais. Bah, c'est ça. C'est
5: t'aurais peut-être moins été entre guillemets choqué. Il y aurait peut-être une histoire entre vous tu vois.
6: Bah, après, ah, faut comprendre ça. La meuf peut-être que la meuf elle se trouve moche.
11: En vrai je pense que si elle m'avait envoyé son corps tel qu'il était.
1: Ça serait peut-être passé.
11: Ouais, ouais.
5: Mais non, mais c'est un choc. Et c'est comme toi, Cédric, si tu te. Putain, en même temps, toi, il y a du boulot. Là, c'est pas la fille.
6: Il faut faire enculer les fous, les gens. Non, mais moi, tu sais, moi, je
5: pense que c'est de l'IA, mais.
10: Non, mais c'est comme si.
6: Non, mais faut se mettre à la place de la meuf aussi. Tu vois, la meuf, peut-être qu'elle s'assume pas, elle se trouve moche. Et tu vois que pour elle, avec 30 kilos de moins, elle se trouverait plus mignonne. Et elle a l'impression de se faire accepter de cette manière-là, tu vois.
5: Bah, oui, mais bon, non, mais. Bah non, c'est débile, gros. Non, moi, je pense pas, bah, oui, justement. Débile, forcément, mais gens, débile, ça choque sur.
10: Bah oui.
5: Quand tu la vois, ça choque. Tu sais, tu te dis. Bah, en fait, c'est pas la même meuf.
1: C'est comme si Karim, il se met un corps de bodybuilder.
10: Bah exactement, gros. Il a un corps séché, frère.
1: Voilà, t'es tout sec.
5: Ah non, mais c'est comme toi, admettons, c'est comme si tu te mets des cheveux longs, tu vois.
10: Ouais, tu vois,
5: et t'arrives et.
10: Alors que j'ai pas de cheveux.
6: Ah, mais gros, t'as des gens qui s'assument pas et peut-être qu'avec le. Au fil des années, à pas rencontrer des gens, bah ils mentent sur leurs photos en espérant que la personne.
1: Ouais, mais
6: en espérant
1: qu'ils vont faire ça, moi, ils vont s'assumer.
5: Bah non, mais c'est surtout que ça marchera jamais.
1: Parce que comme ça marchera jamais.
6: Toi, ça marchera jamais, mais elle espère que peut-être ça va fonctionner avec une personne qui va dire, bon, bah peut-être que tu vas.
5: Ah, mais c'est pas pour moi, c'est. Mais regarde tous les témoignages qu'on a. À un moment donné, la
1: s'il avait montré son vrai corps.
6: Mais c'est de te mettre à la place de la meuf. Pourquoi elle fait ça?
1: C'est Baba aussi.
5: Ah ben non, mais je me mets à la place de la meuf. Mais moi, je te dis, pour moi, ça ne sert à rien de faire ça parce que c'est le meilleur moyen pour que ça ne fonctionne jamais.
1: Je comprends ce que tu dis, Cédric. C'est qu'en fait, elle était tellement complexée par son corps.
5: Oui,
6: voilà.
1: Mais à partir du moment où tu sais que tu vas rencontrer la personne, faut te montrer telle quelle.
4: Évidemment. Et c'est bien dommage parce que moi, je trouve que quand on se rencontre comme ça sur des applis ou à travers des réseaux, etc., c'est le moment où tu discutes beaucoup avec la personne et c'est pas le physique qui joue. De base.
10: Ah, bah si, tu parles à une personne, c'est tu vois sa photo.
4: Déjà,
10: si
4: elle plaît, la photo, non,
10: tu vas pas parler à le but de l'équipe de France, les gars,
1: Nalchetan.
10: Excusez-moi, mais Koufran d'Olysée, mais Nalchetan.
1: Olysée, il marque que des buts de ouf.
10: Ah, il a mis un bête de but sur Koufran.
1: Tu disais, Sarah, avant le but d'Olysée, là, 1-0 pour les Bleus face aux Italiens, là.
11: Non, je disais qu'il y avait autant de physique qui existe que de goût dans le monde, donc au bout d'un moment,
1: toi, t'es très bien, Sarah, toi.
5: Bah ouais, non, mais il y a des gens qui aiment bien les gens forts, il y en a qui aiment les maigres, ultra maigres. Il y en a pour tous les goûts.
10: Moi, je connaissais une meuf, elle aimait bien les mecs un peu gros. Tu vois, pourtant, elle était pas grosse, elle était mimi, mais elle aimait bien les mecs un peu, tu sais, qui avaient du ventre et tout.
11: C'est vrai. Ouais, moi, j'avais une copine pareille, comme ça. Hein. Ouais. Il était pas gros, le gars, elle pouvait pas.
4: Ouais, je sais pas, moi j'ai jamais eu trop de problèmes avec le physique, moi c'est plus
1: tu vois, pour avoir vu certains de tes mecs, en effet Marie, toi.
4: Bah, ouais, j'ai eu plein de mecs différents, mais c'était plus voilà de le mental en fait.
1: Bon, merci en tout cas pour tous vos témoignages.
5: Mais sur les applis de rencontre, le premier truc que tu vois Marie, c'est le physique. Ouais. Tu vas essayer d'avoir un match avec quelqu'un qui te plaît.
10: Bah oui, tu vas parler avec une photo. Oui,
5: si admettons la photo de profil, c'est un point d'interrogation, bah, tu vas pas y aller, parler, tu vois.
10: Bah oui.
6: Bah ouais.
4: Ouais, bah comme dans la vraie vie, mais après si tu discutes avec la personne, tu peux ouvrir le truc et dire bon bah voilà, t'as vu une photo de moi, bah j'ai 20 kilos.
1: On va dire que la photo, c'est juste l'hameçon.
4: Ouais, oui, voilà,
1: l'hameçon, c'est important.
5: C'est un peu la vitrine, quoi.
1: Oui.
4: Ouais.
1: Bon, merci, Babas. On t'embrasse, on te fait des bisous.
12: Il n'y a pas de souci. Hein.
1: Et on t'envoie ton.
12: C'est surtout qu'en plus, tu vois, ce que je disais, c'est que avec la dictature de la beauté, tout ça, là, toutes tes conneries, moi, j'y vois la différence. Parce qu'à l'époque, je faisais 167 kilos. Maintenant, je fais 109 kilos. Mmh. Et tu vois tout de suite la différence, quoi.
1: Ah, c'est plus facile pour toi maintenant?
12: Ah bah largement, c'est clair. Mais c'est ça qui est.
1: Bravo à toi en tout cas.
10: T'as perdu comment tout ça?
12: Opération, j'ai fait une sleeve moi.
1: Ah ouais donc.
10: Et après t'as pas genre quand tu perds autant de poids, t'as pas genre la peau, elle est flasque et tout?
4: Ouais, c'est sur
12: le ouais, c'est
6: l'opération de la peau, non?
12: Ouais.
1: Tu peux
12: après, il y a une opération, mais l'opération c'est payant, c'est chirurgie esthétique, faut attendre au minimum 2 ans avant de vouloir le faire.
10: Stabiliser en fait.
12: Et c'est 4000 balles à peu près.
1: Ah ouais, quand même. Mais aujourd'hui t'es heureux, t'es bien.
12: Ouais, franchement, beaucoup mieux, c'est clair.
1: Ah bah merci pour ton témoignage, Babas.
12: Ouais, mais y a pas de soucis.
1: Cool. T'envoies ton t-shirt Skyrock à Vichy. Sarah, merci du témoignage aussi. Hein.
11: Merci à vous.
1: Et pareil, t-shirt Skyrock à Marseille.
10: Et Marseille.
1: Et un bon week-end à Marseille. Merci à Tom et à ta belle histoire d'amour. Super, Tom. Et puis, j'oublie qui? Ah, bah, j'oublie pas Ben. Merci, Ben. On te fait des bises. Et Pierre, tiens-nous au courant de la suite de la story. Tu nous.
12: Y a pas de soucis.
1: Et fais attention.
4: Bah oui.
1: On t'aura pas.
13: Ah, mais comme j'ai dit, je vais demander prochain appel. Je vais dire, vas-y, viens, on met la cam.
1: Bah oui.
14: Bah voilà, vidéo direct. Ouais,
1: petite visio tous les deux.
5: Ouais,
1: visio.
5: Ça va, ouais, ça fait déjà un moment qu'on parle ensemble.
1: Et puis c'est quand même plus sympa de discuter avec la meuf que t'es en train de draguer. Et même pour vous, les meufs, c'est plus sympa de discuter avec la tête.
14: Ouais. Sauf si c'est un mec.
1: Ah, puis sauf si c'est un lézard. C'est vrai que j'avais pas dit ça, mais.
14: Le seul truc.
1: Il y en a plusieurs qui nous ont laissé des messages. Il y a Tony qui nous laissait un message tout à l'heure qui nous dit attention, fais gaffe, ça peut être un mec.
5: Bah, de toute façon, si c'est un mec.
1: Il y a Big Dream aussi qui
5: nous disait. Vidéo, hein.
1: Qui nous disait la même chose. Ou alors il met une perruque comme Pamela, tu sais, ça marche très bien.
5: Hein. Ah ouais.
1: Bon, Pamela qu'on retrouvera tout à l'heure sur Skyrock. Nos doubles appels dans un instant. Et Pollux qui est en ligne. Et Tom, hein, on n'oublie pas Tom, le Stéphanois. Oui. Tom, je t'oublie pas, mais bon, c'est vendredi, t'as le temps.
5: Ouais, de toute façon, Saint-Etienne, t'as pas grand-chose.
14: Ouais, tu vas me dire en même temps. Ouais.
1: Tu plaisantes. Qu'est-ce qu'il y a à faire à Saint-Etienne ce week-end, Tom? Un max de trucs.
15: Eh ben, aller te voir.
1: Voilà,
14: super.
1: Voilà.
14: Eh, c'est trop stylé.
1: Les devoirs, voilà ce qu'on peut faire.
5: Non, mais au moins, c'est bien, l'école, ils t'occupent. Parce que sinon, bon.
15: Ah bah ouais,
14: sinon, tu galères.
5: Non, mais sinon, il y a quoi à faire à Saint-Etienne de bien?
14: Marcher.
15: Sortir en ville, ouais, marcher. C'est,
14: ouais, marcher, c'est ça. Respirer, marcher. T'habites à Saint-Etienne même ou t'habites à une
1: ville? Non, il habite Andrézieux, lui.
15: Pas du tout, je suis vers Andrézieux, mais j'ai des parents séparés, je suis sur ces lieux, je sais pas s'il faut.
1: Ah ouais, c'est connaître. Encore plus loin, ouais, c'est tout petit.
15: Ouais.
5: Eh ben non,
1: très bien, il y a de la nature là-bas, c'est la plaine du forêt.
15: Ah bah là, oui.
1: Ah oui, il y a pas quatre natures.
5: Quand t'as fait 4 tours dans les bois.
14: Non, par contre, j'ai une pâte à moi qui allait vivre là-bas, gros, mais c'est une sportive, hein. Elle kiffe sa race, gros.
1: Et voilà.
14: Elle kiffe sa race pour faire du vélo, des randonnées, courir, mes couilles, de l'escalade, tout ça.
1: Escalade, escalade, randonnée, courir, mes couilles, tout ça. Ah, fais mes couilles ce week-end, Tom, tu vois, tu vas t'éclater.
14: Non, mais je te jure, à qui, gros?
5: Ah, bah, non, mais écoute, tant mieux pour elle. Parce que déjà, elle est là-bas, c'est.
14: En plus, elle était à Paname, gros. C'est merveilleux. Elle est partie.
5: Franchement, Sartek.
14: Ouais. Courage.
5: Franchement, respect à elle. Y'a elle là qui aime se faire du mal, quoi. Ah, moi, j'aimerais pas aller vivre là-bas. Hein.
1: Mais, et tu n'y as jamais vécu?
5: Ah, non, mais j'aimerais pas. J'ai déjà vu des images.
14: Et tout, an, là.
5: C'est horrible, tu sais.
14: C'est horrible, carrément.
5: Non, mais c'est la mine, quoi.
1: Mais non, mais c'est fini les mines.
5: Non, mais je sais, c'est fini, mais il y a les décors, tu vois.
4: Ça fait un moment, oui.
14: Tu veux pas faire une semaine en direct de là-bas?
1: Y a plein de.
5: Ah, non, mais c'est bon.
1: Tiens, mes parents étaient berges.
5: Déjà que je suis pas bien normal.
1: Ils sont sympas, mes parents.
5: Finir Barjot.
1: Tu prendras des cachets pour ma boule.
5: Non, mais je prends plus de cachets pour ma boule.
1: Bah, il faut en prendre, c'est sympa. T'étais tout. Tout guillerait bébête quand tu prenais des cachets. Ouais, j'adorais.
5: Non, mais j'avais
1: acheté pour ma boule.
5: Si ça me faisait rien, ça me faisait
1: il était là, il y a
5: dormir.
4: Tout concon.
1: Bon, Tom, tu bouges pas, on va t'aider dans un instant. On fait les doubles appels. On a Pollux aussi qu'on va retrouver. Ah, avec Pollux, on va parler de cul.
14: Super.
1: Pollux, parisien, ouais. Et 26 ans, hein, Pollux. Paul. Ah. T'es à l'antenne? Ouais, t'es là, t'es à l'antenne.
14: Ouais, Pollux.
1: Ouais, Pollux. Alors, explique-nous, c'est quoi un sexe?
4: Ça va pas ou quoi?
14: C'est un ouf.
4: En manque ou quoi?
1: Non, mais c'est toi, Marie, tu m'as dit de parler de sexe.
4: Bah oui, mais bon.
1: Alors, qu'est-ce qui t'arrive, Pollux? Sexe.
16: Un an et demi que je suis avec ma meuf.
5: Ouais.
16: Et voilà, récemment, là.
14: T'es un robot quand tu parles.
4: Ouais, on t'entend plus bien.
1: Je pense qu'on est en train de parler à une intelligence artificielle.
14: C'est ça, ouais, c'est l'IA, mec.
1: Bientôt dans l'émission sur Sky, là, on aura des intelligences artificielles qui vont nous parler. Bonjour, je suis intelligence artificielle. Je non, suis dans ça, le c'est... téléphone de Cédric.
5: Non, mais tu sais que c'est...
1: J'en peux plus, il me demande que des trucs à la con.
5: Non, mais tu sais que j'ai fait des essais pour un truc perso, l'intelligence artificielle, la voix.
1: Ouais.
5: Mais c'est plus du tout comme ça, hein. C'est des voix normales.
1: Mais je sais,
14: oh,
1: je sais.
14: Ouais, c'est des voix.
5: Ah, c'est
14: ouais.
5: Non, mais c'est trop bien fait, ça fait flipper. Hein.
1: Bah oui, oui.
5: Moi, ça me fait peur tout ça. Parce que je me dis qu'il y a des tarés qui vont faire des trucs de dingue.
1: Bah
5: avec...
1: ça, je vous l'avais dit. Vous étiez pas d'accord avec moi quand je l'avais dit
14: vous
1: au
14: vous
1: début.
14: Vous avez prévu
5: ouais, il est voyant maintenant. Ok, monsieur Soleil. Monsieur Soleil.
1: Et du soleil.
5: Ouais, et des nanas aussi.
14: Non, la vie de nana.
1: Pas Monsieur Soleil parce qu'il y avait une voyante qui s'appelait Madame Soleil. Mais
5: ouais, elle était gentille, là. C'était une mamie, elle était gentille.
1: Moi, j'étais pas né, mais bon.
5: Bah, si t'étais né.
1: Mais non, j'étais pas né.
5: Sur moi, déjà, quand je la voyais à la télé, elle avait au moins 80 ans.
14: Il y avait pas aussi Aboubacar ou Babacar ou je sais pas quoi. Là,
5: non, ça c'était. Moi, j'ai travaillé avec. Moi, j'ai travaillé avec des voyants, moi.
14: Ah ouais, ouais.
5: Moi,
14: ça le.
5: Ouais. Le haut du panier, professeur Caramba.
14: Ah ouais, Caramba. Ah,
1: professeur Caramba.
4: Ouais.
5: Et Madame Louisa.
1: Ah.
5: Madame Louisa, elle était gentille, si elle te donnait de l'oseille.
4: Ah ouais, c'est ça.
1: Donc t'étais animateur de radio.
5: Non, mais en fait, avant d'être à Skyrock, j'avais fait un stage à Beur FM.
14: Ouais, parce qu'il était musulman.
5: Ouais, c'est ça.
14: T'es converti à l'islam. Bah,
5: c'est de là, c'est de là via mon accent, Salaf Torek, Salaf Torek.
14: Exactement.
5: Ça tout vient là. Salam alaikum, Beur FM, Salaf Torek.
14: C'est l'époque où j'étais musulman.
5: Et là-bas, à l'époque, il y avait beaucoup de voyants, tu vois. Donc au départ, je réalisais pour le professeur Caramba. Ouais. Ouais. Et donc il y avait un animateur et le mec, alors lui il était magique le mec. Tiens, mais un escroc mais de première. En fait, lui, il arrivait avec je sais pas si ça existe encore, il arrivait avec Voyance Magazine.
1: Ah, c'est un magazine de voyance.
5: Donc il arrivait avec son magazine roulé sous le bras, il se mettait derrière le micro, les gens ils appelaient. Il posait une question, il disait ouais votre signe astrologique
4: et il cherchait dans le truc.
5: Il faisait une espèce de mix ce qu'il avait écrit dans le magazine. T'avais le droit à une question et direct après il disait ouais si vous voulez plus de réponses prenez rendez-vous à mon cabinet. Bon là c'était pour soutirer du fric.
14: Là fallait ouais. facturer.
1: Ouais, donc il terminait en disant oh je vois quelqu'un qui va décéder. Et l'autre disait mais c'est qui?
14: Ah bah rendez-vous à mon cabinet.
1: Voilà.
5: Sortez
1: la carte bleue.
5: Ah, c'est ça. Et un jour en fait il y avait une autre voyante.
1: Quelqu'un va vous voler de l'argent. Mais qui?
5: Ah bah c'est moi, Romano. Il y avait Madame Louisa, et un jour, en fait, l'animateur, je sais pas pourquoi, mais qu'il est pas venu, et elle voulait absolument faire l'émission, parce que tu sais, ça, il rabattait des clients dans leur cabinet, quoi. Mmh. Et donc, elle me dit, ouais, vas-y, bah, il faut que tu fasses l'émission. Elle me dit, tu sais faire. Je dis, bah, on va se démerder. Hein. Et c'était le studio, il y avait une vitre entre nous.
1: T'étais content de faire l'émission?
5: Ouais, parce que je savais que j'avais remarqué qu'ils donnaient des billets, les voyants, aux animateurs. Ah, donc je me suis dit, ouais, avec un peu de chance, je vais avoir aussi mon petit
6: billet. C'est à mon tour.
5: Évidemment. Et j'étais heureux, ouais. Et en fait, je me souviens, tu sais, sitôt qu'elle disait, vous êtes une femme. Et moi, il fallait que j'y dise, ah, mais c'est extraordinaire, Madame Louisa, vous êtes vraiment merveilleuse. Et elle me faisait des signes quand je ne faisais pas assez.
1: Vous êtes merveilleuse, exceptionnelle et vraiment trop forte, madame.
5: Non, mais c'était ça, il fallait faire ça non-stop. Et quand je le faisais pas assez, tu sais, le taper des mains, fallait dire, ah, mais c'est vraiment magique, comme vous voyez beaucoup de choses, madame Louisa. Et à la fin de l'émission, elle est venue, puis elle m'avait donné mon billet.
14: Combien?
5: Je crois qu'il y avait, je me souviens plus, je sais plus si c'était 50 ou 100 euros. Hein.
1: Ah ouais, 100 balles.
5: Ouais,
1: quand même.
6: Ça va.
5: Ah ouais. Mais a priori, j'avais discuté avec les mecs qui le faisaient souvent, mais tu sais que ils gagnaient super bien leur vie, les voyants. Ah bah, parce qu'en fait, de passer sur Beurre FM, il y a plein de gens, bah c'est horrible parce qu'ils abusent un peu de la faiblesse des gens.
14: C'est ça, ouais.
5: Mais bon, après, eux, ils faisaient, tu sais, ça remplissait la. Mais il y avait des appels de ouf. Hein.
1: Tu veux lancer une émission de voyance sur Skyrock?
5: Avec le Major Romano.
1: Ouais, le Major Romano. Bon, allez, dans un instant, on aura Pollux.
14: Pollux. En direct de ton cabinet, des chiottes.
1: Oui, on va dire. Je suis dans mon cabinet, on met dans les chiottes. Ouais. Ah, c'est une bonne idée, Karim. Ouais, super.
5: Mais il y en a qui le font maintenant sur TikTok. Cédric, il m'a leur cassé les couilles.
6: Je les avais rendus fous.
5: Ils se faisaient traiter de connards.
6: J'ai sur leur truc, j'ai dit bonjour, madame la voyante. J'ai un ami chauve, il s'appelle Romano. Est-ce qu'il va avoir des cheveux bientôt? Et les gens, ça les rend des ouf.
4: Mais tu l'as fait plein de fois, ça.
6: Ah, je les ai rendus.
5: Non, mais il y en a une, elle avait pété un plomb. Elle a dit. Il n'y a qu'à se prendre ses poils de cul et les coller sur
4: ça. Ah ouais,
5: c'est
4: énorme.
5: Et après, c'était là. Bon, les modérateurs, vous me bannissez sans culer.
1: Ouais. C'est pas la voyante.
6: Non, une fois, ils s'embrouillent entre eux. Tu sais, le modérateur, ils s'embrouillent avec la voyante parce que tu sais, l'autre, elle voulait me répondre et il m'avait coupé et tout. C'était n'importe quoi. Enfin, bon. Je refais ça d'ailleurs.
1: Ouais, faudrait, oui, c'est marrant. Faudrait faire en direct ça.
6: Ah, surtout qu'ils s'énervent pour rien. En plus, il y a des voyances à la con, mais c'est un truc de ouf.
1: Bon, dans un instant, j'espère qu'on aura Pollux parce qu'on va parler de sexe avec Pollux. Pollux, mets-toi un endroit où on t'entend bien parce qu'on t'entendait plus et là, on t'a carrément perdu. Pollux, on te rappelle. Et on va répondre à tes questions. Une question sur le sexe.
14: Absolument.
1: Tom, une question familiale. Tom.
14: Absolument, ouais.
1: Et puis notre double appel, enfin les doubles appels qui arrivent. Ah, j'ai un bonus, tiens, pour vous aussi en plus. Mais vous avez en plus laissé des numéros. On va connecter tout le monde. Double appel à retrouver en ce vendredi soir sur Skyrock dans notre radio libre. Allez, profitez puis appelez-nous hein, jusqu'à minuit, on est en direct.
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8: Mais ouais, c'est nous, on est en direct jusqu'à minuit. Profitez-en et appelez-nous 01 53 40 30 20 et on écoute Vacra et la rafleuse sur Sky. C'est Fille à

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2: Vous entendez les deux clasheurs, il y a Guigui qui vous encourage.
9: Toujours ouais, prêt, moi.
7: Cadeau. Oui, oui.
5: Ah, c'est gentil, ça.
7: Je suis avec vous, les gars.
2: Donc, j'aime pas les collabos, faut voter Romano. C'est un message qu'on nous a laissé, Romano.
5: Exactement, ouais.
2: Il y a des supporters, des fans, on peut même dire des fans.
5: Ah, bah, j'ai ma fanbase qui est là.
2: Ta fanbase qui est là, oui. Toutes tes followers sont là. Vous pouvez laisser vos messages.
5: Mes follow-lo.
2: Mes follow. au 41759. Ou avec l'appli Skyrock, vous nous laissez vos messages, vous débarquez ici en direct. On est avec Tom, on va essayer de rejoindre Chris. Et non, c'est pas Chris, c'est Pollux.
3: Ouais.
2: Pollux, c'est son histoire de cul là, qui arrive. Et puis,
5: si vous voulez, j'ai des petits extraits de Cédric quand il faisait chier les voyantes.
2: Ah, super. Et on écoutera les extraits de Cédric quand il fait chier les voyantes.
3: C'était drôle.
2: Super, Cédric.
6: Ah, allez, vas-y.
5: Bon, c'est rapide, hein, mais.
6: Ouais, bah oui.
2: T'es un champion, Cédric.
6: Oh, facile.
2: Et oui.
5: Tu faisais ça quand, la nuit, c'est ça?
6: Non, non, la journée. La journée quand j'avais
5: rien à
6: faire.
5: Ah non, je pensais que c'était pendant le Covid que t'avais fait ça. Ah non, pendant le Covid, tu faisais des winnie-winnie.
6: Ouais, je faisais des, ouais, voilà, ouais. J'avais lancé
5: la
2: winnie. Il avait lancé un winnie-winnie.
5: Ah ouais, c'est vrai.
6: Il y en a plein qui l'avaient repris.
3: Il est fort, ce con.
6: Ouais, il y en avait plein qui l'avaient repris derrière ça.
2: Ouais, c'est une invention de Cédric, il a inventé le winnie-winnie.
6: Oh, j'ai pas inventé.
2: Ah, j'ai inventé moi-même.
5: Non, mais vous y rigolez, ce con, parce que des fois, il gagnait.
3: Mais ouais.
5: Non, souvent même, souvent.
3: Ah ouais,
5: il était fort. Ouais, il était fort.
2: Champion, t'as des talents cachés, Cédric.
5: Ah, t'as perdu, t'as dit.
6: Ah,
5: perdu. Ah, mais tu sais, dans le même genre, bon, moi, je peux pas vous faire écouter, c'est pas vocal.
6: Mais
5: non, mais en fait, sur le bon coin. Non, tu sais, sur le bon coin, il y a des gens qui vendent des jeux de société, ni oui ni non. Mm-hmm. Et je leur posais une question, et s'ils disent oui ou non, bah, je leur jouais perdu.
6: T'es con, toi?
3: T'es complètement
5: rien. Et une meuf, elle m'a baisé, parce que je lui ai posé une question. Et
6: à mon avis, il y a quelqu'un qui a dû lui faire avant, tu vois.
5: Ouais, non, mais c'est ça, parce que elle a répondu, il y avait ni oui ni non dedans. Et après, genre, 2 heures après, elle me dit, ouais, j'ai gagné.
6: Ah, t'as baisé la gueule.
3: C'est drôle.
2: Tom, t'es là?
6: Ouais, Tom.
2: Tom,
6: ouais.
10: Je suis là.
6: Ouais, Tom.
2: Ah, t'as gagné. Je pensais qu'il allait dire oui.
6: Il a dit ouais.
3: Il a dit ouais, je suis là.
2: Ah, ouais, t'as perdu.
6: Ah, il a dit fou, il connaît pas les règles.
5: En fait, alors, dit fou, il sait pas.
2: J'ai pas joué au Nîmes.
5: Non, mais tu vois, tu foutais de la gueule de Cédric. Là, c'est encore pire. Non, t'as gagné. Non, bah non, il a dit oui.
2: Ah, merde, alors. Bon, tu bouges pas, Tom. Tu vas nous parler de ta embrouille avec. Enfin, une embrouille de famille, en fait.
10: Ouais, vite fait.
2: Ouais, enfin, avec ta tante. Bon, tu vas nous expliquer. Tu nous expliques dans un instant. On prend après le double appel. Le double appel, les doubles appels sur Skyrock. Allons-y, c'est parti. Go pour nos doubles appels. Merci pour les numéros que vous nous envoyez. On les a testés. Et maintenant, il s'agit de les connecter les uns avec les autres. Je suis sûr qu'ils vont bien s'entendre.
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11: Allô?
12: Oui? Mais qui c'est?
11: C'est qui?
12: Ta gueule!
2: J'adore, rien que dans le jingle, ils s'entendent bien.
3: Ouais, c'est clair.
2: Bon, bonus et double appel.
5: Un bobo.
3: Un Nunus.
2: Alors, bobo Nunus.
5: Oui.
2: Allez, bobo Nunus. Et puis, les numéros que vous nous avez envoyés, on finit les derniers tests et on les connecte les uns avec les autres. Tenez-vous prêts. Je sens que ça va être du bon.
5: Tout. Tut.
12: Allô?
13: Allô?
10: Oui?
13: Oui?
2: Oui.
10: Allô. Oui.
2: Oui.
10: La perdue.
2: Allô.
10: Oui. Oui. Allô.
2: Elle n'arrête pas de dire oui.
10: Bah oui. Bah, qui est là?
12: Oui. Qui vous a? Qui c'est qui nous appelle?
10: Bah, deux ou plusieurs.
12: Qui c'est que vous appelez?
10: Patrick.
12: Ah non, c'est pas Patrick. C'est quel numéro vous avez fait?
10: Allô.
12: C'est qui appelle? Patrick comment?
10: Patrick. Comment? J'écoute.
12: Vous appelez comment?
14: Jean-Yves, pourquoi?
12: Jean-Yves, qui est donc?
15: Gendarmerie de Salbris, bonjour.
10: Oui, bonjour, excusez-moi, c'est quoi?
12: Non, c'est pas gendarmerie de Salbris.
10: Mais, écoutez, mais vous êtes qui?
15: Bah, c'est ma main dans ta gueule, tu la veux, non?
12: Pardon? Pardon? Ouais, c'est moi, ouais.
14: Mais t'es un peu de foot, connard?
12: Hein?
10: Allô?
12: Oui.
14: Ouais, t'es pauvre petit, bah.
12: Oui.
10: Oui, ben j'écoute. Vous voulez quoi?
14: Ouais, c'est ça, oui. Et puis moi, je suis gendarme aussi. Je suis curé aussi.
10: Mais c'est quoi? Ça vous a mis à faire chier le monde, là? Et si vous n'avez rien d'autre à foutre, allez garder les moutons dans les montagnes.
2: Bon,
16: mais moi, je dormais, alors je suis mal réveillée.
12: Écoutez-moi, merde, bande de sales de pute de vos mères, les reines des connasses. Et il y en a qui travaillent demain si vous êtes au chômage. Bande de sales
4: Bah, je sais pas, vous m'appelez.
7: Et alors, ça t'amuse d'appeler les gens? Trou du cul, bah! Espèce de sac à merde!
4: Bah, si le téléphone il sonne chez moi, je décroche.
7: Bah, moi aussi, ça a sonné, alors je sais pas. Eh, ferme ta gueule! Espèce de trou du cul, bah, y'en a qui travaillent demain! Bon, bah, excusez-nous, mais.
4: Je vous en prie.
7: Bah, j'ai pas appelé, ça a sonné, j'ai juste. Ah, c'est ça, ouais! Branle-toi bien, fils de pute, va!
2: J'ai un ami, il a des cachets pour ma boule, si ça te branche.
5: Ouais, ça, j'en ai, hein!
2: Partie.
5: Allô?
4: Ah bah, oui.
2: Ah. Ah.
4: Allô?
2: Oui.
5: Bonjour.
2: Bonjour madame.
4: Bonjour.
2: Bonjour. Comment allez-vous?
4: Ça va et vous?
2: Ça va super. On vous réveille.
5: T'as quel âge, ma grande?
4: J'ai 15 ans.
2: D'accord.
5: T'es fatiguée, non, un peu?
8: Allô?
5: Oui. Bonjour madame.
8: Bonjour. Oui. C'est pour quoi?
5: Bah, c'est pour vous parler.
8: Et c'est pourquoi?
2: Il y a quelqu'un qui veut vous parler, ne quittez pas.
8: Hein. Oui.
2: On va passer quelqu'un. Allô?
8: Allô, oui.
9: Oui, comment vas-tu?
8: C'est qui à l'appareil?
9: Allô? Patrick.
8: Allô?
5: Attendez, il y a une dame qui veut vous parler. Mesdames, vous pouvez vous parler, vous êtes connectés, ça y est.
11: Mais c'est quoi ce travail?
5: Vous êtes une dame ou un monsieur, vous?
2: Une très belle voix.
5: Allô?
8: Allô, moi oui. Je suis une dame.
2: Bonjour, oui, madame.
5: Vous êtes sûre?
8: Ah oui.
5: Vous n'avez pas un truc qui pend entre les jambes?
8: Ah non.
5: Non.
11: T'es pas un travesti.
5: Vous n'êtes pas un travesti. Vous n'avez pas de quéquette.
2: Elle allait vérifier.
5: Elle est partie vérifier. Ouais, elle était pas sûre.
2: Vérifie,
5: c'est
2: vrai.
5: Oh là, c'est pas vrai.
2: Que... Si,
5: oh
2: ouais.
5: Et oh là, si, c'est pas vrai qu'elle a un zguigou.
13: Bah si.
2: Ça passe des choses. Allez, on y retourne.
5: Allez.
2: Une nouvelle fournée.
5: Allez.
2: Allez. Attention. Allô?
17: Oui, bonjour, vous êtes bien chez monsieur et madame Duport?
2: Bonjour monsieur et madame Duport. Cédric, tu veux leur parler?
13: Non, ça va aller.
2: Non, Karine, peut-être, Karine, tu veux parler à monsieur et madame Duport?
13: Pourquoi pas, tiens.
2: Allô? Laisse un message à monsieur et madame Duport.
18: Salam alaikum.
19: Allô?

0: On va appeler les gendarmes. Qu'est-ce que c'est que cette histoire là? Non mais attends, c'est qui au téléphone? Vous nous prenez pour des cons quoi là? C'est vous qui appelez? Hein? Oui, c'est bon, arrêtez conneries. Hein.
1: Il n'y a qu'à appeler les gendarmes.
0: Vous adressez où là?
2: Elle dit tiens.
0: C'est ce que dit ma femme? Elle t'emmerde. Ah.
3: Non, elle voulait appeler les gendarmes, monsieur.
0: C'est malade, mon ami. Ça va pas là. Hein.
4: Allô?
0: Oui.
4: Vous êtes qui là?
0: Alors, je suis le prince de Galles.
4: Ah, oui, ah, bah, ouais, fermez votre gueule.
0: Fermez votre gueule. Dis donc, j'ai enregistré le numéro là. Hein.
1: C'est enregistré.
0: On est enregistré le numéro. Hein. Tu vas avoir affaire à moi, mon petit con. Allez, enregistrez le numéro. J'ai très peur. Apparemment, t'es pas sain, toi. T'es mal de ta tête. Hein.
4: Non, mais on se détend.
0: Je crois pas. Tous les deux, vous êtes malades, ta femme et toi, hein.
4: Oh, ben,
3: et oh.
0: Oui, oh, t'es pas bien, toi, là, hein.
4: Non, mais vous dites n'importe quoi, là.
0: Mais vous êtes qui? Non, mais il est malade.
4: Ça n'a pas de sens.
3: Malade. Qui a fait la vomi, non?
2: Allô?
3: Allô? Eh ben, ils sont partis.
2: Ah, ben, il n'y a plus personne.
3: Eh ben, écoutez.
2: Ah
3: non, ils sont partis.
2: Je vérifiais quand même au cas où.
3: Et tu as bien fait. On a quand même eu le prince de Galles en ligne avec nous.
2: Ouais, c'est il parle lui-même. Français, hein, franchement.
3: Ce qui est quand même la classe.
2: C'est assez hallucinant.
3: Merci à celui ou à celle qui nous a laissé le numéro du prince de Galles. Et merci pour les numéros que vous avez laissés ce soir pour les doubles appels.
2: Oui.
3: Bon, est-ce qu'on s'occupe de Tom? Oui, on va s'occuper de toi, Tom. C'est un petit moment que t'attends. Tom de Saint-Étienne. Et ouais, et retour à Saint-Thé, à ces lieux, the place to be.
5: C'est sûr.
3: Et Tom, donc toi, t'as 16 ans, hein, c'est ça?
6: Ouais, c'est ça, j'ai 16 ans.
3: Oui.
6: Je redouble ma seconde, malheureusement.
3: Ah, t'as loupé le lycée, t'aurais pu faire les manifs.
6: Ouais.
3: Y'a pas de manifs?
6: Si, y'en a.
2: Non, mais il est au lycée, il redouble sa seconde.
5: La seconde,
2: donc il est au lycée.
3: Ah ouais, putain, mais je sais pas ce que j'ai ce soir.
5: Bah t'es con.
2: Mais non. Tout simplement, t'es sacrément con ce soir.
3: Ah non, ouais. Mais j'ai pas dormi cet après-midi. Quand je fais pas ma sieste l'après-midi, je suis tout déphasé.
5: Mais t'as qu'à dormir.
3: Bah ouais, mais j'ai énormément de choses à faire.
5: Ah ouais, il est trop pris, mec.
3: Overbooké.
2: Ça, mais il y avait plein de meufs à satisfaire.
5: Il y avait des travaux dans ton immeuble.
3: J'ai fait des trucs sérieux. Overbooké. Morning, Radio Libre, Skyrock.
2: Medellin.
3: Yeah. Voilà, Medellin.
2: La balade de Medellin, ouais.
3: Ah ouais, elle a bien dormi. Amédée, bonjour à tout le monde. T'as pas dit bonjour ce soir?
5: Non, mais c'est pas grave.
3: Bonjour.
5: Eh, hey, attention la tongue. Elle arrive.
3: Oui.
5: Elle arrive dans ta gueule, la tongue.
3: Dis-vous.
2: Arrête d'effrayer Lien, je t'en toi.
3: Oui,
2: regarde, elle
5: parle
2: plus.
5: Oui. La tongue.
3: T'es gentil, tu veux un gâteau.
5: C'est la mâche des tongues.
3: Bon, alors.
2: Tu regardes les animaux, mec.
5: Ouais.
2: C'est pas bien.
3: Oh là, c'est pas bien.
5: Putain, bon, en ce moment, je ramasse de la merde, moi.
2: Non, mais la carriole, elle nous a dit, t'as
5: des tubes
2: dans ton frigo.
3: Il y a des tubes de merde dans le frigo chez Romano.
5: C'est pour Cédric quand il vient ce week-end. Parce qu'on sait recevoir les VIP.
2: Ah ouais, je vois ça.
3: Non, c'est parce que le chien, en fait, il fait des examens du caca.
5: Ouais, c'est ça, donc il faut qu'on récolte la merde 3 jours de suite.
2: C'est dur ça.
5: Un plaisir, un ravissement au réveil. Et c'est moi qui me tape ça. Donc je me dis, les jeunes doivent pas me prendre pour un dingue. Donc j'ai une petite boîte à caca. Et alors soit je mets en dessous son anus pour que ça tombe directement dedans.
3: Ah, dans la rue?
5: Ah bah ouais, tu veux que je fasse
3: chier. Mais t'as mis sur les mains, non?
5: Non, parce que je mets un sac autour, je tiens le petit truc. Ou alors ce que je fais, c'est que j'attends que ça tombe, ploc. Et là je prends le tube et avec le bouchon je pousse dedans. Alors lundi je me suis fait engueuler parce que j'en avais pris un trop petit bout. Donc ce matin j'en ai pris un gros bout et demain matin il faut reprendre encore un autre gros bout et amener ça chez le vétérinaire.
2: Vas-y, parle un peu encore, je suis en train de manger, c'est pas mal.
3: Bon appétit, Sabi.
2: Bon appétit. Non mais gnocchi, elle passe bien là.
3: Tu veux une mousse chocolat?
2: Je vais poser un peu, tu vois.
3: Une mousse chocolat pour finir.
2: Oh non, Vincent, on va arrêter là.
3: Un chocolat chaud, c'est pas mal.
5: Je dirais même, là, je dirais plus, c'est des petites quenelles au chocolat.
2: Ouais, je visualise un peu le truc, c'est pas mal.
5: Oh mais
3: oui.
5: C'est mignon quoi.
2: C'est mignon.
3: Bon alors, Tom, on va t'écouter. Toi, c'est problème de famille, tu vas nous expliquer, qu'est-ce qui se passe?
6: Alors en gros, c'était cet été, donc j'ai une petite maison secondaire au Cap d'Agde.
3: Ouais.
6: Et j'étais partie avec mon cousin.
3: J'aime bien comme tu dis, j'ai une petite maison secondaire. Et on est comme ça à Saint-Etienne, on a des maisons partout.
5: Ah bah tu m'étonnes tellement que tu te fais chier à l'année que dès que tu peux te barrer, tu te barres.
6: Bon. Et du coup, j'étais partie avec mon cousin là-bas et on avait acheté des puffs. Et du coup,

0: On avait fumé dans la chambre, sauf qu'on était partis en famille. Du coup, un soir, on fumait tout. Et il y a sa mère à mon cousin qui rentre et qui nous crame.
1: Parce mais ça sent, savoir... quand tu fumes dans une pièce, ça sent.
2: Bah oui, un peu. J'en ai une puff là, si vous voulez.
1: Non mais je sais pas.
2: Moi c'est une cigarette électronique, mais bon c'est.
1: Non mais je sais pas. Je veux dire, je sais ce que c'est.
3: Ouais, t'en fumes une à la pêche, ça sent la pêche quoi.
2: Regarde, Manon.
1: Ouais, mais ça sent beaucoup dans la pièce où tu fumes.
2: Tu veux que je fume?
1: Bah vas-y si tu veux. Si t'arrives à l'allumer.
3: Voilà. Putain mais c'est quoi ça? On dirait un Motorola à l'ancienne. T'as.
2: Franchement, je sens rien moi.
3: Mais c'est à quoi, quel goût toi, t'as ta puff?
0: Je sais pas si c'est pêche rouge.
3: Mais c'est pas. Attends, tu vois pas quand tu craches, tu fais.
1: Non mais c'est vrai, tu sais pas souffler.
3: Ouais, tu sais ça.
1: Mais c'est vraiment un P4.
2: Ah, un P4, je suis vraiment un P4.
1: Non, mais regarde, vas-y, souffle, c'est comme vas-y. Ça.
3: Tu sais, c'est pas souffler.
1: Ah ouais, c'est vrai ça. Ouais, ça sent un peu, ouais, après c'est pas... Oui, oui, c'est vrai que...
4: Oh là, oh là. Je pense que
2: j'ai foutu plein la gueule, je me suis pris 10 grammes de nicotine. Là.
1: Et oui, mais des... Ouais, donc effectivement, si ça... Si la pièce est saine, ça sent. Donc ouais. Vous êtes fait cramer. Mais juste une question, vous étiez à poil au Cap d'Agde?
0: Non, pas du tout, non, on n'est pas de ce côté-là.
1: Enfin, non, mais la tante, elle rentre, elle est à poil. Toi, t'es avec ton cousin, le sgeg galère, en train de fumer ta peur. Tout le monde est à poil. Et donc, forcément, elle a gueulé.
0: Ouais, elle a pété un câble. Surtout que moi, il a 2 ans de moins que moi. Et du coup, elle a dit que j'étais mauvaise fréquentation. Donc, pendant toutes les vacances, du coup, ça les a gâchés.
2: Ah, ta tante, elle a dit que tu étais mauvaise fréquentation. Ça, c'est marrant.
0: Ouais,
2: c'est, les parents, c'est toujours la faute des autres. Quand tu,
0: oui, surtout que...
2: Il y a des parents, ils sont comme ça. Quand tu fais une connerie, ouais, c'est pas la faute de mon fils. Mon fils n'aurait jamais fait ça s'il n'avait pas de mauvaise fréquentation.
4: C'est souvent ça.
0: Bah, surtout que ça faisait un mois qu'il fumait avec moi et je lui mettais pas la puff à la bouche à toutes les tartes qu'il faisait.
2: Oui, ce que j'allais dire, tu l'as pas forcé à fumer sa puff.
1: Ça a dû être une bonne ambiance entre ta mère et ta tante, non?
0: Ah bah oui, bah là, il y a encore des séquelles. Hein.
1: Ouais, non, mais tu m'étonnes.
4: Ah ouais, ah, ça a été
0: ouais, un petit peu.
2: Vous engueuleriez votre fils, t'as 16 ans, toi, Tom?
0: Ouais.
2: Vous engueulez votre fils s'il fumait des puffs?
3: Déjà, je prends la puff, je la goûte, je lui dis si elle est bonne.
2: Voilà.
3: Et si elle est claquée, déjà, je le nique. Non, et je le nique doublement parce qu'il fume aussi.
2: Et si elle est bonne, tu piques sa puff.
1: Ah non, mais oui, tu vas pas le féliciter, forcément. Ah,
2: après, oui,
1: tu lui dis, tu fais de la merde, quoi.
3: Non, Difoul, il lui parlerait, Difoul. Non, mais attends, tu
2: comprends. Ouais, faut lui parler, ouais.
4: Non, mais c'est clair de dire ça.
1: Non, mais tu lui parles, mais tu sais, tu vas pas faire une dissertation. Tu lui dis, ouais, tu fais de la merde.
2: Oui, voilà.
1: Après, la réalité, c'est que. Comment veux-tu l'empêcher? Tu sais, c'est impossible.
4: Mais c'est ce que j'allais dire. Moi, mes parents, ils me disaient tout le temps, commence pas la clope. Et puis, au final,
1: vos gueules, les vieux, je suis à la gitane de maïs, moi.
4: Non, mais je veux dire, tes parents le disent, et en fait, avec le recul, tu te dis, mais putain, j'aurais dû hésiter.
2: Oui, ils avaient raison.
4: Ouais, voilà. Après, c'est une addiction.
2: Ouais, tu vois, quand tu seras addict à la cigarette, parce que tu vas commencer par la puff, puis un jour, tu vas fumer une clope, et puis après, etc.
1: Ouais, quoique, ça dépend. Ouais, il y en a qui restent
2: la cigarette électronique ou la puff.
1: Et puis,
2: bon, tu vas quand même te.
1: Ouais, c'est pas très bon pour la santé.
2: Oui.
5: Ouais.
1: D'ailleurs, il n'y a pas assez de recul en réalité.
2: Pour savoir ce que ça vaut.
1: Ouais, c'est pas trop.
2: Il y a plein de fumeurs qui, quand ils fument leur première puff ou leur première cigarette électronique, ils toussent. Mais même, voilà, vous avez vu, j'ai tiré, mais j'ai peut-être un peu tiré.
1: T'as tiré comme un porc aussi. T'as tiré fort.
2: Là, je vais crever avant minuit, là, moi.
4: Ça va.
2: Et non, mais quand tu fumes ta cigarette électronique, même si tu fumes des cigarettes avant, la cigarette électronique te fait fumer, elle te fait tousser.
4: Ouais, bah ça dépend comment tu
5: la règles aussi. Pareil, hein.
1: Non, mais de toute façon, ouais. de base, inhaler de la fumée,
5: c'est pas bon.
1: C'est pas bon. Ouais. Après, on sait pas. C'est pas précisément ce qu'il y a dedans et surtout les effets sur le corps. Mais d'ailleurs, il y a des études qui, parce qu'au départ, moi, par exemple, quand je fumais des joints et la clope, mon pneumologue m'a dit éventuellement passer à la cigarette électronique, quoi. Mais a priori, c'est pas.
5: Non, il conseille plus.
1: Non, mais c'est. Bah maintenant, je fume plus, donc.
5: Ah, c'est peut-être moins nocif, mais c'est.
1: Non,
5: quand
1: mais
5: même,
1: c'est moins très pire. Tu vois. Mais c'est pas.
2: Ouais, c'est moins pire.
4: Ah, ouais,
1: c'est,
4: bon,
1: c'est, mais c'est pas très. Mais par contre, ils savent pas encore si ça peut. Là, l'autre fois, justement, j'étais tombé sur un truc parce que bon, je travaillais.
2: T'as fait mal.
1: Non, ça va, j'ai un truc sur le net. Parce qu'avec le docteur Romano, on regarde un peu les études médicales ensemble.
4: Ah, t'es accompagné.
2: Non, mais c'est pour être au top dans la radio libre sur Sky.
1: Et non, mais il y a des études qui commencent à penser que. Alors, ça serait pas autant que la cigarette classique, mais que ça quand même.
4: Ça bousille aussi.
1: Que ça pourrait quand même, à terme, déclencher des cancers du poumon. Hein.
4: Bah,
1: alors.
4: Oui.
5: Ah ouais.
6: Docteur.
1: Oui, bonsoir.
6: Bonsoir. Et la pipe?
1: La pipe, laquelle?
4: Ça dépend laquelle.
1: Celle que pratique Cédric.
6: Exactement, docteur.
4: La pipe
6: avec des grosses tubs.
4: Pas que.
1: Évidemment. Non, par contre, alors je disais un truc, bon, c'est pas très gai. Mmh. Mais tu sais qu'il y a des cancers de la gorge que t'attrapes avec le papillomavirus. Donc en gros, c'est des cancers de la gorge que tu chopes en bouffant une chatte, par exemple.
2: Ah ouais, ouais.
1: Ah ouais, non, mais véridique, hein.
2: Bon, moi je vais immédiatement m'allumer une cigarette parce que bon. Hein.
3: Un cancer de l'œsophage en buvant trop chaud. Quand tu bois trop chaud, ça te provoque des cancers de l'œsophage, gros.
1: Ouais, peut-être, je sais pas. Ça, je sais pas. Je, ça, c'est toi qui le dis.
3: Je te le dis, mec.
1: Cédric, une petite fake news sur un.
2: Voilà, j'ai vu une info. Ouais. Si on fume 60 cigarettes par jour ou plus, on est immunisé contre le Covid.
3: Ouais.
5: Je vous l'annonce.
3: T'auras jamais la tubercule.
2: Fini le Covid.
1: Marie, tu n'as pas une info de ton site préféré?
4: Si tu bois chaud.
3: Si tu bois 8 bières par jour.
4: Non, absolument pas.
3: Eh ben t'auras pas le tétanos.
4: Mais en tout cas, avec le recul, tu vois, je me suis toujours dit, putain, j'aurais dû écouter mes parents et pas commencer la clope.
2: Non, mais on est un peu moraliste, Tom. Mais on te donne un conseil. Ça coupe.
1: Non, il vient d'envoyer un message, il a dit ça a coupé.
2: Ouais, on te rappelle, Tom, tout de suite.
3: Il est parti sans griller une.
2: Ouais, il est parti chercher un puff, il en pouvait plus, il dit. Bon, ce qui est,
4: mais après c'est ce que tu disais en fait, tu peux dire ouais ne fais pas ci, ne fais pas ça, on va le faire forcément
1: Non mais puis c'est surtout c'est un truc que tu ne peux pas empêcher. C'est impossible, même si
2: quand
1: tes parents séquestrent.
2: Quand vous aviez l'âge de Tom, on a tous fait des trucs que les parents ils nous interdisaient de faire.
4: Non mais c'est clair.
2: Ouais. Il a 16 ans, Tom.
4: Et donc, puis en plus on dit tout le temps que c'est tes potes etc, mais en fait oui c'est ça, mais toi Difool t'as commencé à fumer, t'étais plus vieux. T'as pas suivi les gens.
2: J'avais 20
4: ans. Moi je suivais à 14 ans. Il y a
2: 3, 4, 5 ans quoi.
4: Oui, toi.
3: Ça fait, pas, ça fait 9 ans que tu fumes, Difool.
2: Ouais, pardon, j'avais quel âge?
3: T'as 20 ans, 29
2: voilà. Donc moi je regrette d'avoir commencé à fumer, hein, je vous dis.
4: Bah ouais.
2: Donc Tom, si tu peux arrêter, on est un peu moralisateur, Tom.
0: Ouais, mais là, de toute façon, j'ai arrêté depuis parce que ça m'a calmé.
2: Ah, le fait que ta tante. Donc ta tante, elle veut plus que tu vois ton cousin.
0: Ouais, c'est ça, elle dit que c'est une mauvaise fréquentation pour lui, du coup on le voit.
5: C'est normal.
2: Et ta mère, elle en pense quoi? Enfin, tes parents, ils en pensent quoi?
0: Moi, elle est plus de mon côté, ma mère, elle sait que c'est pas bien ce que j'ai fait, mais elle sait très bien que je lui ai pas tout le temps mis la puff à la bouche et qu'il a sa part responsable.
1: Ah, moi j'aurais été ta mère.
3: Je t'aurais niqué ta race.
1: Tu
2: serais bizarre, Romano.
1: Non, mais j'aurais été ta mère.
2: Elle aurait une tête chelou, ta mère.
1: J'aurais dit à ta tante, ton gosse, j'y peux rien s'il est con et influençable.
4: Non, mais attends.
2: Bravo.
4: Est-ce que t'es pas
1: mère? Non, mais c'est vrai, ta mère, elle a raison, tu sais.
2: Elle a raison, ta mère.
1: Non, mais ta tante, elle est con comme une bite, tu diras de ma part.
4: Non, mais
1: c'est. Mais non, mais tu sais, dire il a une mauvaise influence.
2: En plus, dans la famille, bon.
1: Non, mais en plus, t'as raison, Tom, de dire ça. Tu sais, la peuf, tu lui as pas. Tiens, tu l'as pas forcé à fumer.
5: Ouais,
1: c'est que lui, il voulait bien la fumer, tu vois. Le mec, il a pas de personnalité.
4: Tes parents, ils fument ou pas?
0: Non, non, ils sont en tout ça. Ma mère, elle a eu fumé. Ouais. Ma mère, elle a eu fumé. Elle a arrêté dès qu'elle m'a eu. Mmh. Mon père, du coup, j'ai dû lui annoncer, mais je me suis fait déglinguer.
2: Ah, il était pas
0: parce
2: content.
0: Parce que lui, il a jamais touché à ça. Il veut pas que je touche, donc.
2: Bon, mais maintenant que t'as arrêté, ils sont contents.
0: Ouais, ils sont contents, mais ils me fouillent quand même les sacs en retour du lycée, des fois.
2: Il y a une fouille quand t'arrives, fouille corporelle.
4: Ouais, des fois. Parce que ça sent moins que.
2: Bon, après, à 16 ans, on a tous fait des conneries qu'on devait pas faire. Guigui, toi qui n'as jamais fumé, t'as dû faire d'autres conneries quand t'avais 16 ans.
5: Ce qu'ils faisaient, eux, c'est.
2: Ou des potes, oui.
5: Ouais, c'était l'époque de la 6ème.
2: Tu me diras un de tes péchés.
3: Ouais, c'est l'année dernière, quoi.
2: Un de tes péchés quand t'avais 16 ans.
5: Non, j'avais des potes en 6ème, ce qu'ils faisaient, c'est qu'ils prenaient des feuilles, genre, tu sais, des copies doubles classiques.
2: Oui.
5: Ils les découpaient en 8, ouais. Et avec les petits morceaux, ils les roulaient et ils fumaient ça, tu sais.
2: Ils fumaient des feuilles.
5: Il y avait rien dedans.
2: Je pense que c'est encore pire que de fumer du tabac.
5: L'odeur que ça donnait, c'était horrible.
1: C'est horrible.
3: C'est des golemons.
5: Après, t'es en 6ème, quoi, donc forcément, t'es pas toujours très fut-fut.
2: Salut les 6ème qui nous écoutaient.
5: Et ils étaient là comme ça, tu sais, à tirer dessus, ça puait de fou, c'était horrible.
4: Bah
5: en fait, c'est l'odeur d'une feuille qui brûle. C'est dégueulasse.
2: Ça va être super bon pour les poumons, ça.
5: Je pense que c'est peut-être bien pire que la clope. Ouais.
1: Moi, j'étais déjà à la pipe.
2: Et tu fumais la pipe en 6ème. Bravo. Et qu'est-ce que t'as fait que tu devais pas faire, quand t'avais l'âge de Tom? C'est-à-dire qu'on t'interdit des trucs, mais tu les fais quand même.
5: Bah, à part avoir fumé une ou deux feuilles, je crois que j'ai pas fait grand-chose.
2: Ah, t'as fumé des feuilles?
5: Ouais, j'avais goûté, tous mes potes ils tiraient dessus. J'avais goûté, mais c'était horrible.
2: Et toi,
5: je me rappelle, j'avais envie de vomir.
7: Moi j'ai vu sécher les cours. C'est tout, mais j'avais pas fumé de cigarette, rien de.
1: Ah, en fait, c'était à la pipe.
7: Non, rien à voir. Non.
2: Bon, Marie, on fera la liste après, parce que ça va être un peu plus long.
4: Ça peut être long.
2: Samy, t'as fait des trucs à 16 ans.
7: Tes parents te déposent au bahut et que toi tu fais demi-tour dès qu'ils sont partis et que tu pars, tu sèches toute la journée. Bon.
5: Ouais, voilà.
7: C'est un peu une connerie qui était pas prévue.
2: Moi, à 16 ans, je m'étais déjà pris des murges. Hein.
1: Ouais, moi aussi.
7: Ouais, bah ça.
1: J'allais dire l'alcool.
2: Ouais.
1: Et quelques premières cigarettes, mais vite fait, quoi.
2: Et toi, Karim, des trucs qu'on t'avait interdits?
3: Déjà, tu fumais aussi, hein.
2: Tu fumais à 16 ans aussi, t'avais fumé?
3: Non, moi j'ai commencé tard, gros. Non, je fumais pas à 16 ans, mais tu sais, des fois c'était même les sorties, ils m'interdisaient de sortir, mais je sortais par la fenêtre.
7: Ouais, c'est ça, voilà.
2: Ah, et, genre de film. Et maintenant, Marie, attention.
4: Là, non, mais à peu près la même, en fait. Pareil, je faisais le mur, je fumais, je picolais, je voyais des mecs qui voulaient pas que je voie. Moi, j'ai fait tous les trucs qu'on m'a dit, ne fais pas.
3: L'enfant,
4: je l'ai fait. C'est clair, net et précis. Donc après, quand t'as un enfant, tu
2: vois, dis pourvu qu'il soit pas comme moi, hein, quand même.
4: Ouais, mais moi, Théo, je lui disais, ne fais pas ci, ne fais pas ça, tu vas être dans la merde. Bon, bah voilà.
2: Louis nous dit, c'est Marie Latog que vous avez en ligne. Oui, mais on l'a même en face de nous dans le studio.
4: Ouais, c'est un esprit de contradiction.
2: C'est fini pour le match des Bleus. Et ben, ça aura fait un partout face à l'Italie, c'est décevant.
4: Ouais.
2: Parce que l'Italie, c'est pas non plus la folie.
7: Ouais, ça jouait quand même bien des deux côtés.
3: Ça a bien joué, ouais.
7: C'était assez ouvert.
3: Ouais, mais l'Italie se craque à chaque fois quand c'est la France, gros.
2: Ouais.
3: C'est leur ennemi.
2: Bon, bah en tout cas, on a fait donc un match un partout.
7: C'est ça, un match nul.
4: T'es déçu.
2: Ouais, je suis déçu, ouais. Je vais traquer mes potes italiens.
3: Bah,
7: c'est rien.
2: Donc là, je vais hop faire comme si mon téléphone n'était
4: rien dire.
2: Mettre en mode avion, là, tranquille. Et donc, un partout pour les Bleus de Zizou face à l'Italie ce soir sur Skyrock. Bon, c'est pas non plus le match du siècle, hein, c'est la Ligue des Nations.
3: C'est pas une défaite non plus, quoi, ça va.
2: Et qu'est-ce que tu dis, Samy?
7: Il y a le match retour, enfin la revanche en novembre.
2: La revanche en novembre.
7: Ça joue en Italie.
2: Ouais. Ça dure combien de temps ce truc?
3: La Ligue des Nations, c'est sur toute l'année.
7: Ça
3: remplace les matchs amicaux en fait.
7: Bah là, il y a
2: d'accord.
7: Vois, mais c'est pété, on s'en fout.
2: Ah ouais, c'est pété, on s'en fout.
7: Ouais, ça.
2: Bah enfin, ouais, bon, ça permet de voir.
7: C'est toujours mieux que des matchs amicaux à la limite.
3: Oui, au moins, tu sais, c'est un espèce de tournoi.
7: Et surtout, il y a un suivi, tu vois. Là, tu sais que tu vas jouer l'Italie deux fois. Là, tu rejoues la Belgique lundi.
3: Ouais, oui.
2: Ah, il rejoue lundi?
7: Ouais.
2: Ce lundi, ça recommence.
7: Ouais.
2: Bon, que je vais
3: prier les derniers matchs.
7: Il y avait quatre matchs.
3: Ouais.
8: Et après, c'est quand les prochains?
7: Parce que en novembre, le 12 novembre.
2: Elle va retoyer ses frites.
8: Pour le beau match de football.
7: Ouais, bah ouais.
2: Bon, voilà pour le match. Qu'est-ce que tu veux? Ouais, qu'est-ce que tu voulais qu'on fasse pour toi, Tom?
0: Bah, savoir comment apaiser les choses, parce que c'est un peu tendu encore, même un mois après.
2: Non, mais tu pourrais envoyer ta daronne chez ta tante. C'est sa sœur, ta daronne?
0: Ouais.
2: Ouais, et répéter ce qu'a dit Romano, qu'est-ce que tu dirais si t'étais la mère de Tom?
8: Je lui dirais. Moi,
2: si vous venez juste d'arriver, parce qu'il y en a qui reviennent peut-être du match de foot là.
8: On n'y peut rien si ton fils il est influençable et con.
2: Voilà.
8: Voilà. Je pense que c'est le bon moyen pour qu'elle ne se parle plus jamais.
7: Voilà, ouais, c'est clair.
2: Donc en fait, oui, c'est ta tante qui dit que t'as influencé son fils, ton cousin.
8: Ah non,
2: cousin,
8: mais moi je reconnais dans la
2: fumé, a fumé des puffs.
8: Ouais, ça va.
2: Alors que vous étiez en vacances au Cap d'Agde.
8: Complètement à poil.
0: Ouais.
3: Totalement.
0: C'est ça.
2: Voilà.
4: Ouais, genre.
2: Et ouais. Bon.
4: Mais là, elle se parle plus du coup. T'as
0: mais l'autre.
8: Oui, elle a juste balancé.
7: C'est les gars qui sont punis quoi.
8: Elle a balancé son aigreur à ta mère quoi.
0: Ouais, c'est ça, mais c'est juste que moi et mon cousin, on n'a plus le droit de se voir du coup. Alors, ils veulent plus trop.
3: Oui, mais ça, c'est le temps, mais ça va durer pas longtemps.
4: Ouais, ça va, ouais.
8: De toute façon, genre.
3: Tu vas le revoir ton
8: zin.
2: Elle est relou ta tante.
8: Les fêtes de fin d'année, vous les passez ensemble d'habitude?
0: Oui, non, mais.
8: Ouais, non, bah, donc dis-toi, au pire des cas, à Noël, tu le revois.
3: Ouais, et offre-lui une puff à Noël à ton zinc.
4: Ah, bah, quelle bonne idée.
8: Ah, moi, j'aimerais bien une pipe.
2: Et écoute, Cédric demande au Père Noël.
7: Toujours aussi marrant.
2: Ouais, il demande au Père Noël.
8: Ah, là, j'aimerais une pipe dans ma gueule.
7: Ok, ouais.
2: Très bien, Cédric. En tout cas, il y aura un beau clash de la drague à retrouver tout à l'heure.
7: Ah, ouais, ouais.
2: Bon, Tom, on te fait des bises et puis n'hésite pas à nous appeler. Il a ton âge, ton cousin, on demande là.
0: Non, non, il a 3 ans de moins, 2 ans, je sais plus.
2: D'accord. Tu me disais, c'est
8: normal,
2: j'ai pas discuté là-dessus. Ah ouais, parce qu'il y a Lika qui pose une question pas con, mais il a quel âge le cousin? Ah ouais, s'il a 3 ans de moins.
0: Ah, il a 13 là.
2: Ah ouais.
8: Ah bah ouais.
2: Ton fils de 13 ans, il fume la. Je peux comprendre qu'elle soit un peu énervée, la tante.
0: Oui, mais tu vois, moi à 12 ans, c'était ma sœur, elle m'avait fait essayer la première fois et derrière j'avais plus fumé.
3: C'est pas parce que t'as fait de la merde à 12 ans qu'il est obligé de faire de la merde aussi à 13 ans.
4: Ouais, mais sors pas ça à ta mère.
2: Non, après, t'es pas son père non plus. Donc.
3: Oui, mais c'est ton zinc, tu peux lui dire de ne pas le faire aussi.
0: Ouais. Oui.
2: Bon, bah écoute, big up à toute la famille. Bonne ambiance dans la famille. Tout ça à cause d'une puff.
8: Tiens, effectivement, ça va être bon délire.
2: Bah, salut Tom.
0: Tu peux passer une petite dédicace ou pas?
2: Vas-y.
0: Bon, bah, je fais une petite dédicace à Mathis, Léopold, Alexis et Rémax, ils se reconnaîtront.
2: Très bien. Et lundi, cours ou blocus?
0: Non, blocus jusqu'à mardi. Enfin, non, pas blocus, mais le lycée est fermé jusqu'à mardi et blocus jeudi, du coup.
2: D'accord, donc vous allez arriver aux vacances de la Toussaint tranquille, là. Il restera une semaine à tenir pour faire la jointure avec les vacances de la Toussaint.
8: Ouais, mais c'est ça, à peu près.
2: Ouais, à peu près. Bon, bisous, Tom. Merci à toi,
0: Romano. Ouais, merci. Romano, tu me défonces.
1: T'inquiète, j'ai bien compris de qui tu parlais.
7: Tu vas rien défoncer du tout.
4: Tu le défonces.
1: Ah, mais Cédric, tu es toujours dans l'agressivité, mais.
7: Bah, tu verras, je suis pas agressif.
1: Mais tu es agressif.
7: Moi, je suis pisse, moi, tu sais.
1: Vous avez t'as pas l'air bien, mec.
2: Vous avez vos méthodes pour le clash de soir, parce qu'on va faire le clash ici.
7: Moi, j'ai la méthode.
2: 10 minutes, un quart d'heure. C'est quoi ta méthode, Cédric?
7: Ben, moi, on soutient avec les manifs des bahuts.
1: Mais tu as déjà fait la manif mercredi.
7: Ouais, ben, j'en fais une autre, là, tu vois, j'ai une autre méthode.
1: Ah, tu fais que les manifs, là?
7: Non, c'est pas une manif, rien à voir. C'est en soutien aux manifs.
2: Ouais.
7: Moi, je suis prof d'éducation sexuelle et soir, je viens donner un cours particulier parce que il y a des gens qui ont loupé leur cours. Quoi.
2: Si vous aviez un fils ou une fille, vous aimeriez que Cédric soit son prof d'éducation sexuelle?
3: D'éducation sexuelle?
2: Oui.
1: Mais je l'envoie en tôle, moi.
4: Bah, je fais des cours de rattrapage après. Je
2: voilà, je suis prof d'éducation sexuelle. Salut les filles.
1: Mais le mec, tu l'envoies en prison.
7: Là. Pourquoi tu m'envoies en prison?
1: Hey, mais
3: Non, après, c'est son taf. Et qu'il y a des
1: mais au bahut, t'as un mec qui apprend à ta fille à baiser. Mais le mec, il se fait pas tâter dans le premier.
3: Mais y a pas
1: jour.
3: Des trucs d'éducation sexuelle
1: non.
3: déjà.
1: Non, ouais, c'est
2: non, mais t'apprends, c'est SVT quoi.
1: Ouais, t'apprends la reproduction quoi.
7: C'est
1: mais
7: pas la même chose,
1: il t'explique pas. Bon
7: tu
1: alors les
7: pas
1: filles,
7: avec les élèves.
1: Vous mettez en levrette.
3: Je vais vous montrer.
1: Ah, vous faites bien éclater la chatte.
4: Non mais c'est sûr, mais moi j'aime.
1: Le cours chelou.
4: Non mais c'est sûr, mais moi j'aime.
1: Alors
4: un truc,
1: sucer une bite. Voilà, je vais vous montrer aujourd'hui comment sucer.
3: Si vous voulez vous faire enculer.
5: Bah nous on a vu des cours d'éducation sexuelle quand même.
1: Ah mais ça, on met un préservatif tout ça.
5: Ouais, voilà, c'est ça.
1: Bon,
5: c'est un premier SVT. L'image que j'ai d'elle, putain.
2: De qui ?
5: La prof des SVT.
2: Oui.
5: Elle avait sorti, elle avait pris un concombre et elle avait déployé un préservatif sur le concombre.
2: Ah, pour montrer comment on le met.
5: Ah, je te jure, voilà comment on fait.
2: Tout le monde était mort de rire, non ?
5: Mais elle, la première d'ailleurs. Non, mais nous, on avait un peu rappel, elle avait pas de dents, elle avait quasiment pas de dents.
3: Et
5: du coup, elle était en mode, arrêtez de rigoler avec ses dents moins, la capote.
1: Mais elle avait sucé le concombre.
3: C'est vrai, après, c'est
2: pas grave. Ah, bah, à force de sucer, les dents étaient tombées.
1: Ah non, parce que nous, on avait un espèce de présentoir à tub.
4: C'est ce que j'allais dire.
1: Ah
2: ouais, il l'avait amené, le tourniquet à tub.
4: Ouais,
1: c'était un truc.
7: Avec des sgegs de couleur, t'en avais
1: joué. Oui, mais c'était pas.
5: C'est quoi ces trucs?
3: Et Romano,
2: t'as jamais eu le tourniquet à tub?
5: Jamais, c'est quoi ça?
3: Romano, ce con, il s'est assis dessus.
1: Ouais. Entier, j'ai eu mal au cul, par contre. Non, mais c'était pas. C'était un truc
3: connu, moi,
1: en forme phallique, mais c'était pas genre il y avait pas le gland
2: l'urètre
1: les veines de la tub, il y avait rien,
5: c'était un truc, ça devient un god quoi.
1: Ça
2: ressemblait à des espèces de god hein.
1: Un portique à tub, un truc qui tournait.
2: Il tournait le machin bien. Avec des tubs de toutes les tailles et toutes les couleurs.
5: Et mais dans quel but pour il y avait plein de tailles différentes.
1: Mais en fait, c'était pour montrer, je crois.
3: Les tailles des podcasts, tout ça, non?
1: Non, mais je me demande s'ils faisaient pas essayer aux élèves de mettre les préservatifs ou.
2: T'imagines?
1: Trop, je m'en
2: bon, allez. Guigui, venez au tableau.
5: J'arrive.
2: Et là, il se sent le présentoir à tub. Elle te donne une capote.
1: T'imagines, t'as un prof. Bon, tu vas me mettre une capote. Je bande.
4: Non, mais là,
3: je suis en train de demander, mais la capote?
1: Allez, vas-y.
3: Ah, c'est chaud, t'imagines, t'as un prof, il te fait ça.
2: Ah oui, c'est chaud.
1: Cédric, c'est ce qu'il va faire ce soir, c'est dégueulasse. Bah,
2: Alors, oui, les méthodes du clash, donc.
7: Mais c'est pour les familles, gros, c'est pas pour les
2: familles. Tu fais un cours d'éducation sexuelle.
7: Exactement.
1: Alors, moi, je vais faire un truc autour de la voyance, moi. Alors, soit j'ai été voir un voyant et il m'a dit que j'allais ken, ou alors je suis voyant, j'ai une vision que je vais ken avec la famille ce soir. Quoi.
7: Ah, j'ai déjà fait ça.
1: Je vais peut-être faire le voyant. Et dans
2: un sens, on écoute ta voyance.
1: Ah oui,
7: allez, vas-y.
1: Non, mais attends,
5: ouais, c'est extrait, ouais.
3: Et t'as vu ça dans tes boules, c'est ça?
1: Parce que Cédric avait fait une compile. La compile, je casse les couilles aux voyants.
2: Au voyant TikTok.
1: Ah, il faudrait que je donne à Sam, là. J'ai vu un voyant, là.
2: Sam, c'est celui qui se retrouvait avec plaisir tous les matins.
1: Tu trouves les sons.
2: Salut, dit fou, là.
3: Salut, dit fou.
2: Salut, dit fou, là.
4: Mais attends, dit fou, là.
1: Non, mais là, je suis tombé, je sais pas pourquoi, l'algorithme m'a envoyé sur ce. Et j'arrête pas de regarder ces vidéos parce que le mec, il a une voix de merde, c'est un voyant suisse. Et le mec, il pète des câbles parce que t'as des mecs qui viennent lui casser les couilles. Et tous les deux jours, il fait des vidéos avec sa voix de merde en disant bah, TikTok, j'en ai marre. Je vais déposer plainte. Tu sais, le mec, il doit casser les couilles au tribunal à Genève. Parce que tous les jours, il dit, je vais aller porter plainte, je vais déposer. Des fois, il lance des appels à l'inspectrice de Genève.
7: Oh, le casque.
2: Ah, bah, vous faire écouter le matin, ça.
1: Non, mais le mec.
2: C'est Sam qui nous récupère tous les trucs sur le net tous les matins.
1: Comment ça s'appelle?
2: Eh ouais. Eh voilà. Donc, bientôt dans le morning. Merci, Romano, pour ce petit happening. Et donc, on a fait les méthodes. Il nous reste maintenant à passer à la suite et on écoutera donc ta voyance, Cédric.
7: Allez, vas-y.
2: Et tes talents cachés.
7: Waouh, talents cachés, juste leur envoyer des messages pour leur casser les couilles, quoi.
2: Ah, oui, c'est marrant.
4: Évidemment,
7: bon, ils prennent ça vachement au sérieux, t'as vu, Paul, c'est un truc genre.
2: On a retrouvé Pollux, donc maintenant qu'on a retrouvé Pollux, on va le garder avec nous.
7: Ah.
2: Pollux en direct de Paris. Re-salut, Pollux.
9: Ouais, salut des foules, salut l'équipe.
2: Salut à toi, t'avais perdu, Pollux.
4: Coucou.
9: Ouais, j'étais le réseau.
2: Donc, oui, mais là, on t'a retrouvé. Pouloulou.
1: Ah tiens, j'ai la voix du mec, si vous voulez, juste un petit...
2: Juste la voix du mec, et Pollux, après tu vas tout nous expliquer.
4: Éclatons.
2: Pourquoi tu nous appelles?
1: Alors là, ce jour-là, il est très très fâché.
2: Vas-y, mets bien fort.
10: Chère communauté, je suis très très fâché ce soir.
3: C'est un mec?
2: Ça sketch.
10: Pourquoi?
1: Ah non, c'est un vrai mec.
3: Ah, c'est un mec.
10: Parce que ça commence à bien faire, c'est toujours les mêmes problèmes. Mon compte TikTok, 12 400 followers, a été banni illégalement.
7: Bon. Oh là.
10: Oui. Par un profil pas qui s'appelle Zedlock.
2: Zedlock.
10: Je ne me laisserai pas faire.
1: Et la trouche du mec.
10: Je vous le dis.
1: Non, c'est pas
2: le mec qui ressemble à Elon Musk. En jeune.
10: Où j'ai 4000 followers. Je pense malheureusement devoir refaire un compte.
2: Ok.
1: Dans la tête. Non, mais il y en a plein. Attends.
2: C'est quoi ça?
10: Vous devrez vous expliquer au tribunal.
7: La voix, putain.
4: Sans déconner.
1: Le mec, non mais continuellement, je pense qu'il y a des mecs qui font exprès de lui casser les couilles continuellement. Et le mec, un jour sur deux, il a un problème avec son compte TikTok. Et des fois, il fait des prévisions, mais il fait, parce que il est médium.
6: J'ai 4000 followers.
1: Il est médium visionnaire.
2: Ah bah, c'est sûr.
3: Ah bah, ouais.
1: Et des fois, il donne la météo. Ah. Tu sais, en fait, il dit, j'ai des révélations à vous faire, il donne la météo du jour, tu sais, c'est vrai.
2: Non mais c'est un...
1: Ah non, non, c'est un vrai mec. Au début, moi, j'ai cru que c'était... Non, non, c'est un vrai mec.
2: Ah ouais. Bon, on aura le voyant de Cédric là dans un instant.
7: Allez, vas-y.
2: Les voyantes et les voyants.
1: Ah bah tu vois, Kevin 52, il le connaît.
2: Ah ouais.
7: Ah.
2: C'est Maître Nicolas, il s'appelle.
1: Ouais, c'est ça, ouais.
2: Très bien, Maître Nicolas. Bon, Pollux, t'es parisien, t'as 26 ans et tu voulais nous parler d'un problème de sexe. Et c'est quand même une de nos spécialités sur Skyrock.
4: Ouais.
9: Oui, c'est ça, c'est ça. Et je voulais juste dire Tim Romano aussi.
1: Ah merci mon pote,
2: la Tim Romano.
7: Pas obligé de le dire ça. Voilà.
1: On devait pas avoir un Chris parce que il nous dit vous m'avez oublié les gars.
2: Ah si si, un Chris il arrive.
7: C'est Chris 27 ans.
2: T'es là Chris?
7: Ah voilà. Ah il a coupé.
2: Ah non, ça a coupé. Bon, on va le rappeler là. Tiens, je te balance Guigui. Attrape.
7: Ah, j'ai pas le bras.
2: Grand bras. Brut.
7: Tiens, lance, bouge les tiens.
2: Voilà. Déploie ton grand bras. Alors ouais, dis-nous Pollux.
9: Ouais, donc moi en gros ça fait un an et demi que je suis avec ma meuf. Et là, en gros, si tu veux, je suis à deux doigts de la tromper parce qu'il y a beaucoup moins de sexe qu'avant. Il y en a quasiment plus.
1: Ah ouais.
2: Qu'est-ce qu'on entend par beaucoup moins de sexe qu'avant? Avant, c'était comment? Et aujourd'hui, enfin,
1: ah, si, il y en a quasiment plus là.
2: Tous les combien? Et là, c'est tous les combien?
9: Là, au début de la relation, quand ça a commencé, on baisait genre 4-5 fois par semaine, que ce soit chez moi ou alors dans la voiture où elle me suçait.
2: Ok, et gentil.
4: Et ça fait combien de temps?
9: Là, ça fait un an et demi.
4: Ok.
2: Et là, aujourd'hui donc,
9: les 6 premiers mois, c'était ok, tout allait bien. Et après, ça fait quasiment 6 mois, un an, que ça se passe de moins en moins. Donc,
2: Et quand tu dis de moins en moins, la dernière fois que tu as fait l'amour, par exemple, c'était quand?
9: La dernière fois, pour le coup, c'était cette semaine, mardi.
2: Ah bah voilà.
9: Mais la fois d'avant encore, c'était au début du mois de septembre. Donc là, si tu veux, une fois par mois.
2: Ah, plaisir, en fait, une fois par mois, c'est ce que j'allais dire, ouais.
4: Ah ouais.
2: C'est pas beaucoup.
4: Et ça venait
2: quand tu le faisais 5 fois par semaine avant.
4: Ouais, c'est clair. Et ça venait de toi ou d'elle, quand vous avez fait l'amour? C'est toi qui as un peu insisté ou enfin, je sais pas comment c'est.
9: Au début, c'était un peu nous deux, pour le coup. C'était un peu nous deux. Et là, dernièrement, il n'y a plus grand chose de son côté, j'ai l'impression, au niveau sexe. Pourtant, ce qui m'interroge, c'est qu'elle me chauffe, genre qu'on est ensemble, elle me chauffe, elle me touche la bite, elle m'excite.
2: Ouais.
9: Ça me donne envie de la baiser. Je lui dis.
2: Bah, ça, quand on touche la bite, ça donne envie de baiser, oui.
9: Bah, ouais. Et du coup, je lui dis, mais quand je vais vers elle, et je lui dis que je veux qu'il se passe un truc, bah, genre, elle est là et elle veut pas. Et après,
2: vous habitez ensemble, vous dormez dans le même lit, il y a tout ça quand même.
9: Alors, on habite pas ensemble, mais on se voit, elle vient chez moi et tout.
2: Elle passe des week-ends avec toi, par exemple?
9: Ouais, c'est ça.
2: Et quand vous arrivez de passer le week-end ensemble et de pas baiser alors que toi t'en as envie?
9: C'est ça, ça arrive.
2: Mais ça te rend malheureux?
9: Bah, ça me saoule un peu parce que j'ai 26 ans, elle a 24 ans.
1: T'as envie de baiser, toi?
2: T'as envie de baiser.
9: Bah ouais, c'est ça.
1: Non, mais ce qui est chelou, c'est qu'elle te chauffe et qu'au moment de baiser, elle veut plus, quoi.
4: Bah, c'est pas si chelou parce que je pense que t'as dû lui en parler. Elle doit le faire pour te garder un peu sous le coude, sous le coude, tu vois. C'est-à-dire qu'elle se dit merde, je vais le laisser. Mais
1: vous êtes complètement détraqué en fait.
4: Qui... Non mais
1: les meufs.
2: Ah pardon.
4: J'essaie de comprendre un truc.
1: Non mais t'imagines, je le chauffe pour le garder un peu sous le coude, mais au moment où il veut ken, je ken pas. Tu sais, mais vous êtes complètement.
4: Bah, je pense qu'elle a pas trop envie de toi et en fait,
1: elle se dit que. Elle prend ça dans la tronche en passant.
4: Non mais pour te garder, du coup, elle te chauffe un petit peu, tu vois. Je pense que ça.
2: C'est encore pire, Marie.
4: Mais je sais que c'est pire, mais attends, je suis pas.
2: C'est comme si nous on sort tous nos sexes là dans le studio, qu'on les fait virevolter de droite à gauche et que au moment où tu as envie de te jeter sur l'un d'entre nous, on le range.
4: Non, mais je suis d'accord. Mais
2: t'imagines la frustration, Marie.
4: Non, mais je suis complètement d'accord avec toi. Mais en fait, la relation pour elle, elle est beaucoup moins attachée à toi et elle veut un petit peu te donner le change. Et puis en fait, elle veut pas aller au bout, quoi. Mais ça, c'est l'enfer. Donc ça fait à peu près un an que c'est comme ça.
1: Non, mais vous êtes complètement arrachés.
2: Ça m'énerve les pubs qui passent sur l'appli pendant qu'on parle. Il y a plein de messages depuis.
3: Ah mais il y en a mais tout le temps. Ouais.
2: Ça me rend
3: tous les jours.
2: Je leur ai dit à moi qu'il fallait qu'ils réparent ce truc là. Ça défile depuis tout à l'heure. Je vois des messages.
1: A priori, ce n'est pas réparé.
2: Ça m'énerve.
4: Ouais.
9: Surtout que physiquement, c'est pas pour me vanter, mais je suis plutôt bien bâti. Je vais à la salle.
3: Qui est BG?
2: Non mais oui. Et puis a priori, tu lui faisais très envie.
4: Ouais.
2: Très envie.
1: Oui, bah,
2: avant qu'il se passe un truc. Il y a pas eu de je sais pas, elle a pas eu un doute sur ta fidélité, sur votre relation, un truc comme ça.
9: Non, j'ai toujours été très fidèle donc.
2: Par rapport à Kill là qui nous laisse un message. Salut Kill du 69. Qui nous dit il y a peut-être quelqu'un dans sa vie à elle. Il y a Fire aussi qui nous envoyait un message juste avant.
4: Elle a déjà eu, qui nous disait
2: elle t'a peut-être fait cocu. Ou alors elle a des doutes sur toi. Ça c'était le message de Gaëlle avec deux LE. Salut Gaëlle, on te fait des gros bisous. Gaëlle du 44.
1: Non mais après ce que tu fais pas, parce que ça les meufs elles aiment pas trop. C'est tu fais pas, est-ce que tu fais pas le mec trop dalleux, tu vois, genre quand elle vient elle sait qu'en gros elle va se faire baiser.
9: Si en vrai il y a peut-être moyen. Oui.
1: Non parce que ça Marie elle le répète sans cesse. Tu sais les femmes ne sont pas comme nous.
9: Oui c'est vrai que aussi.
2: Ah, rajoute et heureusement.
1: Non mais tu vois peut-être que si tu fais trop le mec tu sais genre elle a l'impression d'être à bout de viande pour peut-être que tu montres trop que t'as envie de baiser et que elle en fait ça la bloque quoi.
4: Ouais, mais
9: elle m'a dit que tu parlais trop de sexe et parfois oui elle a plus envie parce que justement je parle.
2: Ah t'avais dit Marie, bravo Marie.
1: Elle avait rien dit du tout, je viens de le dire.
4: J'ai rien dit, c'est Romano qui a parlé.
2: Ah, excusez-moi, je vous confonds tous les deux.
1: Non mais t'es complètement.
2: Mais non mais c'est parce que Marie après un apéro, Marie quand tu prends un apéro, je te confonds avec la voix de Romano, c'est ouf.
1: Non mais Marie elle était partie dans une théorie à avoir moelle de là alors que moi c'est basique simple. En fait tu fais trop le chien et elle ça la gave.
9: Bah oui, c'est
1: ça. Ah ben ouais, mais bon, faut te calmer. Calme-toi, ouais.
4: Non, mais s'il est comme ça, c'est peut-être aussi parce que elle a arrêté d'avoir envie de lui et tout ça. Elle a eu une relation longue avant toi ou pas?
9: Oui.
4: D'accord. Et ça s'est fini comment? T'es au courant? Non, elle t'a jamais rien dit?
9: Si, on en a parlé rapidement, mais ça s'est mal fini. Oui.
3: Et tu te dis pas trompe peut-être?
2: Ouais, il y a plein de messages qui disent ça depuis tout à l'heure. Je t'en ai lu quelques-uns, je vais pas tous te les lire, mais c'est un truc de ouf.
4: Non, mais tu sais, il y a un truc, quelquefois, comme ça, quand tu te forces un petit peu à être avec quelqu'un, tu te forces un petit peu à baiser, quand tu fais l'amour avec quelqu'un derrière, en fait, c'est un peu plus compliqué parce que tu te dis, je veux pas me forcer, je veux pas être un bout de viande. Ça s'est bien passé pendant 6 mois. Là, du coup, bah, forcément, t'es demandeur parce qu'il se passe rien. Elle est câlin avec toi quand même?
9: Si, elle est tactile. Quand on se voit, en fait, quand on se voit, elle me touche juste, elle me touche la bite, elle me touche, voilà.
2: Ouais, genre, par moment, elle te touche la bite et tu bandes, et elle se rend compte que tu bandes et elle te laisse.
4: Et elle va pas
9: plus. Oui, voilà, c'est ça. Ouais, c'est ça. On va, genre, elle me chauffe, elle m'excite, mais on va jamais jusqu'au bout, voilà.
3: Bah, sinon, t'as pas répondu à ma question. Tu te dis pas, trompe peut-être?
9: Moi?
2: Ouais.
9: Franchement, peut-être, je sais pas.
2: Mais tu t'es posé la question.
9: Bah, je me suis posé la question, parce que oui, il y a eu un changement, donc...
1: Non, mais vous cherchiez trop loin.
2: Mais moi, je me serais posé la même question que toi.
1: Hein. Essayez pas d'être intelligent, vous n'y arrivez pas.
2: Alors, Romano, montre-nous comment être intelligent ce soir.
1: Non, mais c'est tout simple. Une fois de plus, j'ai mis le doigt dessus. Le premier.
2: Qu'est-ce que tu vas dire?
1: Non, mais j'en reviens toujours à mon truc. Et en plus, tu l'as dit, si t'arrives, si la meuf elle arrive chez toi, que t'arrêtes pas de parler de cul et compagnie.
3: Ah ouais, tu la dégoûtes, ouais.
1: En fait, la meuf elle a plus envie.
4: Ouais. Non, mais c'est ça, c'est
1: toi pour un peu,
2: c'est normal que tu parles de cul, tu baisses jamais.
4: Mais c'est une conséquence.
1: Non, mais non, mais à bout d'un moment, tiens, vas-y, si t'es un relou, tu sais, si tu fais le gros beauf à dire, eh, vas-y, il faut.
2: Non, t'as pas l'air comme ça, toi.
4: Non, mais c'est vrai que ça aide pas, t'as tout à fait raison.
3: Mais bon, dans ce cas-là, quand elle vient et qu'elle lui touche la bite.
1: Non, mais attends, est-ce qu'elle te touche vraiment la bite ou c'est genre, elle fait juste un câlin, la main sur la cuisse et toi, t'as. Et toi, t'es parti au taquet.
3: Parce que t'es un gros cochon.
1: Elle commence à me toucher le haut de la cuisse. Ah putain, j'ai trop envie qu'on baise. Pour un peu, c'est ça. Et la meuf, elle se dit ouais, vas-y, le mec, c'est un relou. En fait, j'ai juste un petit câlin gentil. En fait, il faut savoir. Il faut qu'elle ait son moment où elle peut te désirer. Parce que si c'est tout le temps toi qui la désire, ça marche pas.
4: Raison, ouais,
1: t'sais, ça, c'est les meufs. Hein.
9: Bah oui, je pensais ça. Parfois. Je vais vous dire, parfois, genre, je faisais un peu le bad boy, on va dire, et je me prêtais pas sur elle, je lui prêtais pas d'attention, et c'est elle qui venait, et c'est là qu'elle était en mode câlin et tout, plus que d'habitude.
2: T'as peut-être trouvé la solution, en fait.
1: Non, il a pas trouvé la solution, c'est moi qui l'ai trouvé.
2: Tu as trouvé la solution tout seul, Paulus.
1: Ah, c'est hallucinant d'être complexé, d'avoir ce complexe d'infériorité face au génie.
4: Non mais c'est vrai.
2: C'est le traditionnel. Fuis-moi, je te suis. Suis-moi, je te fuis.
1: Ouais, mais n'arrive pas. N'essaye pas de dire des phrases, tu n'y arrives pas.
2: C'est ça.
9: Je parle pas du tout que de texte, genre à longueur de temps avec elle.
3: Mais heureusement encore.
9: Quand tu parles de sexe,
3: peut-être que tu fais le gros relou, tu sais, qu'il lâche pas l'affaire.
1: Non, mais de toute façon, regarde, la solution, au final, tu la trouves toi-même.
2: Ah voilà, c'est toi qui as trouvé la solution, bravo.
1: Bah bon, j'étais quand même bien orienté, mais bon.
9: Des fois, les gens. Merci, Romano.
1: Bah de rien. Ça, c'est clair, c'est pas grâce au reste de l'équipe.
2: Attention, Marie. Intervention de Marie, là.
4: Pendant 6 mois, quand.
2: Il y a des réactions pour toi, les prendre dans un ascendeur. On peut réagir après.
4: Quand vous faisiez l'amour 5 ou 6 fois par semaine, ça se passait bien. Elle prenait son pied, tu sais si elle vraiment jouissait.
9: Oui.
4: Je sais pas ce qui est arrivé derrière, mais tu sais que quand t'as une relation avant, peut-être qu'elle se sent un petit peu obligée. Et je rejoins Romano là-dessus, mais bon, j'en avais.
2: Attention, Romano, il y a Marie qui arrive dans ta team.
4: Bien évidemment. Où elle se dit merde, je suis un peu un bout de viande, parce que quelquefois, quand tu traînes avec un gars avant.
2: Comment vous posez des questions comme ça?
4: Parce que vous nous traumatisez, les gars.
2: On s'aime, on fait l'amour, et puis voilà quoi.
4: Ouais, mais elle le voit plus comme ça.
1: Oui, mais le début, moi, de toute façon, je pense que les 6 premiers mois, dans une relation, c'est jamais significatif. Parce que les 6 premiers mois, à peu près tous les couples, tu baises à toute patate.
4: Ouais, encore.
1: Et c'est après, tu vois, il y a des couples, soit ça, c'est la décélération, voire ils baissent plus du tout, ou alors il y a des couples, ils restent sur un rythme soutenu. Mais moi, je pense que, fous-lui un peu la paix, entre guillemets.
2: Ouais, fais un peu le mec un peu lointain.
1: Et tu vas voir, ça va revenir tout seul. Elle va plus en pouvoir de ton zob.
2: De ton chien. Ça l'écoute, Pollux. J'espère bien aussi pour toi, Pollux. Mais moi, vous savez que moi, ça pourrait me vexer. Hein. Je pourrais pas rester en couple comme ça.
1: Ouais, mais
2: si
1: tu vois.
2: S'il n'y a pas d'explication, si elle me dit pas ce qui se passe, si, tu vois, si on faisait des trucs avant. Moi, j'aime pas les trucs qui vont de moins en moins bien. Quand ça va de moins en moins bien, vous avez commencé
3: à chacun. Ah ouais, t'aimes pas les trucs comme ça, toi? Je pensais que t'aimais bien les trucs avec moi.
2: Non, mais tu sais, il y en a qui supportent une relation, tu sais, parce qu'on est habitué à avoir quelqu'un, parce qu'on est habitué à être avec elle. Mais moi, si je vois que ça se dégrade, au bout d'un moment.
4: Mais c'est pas
2: ça marche d'ailleurs avec les meufs, ça peut marcher comme boulot, ça peut marcher avec des potes. Tu vois, quand c'est de moins en moins bien, au bout d'un moment.
4: Mais c'est l'amour qui change, en fait. Tu fonctionnes
2: avec un boulot, c'est pas l'amour qui change, c'est comme ça que je suis.
4: Oui, non, mais d'accord, je parlais pas par rapport à toi, je parle par rapport aux relations.
1: Moi aussi, j'adore les bulots.
4: Ah, ok. Non, mais c'est à dire que l'amour est différent. Mais bon, au bout de 6 mois, c'est vrai que ça casse les couilles.
2: Ouais. Non, mais tu passes de 5 fois par semaine, ça fait pas longtemps que vous êtes ensemble. 5 fois par semaine, rien du tout.
1: Ouais, mais tu sais, il y a plein de couples. Assez rapidement, ils baisent. Et à mon avis, ce que je te disais, tu sais, que tu fais le lourdeau, peut-être que des fois, t'es peut-être un peu insistant. Non, mais des fois, t'es peut-être un peu insistant sans t'en rendre compte. Tu vois, c'est à dire que
7: un peu lourd.
1: La meuf, elle se sent oppressée. Tu sais comment elles sont, les meufs. Hein, c'est...
9: Je sais bien.
1: Il faut se les farcir mentalement.
2: Merci, Romano. Oui.
1: Bah, de rien.
4: En plus, ça avait la solution.
1: C'est le psychologue qui vous
2: parle. La gueule du psy. Hein.
4: Non, mais toi, t'avais toi-même la solution. En fait, ce que disait Romano, c'est ça. En fait, écarte-toi un petit peu, elle va venir vers toi.
1: Écarte-toi bien le cul. Écarte-toi l'anus.
3: Bravo, Marie.
2: Pollux, reste là. Il y a Toto là qui a vécu la même chose. Il y a peut-être de super conseils à donner là dans un instant.
9: Okay,
2: et si ça vous arrive, les filles d'ailleurs, si vous avez été dans le même cas de figure, je sais pas, vous êtes un mec, vous êtes avec un mec et lui il a plus envie de vous, pouvez nous dire parce que c'est marrant de parler dans les deux sens.
4: Bah ouais.
2: On vous attend. Et puis si vous avez été dans le cas typique de la meuf de Pollux, Même chose, coup de fil à Skyrock, petit message avec votre appli Skyrock ou alors au 41759 et on vous attend en direct. Attention, dans un instant, le clash de la drague, il arrive. Louis oui. aussi. On m'a dit que t'avais pas beaucoup de temps, Louis. Louis en direct du 53. Salut Louis.
5: Ouais, loulou.
2: Et je prends Chris aussi, hein, Chris de Lille. On t'oublie pas, Chris. Ça va, Louis?
11: Salut les gars, c'est l'équipe Skyrock, ça va bien?
2: L'équipe Skyrock est en plus forme, Louis. 18 ans, t'es où? T'es à Laval, à Mayenne?
11: Je suis à Mayenne.
2: T'es à Mayenne, eh bien salut tout Mayenne qui nous écoute. Tu veux nous parler de quoi? Dis-nous en gros, puis on peut t'en prendre dans un instant, t'as un peu de temps.
11: Ouais, j'ai 10-15 minutes devant moi.
2: Bon, on a le temps de faire le clash, comme ça tu votes pour le clash après.
11: Ouais, ça marche.
2: Bon, donc t'écoutes le clash. T'as une petite préférence au début du clash, avant les prestations, hein?
11: Pour l'instant, je sais pas encore. Je vais voir.
2: C'est bien, toi, t'es neutre. Donc,
7: t'es un bon, toi.
2: On fait le clash de la drague, on te retrouve tout de suite. Chris aussi, tu voteras pour le clash. T'es là, Chris?
12: Ouais, je suis là, je suis là.
2: Salut, on t'a pas oublié, t'es avec nous, Chris.
12: Salut l'équipe, ça va?
2: Ouais. Relation sur. Enfin, rencontre sur les réseaux, c'est ça?
12: Ouais, c'était le débat de. Le tout premier débat, ouais. là. Ouais.
2: Si vous avez loupé c'est le ça, tout ça. Début de la Radio Libre, il y avait Pierre qui nous a appelé. Donc lui, il commence une relation avec une meuf. C'est enfin, moi qui discute avec elle. Elle est en Belgique.
13: Bah oui, ah ben, que je touille. Je touille des frites.
2: Elle est à Liège, lui il est à Amiens. Bon, c'est pas si loin que ça. Mais c'est pas moi qui discute ensemble. Toujours pas de photos, toujours pas de visio, toujours rien.
4: Ouais.
2: Donc on s'occupe de tout ça. Donc Louis, Chris, vous bougez pas, les bah autres oui, non oui. plus. Enfin, si vous pouvez bouger, vous pouvez nous appeler. Et Aya Nakamura et la rafleuse tout de suite sur Skyrock.
13: Oui, c'est ouais. tout de suite.
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0: Sexy Lana sur Skyrock, c'était Aya Nakamura et la rafleuse Sexy. Sexy Cédric.
1: Ouais.
0: Et Sexy Romano.
1: Ouais.
2: Bonsoir.
0: Bonsoir. Et le clash de la drague.
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0: On est là pendant 3 heures, profitez-en.
4: Romano.
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6: Écoutant.
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5: Je vais pas aller chez le médecin. Excuse-moi, putain, j'ai mal au cul.
0: C'est mon rythme.
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0: Allez, c'est la plus grande radio libre de France. C'est vendredi soir, il est 11h10. On est là jusqu'à minuit, 21h minuit. Ouais. Comme vous l'a dit, 3h tous les soirs au moins. Vous profitez de la radio libre, vous pouvez la retrouver en plus. Bah, je sais pas si demain vous avez envie de vous taper un délire, vous réécoutez les radios libres sur la belle appli Skyrock.
6: Oui.
0: Il y a toutes les radios libres, elles sont bien belles. C'est Romano qui s'en occupe. C'est bien beau.
2: Ça va, c'est beau.
0: T'es content. Bon, il y a Louis qui est avec nous. Il n'y a plus beaucoup de temps, donc on le prend en speed et on fait le clash juste après.
5: Allez, go, on est prêt.
0: Allez, go.
5: On est ready.
0: On est prêt. On est à Mayenne dans le 53. T'as 18 ans, Louis. Il y a Chris de Lille qui arrive juste après. Puis vous aussi. Alors, faut qu'on s'occupe de Jules également, qui nous attend en Corrèze. Qu'on va retrouver avec nous pour une histoire de couple. On va aller filer un petit coup de main. Alors, Louis, qu'est-ce qui t'arrive?
7: Alors, moi, je voulais vous parler de mon ex, du coup.
0: J'adore les sujets sur les ex. Qu'est-ce que vous regrettez sur vos ex? Parce que bon, si c'est les ex, c'est qu'il y a des trucs qui sont mal passés. Mais c'est quoi les trucs que vous regrettez de votre ex? Toi, c'est quoi que tu regrettes avec ton ex, Louis?
7: Moi, ce que je regrette, honnêtement, c'est qu'elle était, elle était pas très intelligente.
0: D'accord, non mais c'est un peu ton truc qu'on regrette.
6: Tu t'en es aperçu au bout.
0: Elle a pas inventé la poudre, quoi.
6: Non, parce que normalement, au départ, tu sais.
7: En fait,
5: ça dépend. Des fois, tu te rends compte que la meuf, elle est pas fut.
0: En fait, la meuf avec le canapé, là.
7: Au début, je la connaissais depuis longtemps.
0: Vas-y, dis, Louis.
7: Je la connaissais depuis longtemps, tu vois, et elle avait quand même un peu de jugeote, et on avait à peu près les mêmes idées, tout ça. Et puis, en fait, je me suis rendu compte au fil du temps que elle faisait des trucs qui étaient vraiment pas intelligents, genre. Et c'est ça qui m'a un peu saoulé, et donc du coup j'en avais vraiment marre.
5: Mais c'est quoi, par exemple, que tu considères comme pas très
0: intelligent,
5: comme truc qu'elle faisait, par exemple?
7: Tu vois, elle me faisait des cris de jalousie trop bizarres, genre je sortais avec mes potes, il y avait 2-3 potes meufs avec nous, elle pétait un câble et elle inventait des trucs, elle faisait des films, si tu veux.
0: Ça, c'est pas une question d'intelligence, c'est juste une question de jalousie, ça.
7: Bah ouais, pour moi, je trouve que c'est pas intelligent de faire ça, tu vois.
0: Bah ouais, parce surtout que ça peut dans le sens où ça peut te casser la tête et bousiller le couple, oui.
5: T'as déjà eu des meufs bêtes, Cédric?
0: Ah bah ça.
1: Ouais, ça a dû arriver, oui.
5: Des meufs intelligentes.
1: Ouais, aussi, ouais. Bah ouais, ça arrive.
6: En général, tu le vois tout de suite qu'ils sont un petit peu bébêtes.
1: Non, pas forcément. Des fois, tu peux mettre un peu de temps, tu vois.
6: Ouais, c'est vrai.
1: Ouais, quand toi-même t'es con, des fois tu mets du temps à t'en rendre. Ouais, puis quand tu veux serrer la meuf, tu la vois pas bête, tu la vois pas forcément, tu vois pas forcément les défauts, tu vois.
5: Ah bah c'est ça.
1: Ouais. Tu l'idéalises un petit peu.
6: Ouais.
5: Les bâtards. Vous êtes deux enfants.
0: Et donc aujourd'hui, pourquoi tu nous parles de ton ex? Tu voudrais faire quoi avec?
7: Alors le problème, c'est que du coup on a un groupe de potes en commun, donc du coup à chaque soirée on est souvent ensemble. Et elle veut absolument avec moi, et moi quand j'ai bu forcément ça me dérange pas qu'elle se rapproche de moi. Je vais prendre un exemple tout con. Hier soir on était en soirée ensemble et tu vois on a baisé, tu vois, je te dis honnêtement. Mais en fait c'est à chaque soirée comme ça, et moi j'ai envie de me séparer parce que ça devient toxique, en fait, si tu veux.
0: Ouais
5: et puis elle comprend pas,
7: je sais pas trop quoi faire.
5: Vu qu'a priori elle n'a pas cette intelligence là, elle ne comprend pas que c'est juste un coup de temps en temps que tu pourrais lui mettre, et elle, sitôt elle se rattache et elle te.
0: Elle en kiffe sur toi.
7: Voilà, c'est ça.
5: Ouais, donc c'est.
6: Là, c'est pas un problème d'intelligence, du coup, c'est un problème de recul, c'est qu'elle est attachée et toi tu reviens à chaque fois. Donc
0: elle est encore amoureuse, et le fait que toi qu'elle fasse un film avec toi, ça relance la machine, quoi. Faudrait en fait que tu arrêtes toute relation avec elle.
6: Tout à fait.
7: C'est ça, mais je me dis, tu vois, j'ai pas envie de tout couper, sinon ça veut dire que après je parle plus. Non, pas forcément, ça je m'en fous. Mais c'est qu'après du coup je suis plus avec mes potes et tout, je fais plus la même soirée, tu vois, c'est différent.
0: Ah oui, c'est vrai,
7: quoi.
0: Que si tu coupes tout, tu vois plus tes potes non plus. Et de voir son ex que t'as pas envie de voir à chaque soirée, c'est vrai que c'est pas super.
6: Pas forcément, parce que tu peux voir tes potes et leur dire moi j'ai pas trop envie de voir mon ex, et tu peux faire des soirées avec tes potes, tu vois, enfin.
5: Ouais, bah, mais bon, c'est relou si tu dois commencer à faire du tri, à dire ouais,
6: c'est... voilà, mais
5: cette
6: ça
5: personne,
6: c'est toujours
5: il faut
6: la
5: pas
6: merde.
5: Qu'elle soit
0: ouais,
5: là,
0: si on a tous l'habitude de sortir ensemble.
5: Ouais,
0: tout
5: c'est
0: temps.
5: Une galère en fait.
6: Voilà, on revient à ce que je disais, il faut pas s'embrouiller avec son ex. Comme ça, au moins, il n'y a pas de souci.
0: Ouais,
5: mais toi, à la base, tu ne voulais pas t'embrouiller avec elle. En fait, c'est elle, elle ne comprend pas que vous baisez quand vous êtes bourré et que toi, concrètement.
6: Allez, il faut que tu arrêtes de.
5: Tu ne veux plus être avec elle. Ouais, mais bon.
7: Bah voilà, moi, j'ai envie de tout couper, mais tu vois, là, par exemple, là, aujourd'hui, je n'ai pas bu, je suis sobre et tout. Et tu vois, elle m'énerve et tout, mais sauf que dès que j'ai bu, bah, j'ai envie de tirer un coup et c'est là que du coup j'en vais la voir et puis elle
6: allait. Trouve-toi une meuf déjà.
0: Et Marie, au lieu de te dire arrête de boire, non, trouve-toi une meuf.
7: Bah,
0: tu peux faire les deux à la fois, oui,
6: c'est
0: oui, pourquoi
6: vrai,
0: pas.
6: T'as raison.
7: Ouais. Après, sinon, je veux bien Marie, mais.
6: Non, ça va aller, je te remercie.
7: Ah, c'est vrai, bon. Merde.
6: Oui. Toi, ah, voilà. Merde.
1: Au moins, t'aurais essayé.
6: Non, non.
5: Alors, tu viens de te prendre un râteau.
7: Non, c'est pas grave. Non,
0: il faut tenter.
6: Non, mais tu comprends que tu lui donnes un petit peu d'espoir à chaque fois que tu baises avec elle.
0: Ouais,
6: donc, c'est un truc, il faut mettre les choses au clair et même avec tes potes et dire.
5: Ah, il n'y a même pas à mettre les choses au clair. C'est en gros, faut plus la niquer. Puis voilà.
0: Aïe, aïe, aïe. Mauvaise nouvelle, Louis.
5: Non, mais en fait, je vois comment t'es parce que. Ça, des fois, franchement, ça arrive. Tu sais, t'es dans une relation un peu chelou comme ça. T'es en soirée, tu te dis, de base, je pense que tu pars en soirée, tu te dis, ouais, vas-y, ce soir, je me trouve une meuf.
1: Ben oui.
5: Tu trouves pas de meuf, tu sais qu'elle est là,
6: tu
5: et que c'est facile de la niquer, bah, tu la niques.
7: Bah, tu vois, tu me connais par cœur, voilà.
5: Non, mais je sais, parce que moi, ça m'avait fait ça avec Pookie Poo quand je l'avais doigté avec son Tampax.
0: T'étais content?
5: Non, mais monsieur, de base, un pote m'appelle, il me dit, ouais, il y a Pookie Poo. Moi, sur le coup.
0: Alors, faut préciser à tous les nouveaux et les nouvelles qui nous rejoignent que Pookie Poo est un de tes amours.
5: Ouais,
6: Avec
0: sa t'étais très amoureux.
5: Ouais.
0: T'es au bahut et t'étais très amoureux de Pookie Poo.
5: Ah putain, et puis elle envoyait du large, quoi. Elle aimait la bite. Hein. Et un jour, genre 2-3 ans après, moi j'étais déjà à Paris, j'ai un pote qui m'appelle de Paris. Et il me dit, ouais, vas-y, tiens, il y a Pookie Poo, ce soir on se fait une soirée. Moi de base, j'y vais, tu sais, mais à aucun moment je me suis dit, ouais, vas-y, je vais la resserrer. Je savais même pas, tu sais, s'il avait un mec ou quoi que ce soit. Moi, le problème qu'il y a. On va dire, c'est même pas un problème, c'est l'avantage qu'il y a, c'est que même si elle a un mec, elle est pas ouverte, elle est pas fermée à d'autres aventures.
0: Bah, la preuve,
1: c'est top, ça.
0: Elle avait fait le truc dans le sens inverse avant.
5: Ah, bah là, on va en boîte, pareil. Je lui dis, ouais, vas-y, ce soir, il faut que je trouve une meuf à niquer. Bah, j'en trouve pas. Bah, Pookie Poo était là, bah, je l'ai resserré, tu vois.
0: Voilà. Mais t'étais en couple avec la gothique à l'époque?
5: Ouais. Elle était pas là.
0: Elle était à la maison.
5: Non, elle était chez sa timbrée de mer.
0: Oh la pauvre.
6: Quoi? De toute façon, la gothique, elle a été largement.
5: Oui, bah écoute, c'est la vie. Hein. C'est bien la preuve que c'était pas là. Et j'ai été dans le même cas que toi. En fait, le problème qu'il y a, c'est la tentation. C'est.
6: Ouais, c'est ta bite qui parle en fait.
0: C'est la bite, ça.
6: Non, mais c'est ça.
5: Non, mais le problème qu'il y a, c'est qu'à chaque fois qu'elle va être là, là dans le délire dans lequel t'es, la réalité c'est que 90% voire plus des fois que tu vas sortir, tu vas pas serrer de meuf. Si elle est là, tu vas la reniquer.
0: Et après, ils sont d'accord avec ça.
7: Bah, oui.
0: En vrai, tu lui donnes de l'espoir. Elle croit que la relation va reprendre un jour, tout simplement parce qu'elle te garde un petit peu. Ça c'est le message de Antoine. Il y a qui d'autre qui nous dit tu lui donnes un petit bout de toi à chaque fois et elle pense qu'elle pourra te reconquérir entièrement. Ouais, vous laissez de beaux messages. Mélissa qui nous envoie un message. Ouais. Salut Mélissa. Ouais.
6: Donc va dans l'eau au lieu de.
5: Non mais le problème. Ouais. Parce que tu vois,
0: c'est moins agréable.
6: Non, mais ouais, mais bon.
5: Non mais le truc qui aurait pu être sympa,
0: c'est ça,
5: quoi,
0: la solution.
5: Par exemple, pour qu'il pue ce soir-là. Tiens, on a fait le truc, basta, on s'est même pas rappelé, on s'est pas revu, terminé. Toi, le problème qu'il y a, c'est que la meuf, elle a encore des sentiments pour toi. À la limite, elle serait vraiment dans le même délire. Vous êtes dans le même délire, vas-y, vous allez en soirée, toi, tu trouves personne pour baiser, elle est là, elle a envie de toi, vous baisez, le lendemain, basta, c'était sympa, merci, au revoir. Le problème qu'il y a, c'est que vous êtes pas égalité, elle a des sentiments.
0: Elle est encore amoureuse, bah voilà, tu vois.
5: Ouais,
0: regarde,
5: ça, c'est
0: encore amoureuse. Lola.
6: Bah elle a pas de recul et en plus toi t'alimentes ce truc cette envie donc ça le fait pas du tout.
7: Bah c'est ça et c'est aussi le problème hein, c'est que j'essayais de le cacher depuis 2-3 semaines mais le truc c'est que j'ai baisé sa meilleure pote il y a 3 semaines. Et sauf que
6: toi,
7: ça
6: t'es
7: mais
6: sympa, bah moi... toi alors non, toi tu fais vachement
0: Marie.
6: Gaffe à tout le monde.
0: C'est fini.
5: Non, mais bon, Marie, ouais, il fait rien de mal. En fait, lui, il est pas en couple avec la meuf.
0: Bah oui.
5: C'est la meuf qui prend espoir à chaque fois qu'il rebaise.
0: Après, t'aurais peut-être mieux fait de baiser quelqu'un d'autre que sa meilleure pote. Bon, oui.
6: Elle va ouvrir les yeux, ça va lui faire mal. Hein.
0: Non, mais peut-être que ça va la vacciner au. Putain, la pauvre.
5: Là, tu peux peut-être être un peu près sûr que tu la reniqueras plus en fin de soirée.
0: Si elle se reconfie, si elle se confie à sa meilleure pote, ça risque d'être dur pour elle, la pauvre. Bon, tu voulais demander quoi, Louis, à tous ceux et toutes celles qui sont là sur Sky ce soir?
7: Bah.
0: Ou alors, on a répondu à ta question, je sais pas, dis-nous.
7: Bah voilà, c'est ça, c'est, vous avez répondu à ma question.
0: Trop en tout cas, merci pour les messages, merci l'équipe. Équipe merveilleuse, auditeur merveilleux, Skyrock, merveille de la nature.
7: Alors, je vais essayer du coup de plus y aller et puis de passer outre mon ex.
0: Ouais. Et si vous voulez témoigner là-dessus, je sais pas si vous avez
2: envie de la baiser.
0: Si vous avez été avec quelqu'un qui vous a laissé, mais vous espériez la reconquérir ou le reconquérir, vous pouvez nous appeler puis filer un petit coup de main à Louis. Bah très bien Louis, bah reste à l'écoute Louis, on a fait assez vite, c'est bon, c'est géré.
7: Très bien, parfait.
0: Et puis reste à l'écoute parce qu'on aura peut-être des témoignages là-dessus. Ouais. On aura des témoignages d'ailleurs par rapport à Pollux qui nous a appelé tout à l'heure et sa meuf qui baisse plus. Décidément, on parle beaucoup de cul, mais ça fait partie de la vie.
6: C'est vrai.
0: Et puis ça fait du bien.
6: Ouais.
0: Et oui, hein, Cédric.
1: Ah bah grave.
0: T'aimes bien le cul, hein.
1: Oui, j'aime bien, hein, comme tout le monde, quoi.
0: Bon, bah tu vas nous montrer comment tu sers là maintenant.
1: Allez, vas-y.
0: C'est l'heure du clash. Le clash de la drague. Romano, t'aimes bien aussi, t'es content, hein.
2: Ouais, mais je suis prêt.
0: Bon, on est prêt.
2: Je suis prêt à lui faire du sale.
0: Clash de la drague.
1: Allez.
0: C'est parti.
4: Attention, ils sont prêts à draguer tout ce qui bouge. Et quand on dit tout, c'est absolument tout. C'est le clash de la drague avec les deux meilleurs séducteurs au monde.
0: Mais oui, il va falloir motiver les troupes parce qu'il y a une victoire pour Cédric lundi.
1: C'est ça.
0: Et ouais,
2: ouais, on s'est fait voler.
0: 49-51.
2: Allez, tu sais très
0: 51
2: bien.
0: 51 pour Cédric, 49 pour Romano. Et une victoire pour Romano mercredi, on était sur du combien?
6: C'était 61-39.
0: 61-39.
1: Waouh.
2: Eh ouais.
0: Et ouais. Et là, qu'est-ce que ça va donner ce soir?
1: Allez, vas-y,
0: on voit. C'est parti, on envoie.
2: Allez.
0: Cédric, ta méthode, c'est la méthode?
1: Bah, je suis prof d'éducation sexuelle. Cours particulier pour la femme ou l'homme.
2: Cochon.
0: Et pour les 6e et les 5e.
1: Non, ça c'est trop jeune. Tu vas avoir des problèmes, dit Foul, tu sais.
0: 5e.
1: Faut pas faire ça, dit Foul.
0: Eh oui.
1: Venez. Allô.
8: Allô?
1: Bah, bonsoir, comment ça va?
2: Valérie.
1: C'est Valérie au téléphone?
8: Et vous êtes qui?
1: C'est Michel, le prof d'éducation sexuelle.
8: Eh ben voilà, bah tu te la mets sur l'oreille et puis bon quoi.
1: Bah non, justement, je venais pour ton cours.
0: Oh, elle est partie. Putain. Oh, elle est partie. Bon, ouais, c'est bien, moi, on n'a pas perdu de temps. On a parlé à Valérie. T'es content?
6: Ça a été clair.
1: Ouais, bah content, non, j'aurais bien la serrer.
2: Tu veux que je fasse un commentaire ou...
1: Non, ça va aller, occupe-toi de tes affaires.
2: Très bien.
6: Bah, déjà, pour pouvoir se la foutre sur l'oreille.
0: C'est pas simple, c'est vrai.
6: C'est pas simple.
0: T'aurais dû dire à la dame.
1: Bah non, elle a raccroché directement.
0: À Valérie.
6: Ah ouais, t'as pas eu le temps.
2: Allô? Ouais, allô?
9: Oui.
2: Ouais, comment vas-tu?
10: Frédéric.
2: C'est Frédéric?
9: Ouais.
2: Ouais. Tu sais, aujourd'hui, là, j'ai consulté un voyant, là, sur Internet. Et en fait, il a dit que j'allais me taper ta femme ce soir. Donc, je vais passer vous voir vite fait, là.
9: Bon, t'es super drôle comme mec, toi.
2: Ouais, bah, je vais arriver dans 5 minutes. Tu verras, on va rigoler ensemble. Et tu rigoleras encore mieux quand je serai dans le cul de ta femme.
9: Oh. D'accord.
2: Donc j'arrive?
9: Ouais, n'hésite pas surtout.
2: Ouais, il n'y a pas de problème. Et il m'a dit qu'éventuellement j'aurais peut-être une relation avec un homme, donc j'imagine que c'est toi.
9: Ah ouais.
2: Ouais.
9: Ça se peut, ouais.
2: On va se faire un petit plan à trois, ça va être sympa ce soir.
9: Ouais, bah écoute, je t'attends.
2: Allez, bah vas-y, super. A tout de suite dans 5 minutes.
9: Ouais, ça marche, ouais.
2: Bisous, voilà. Bisous ma couille.
0: Bim, et bim.
2: Et bam.
1: Et boum.
2: Et bim, bam, boum, bam.
0: Non, mais ce qui est bien sûr, c'est qu'il y a du rythme, vous êtes rapide. Hein. Cédric, c'était rapide, vrai, premier vrai. Coup de fil.
6: C'est efficace.
0: Et Romano, rapide, double serrage.
2: Homme, femme.
0: Non, mais bravo à tous les deux, rapidité.
2: Allez.
1: Allez, on y va.
0: Bravo.
1: Ouais, ouais.
2: Tu vas où?
11: Allô?
1: Bah, chez la famille, allô?
2: Jean-Pierre.
11: Oui.
1: Oui, c'est la femme.
2: Jean-Pierre.
1: C'est la femme de Jean-Pierre?
11: Oui, c'est ça, oui.
1: Comment tu vas ce soir?
11: Mais qui t'a l'appareil?
1: Bah, c'est Michel, le prof d'éducation sexuelle. Désolé de t'appeler si tard. Je t'ai appelé pour ton cours particulier.
11: Ah non, je veux pas de cours particulier, pas de tout ça.
1: Ah bah si, c'est prévu. Moi, on m'a dit de passer chez la femme de Jean-Pierre. Je dois venir te donner un petit cours, ma chérie.
11: Non, pas du tout.
1: Parce qu'il paraît qu'en levrette, c'est pas tout à fait ça. On va pratiquer un petit peu ce soir.
11: Non, c'est pas du tout ça. Je
1: m'excuse. Ah si, si. Ah, de toute façon, c'est payé, hein, donc c'est trop tard.
11: Non.
1: Ah si, non. Bah là, je suis à côté, là.
11: Non, non. Écoutez, j'appelle la police, moi.
1: Ah non, non, non, la police, ils ont déjà pris le cours la semaine dernière, c'est réglé avec eux.
11: Non, pas du tout.
1: Ah si, ma chérie, je dois venir. Il y a un autre truc que tu veux pratiquer ce soir?
11: Comment?
1: Il y a un autre truc que tu voudrais pratiquer ce soir?
11: Non, je m'excuse, mais j'ai 80 ans, monsieur.
1: Oh, désolé de te déranger.
0: On s'est trompé de numéro, madame.
1: Ah, on s'est trompé, c'était pas la bonne personne, alors. Oui. Ça, c'est du sabotage, madame.
2: Bravo, bravo.
1: Désolé.
0: Bonne soirée, madame. On
1: désolé
0: vous
1: pour le dérangement. Ah, vas-y.
0: Eh ben, voilà,
2: chapeau l'artiste.
0: Voilà.
1: Ah,
0: voilà.
1: Non, pas des
0: on fait des castings.
2: T'avais qu'à bien écouter sa voix, va.
1: Bah non, elle a pas une voix de 80 piges, gros. Non, mais je veux une autre famille.
0: Bah non, attends.
2: Ah non, bah t'as parlé pendant 2 minutes avec.
1: Ouf, toi, quoi, l'info de la femme Romano.
0: Romano, il a dit, vous avez quel âge?
2: Ouais, mais ouais.
1: T'es un bâtard.
2: Bah non, vas-y, file-lui un appel, il était tellement nul.
1: Ah si, la dernière fois.
10: Attends, j'ai ouais, j'ai une meuf encore plus.
2: Fille-lui le numéro de la personne de 90.
10: Ah non, mais je ouais, justement, j'ai une plus vieille encore, là.
1: Ah ouais, non, non.
2: Ah, ça sera un homme, 90 piges.
1: Ah bah, sympa.
0: Non mais Romano, il s'est rendu compte au début.
2: Non, j'ai demandé direct. Non mais de lui, mais fais pitié.
0: Non mais je te donne l'appel, Cédric. C'est bon, voilà.
12: De bonjour.
0: Voilà, t'as eu ton appel. On passe
2: de
0: à
2: lui, c'est un peu un pauvre mec.
1: Parle bien, toi.
2: Ah, il m'entend.
6: Ah putain. Bah oui, t'entends.
0: Bah oui, on est en direct à la radio. Ah,
6: en face de sur toi.
1: Skyrock. Tu parles dans ton micro là, tu sais, du coup.
0: Ouais, on est sur Skyrock, tout le monde écoute.
6: Du coup, il te...
1: parle dans le micro, quoi, qu'on l'entend pas.
2: Blaireau.
1: Pas inventé la poudre, toi, non plus.
0: Ah, il a
1: pas
0: ta vie, il se rend même pas compte.
1: Allô. Allô. Pas inventé la poudre, toi, non plus.
0: Ah, il a pas ta vie, il se rend même pas compte.
1: Allô. Allô. David.

0: Ben PLG. Le projet est sorti énorme avec Orelsan.
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0: Voici Timar dans la Nocturne de Planète Rap. Nouveauté. French Connection. Partie 3.

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1: Ce sera le 16 octobre à Bercy. Et on a fait un morceau. Gras dur.
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anniversaire. 31 janvier, ce sera l'Olympia pour Landy. Eh oui. J'encaisse. Landy, dans la nocturne 100% rap français. Que des nouveautés. Et la session classique après.

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1: Voici l'os. Hashmi House. C'est la Nocturne de Planète Rap. C'est les nouveautés.

0: Alzheimer, c'est le nom de ce morceau. C'est la nocturne de Planète Rap.
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0: S2 dans la nocturne, le morceau Bendo. Maintenant, tout à l'heure, ne loupez pas aussi la session classique de la nocturne. On retournera dans l'année 2002.

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0: nocturne de Planète Rap. Des nouveautés, des nouveautés, des nouveautés avant la session classique. Balafre à l'instant, Dipson. Dipson. Peut-être. Allons faire un tour dans 59 maintenant.
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0: BFT avec Ekel, que vous connaissez déjà bien dans la nocturne. Souvent la plume est saignante. Écoutez ça.

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1: C'est un bon slogan. DBR dans la nocturne, 100% rap français. Dans un instant, on va attaquer la session classique sur l'année 2002. Ça arrive, mais juste avant encore des nouveautés.
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1: Héritier millionnaire. C'est le nom du morceau, hein. C'est pas moi, hein. Naïr.

0: Griselda à l'instant à la Nocturne. C'était Gambino sur Skyrock.
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0: Fleur des autres, nouveauté. WIT8.
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0: Moi, MMZ dans la nocturne 100% rap français.
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0: Sur la lune, dièse dans la nocturne maintenant.

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1: C'est 91 degrés. Pas dehors, mais dans le morceau qu'on va écouter maintenant. Hein. Mettez ça fort. Zézère. Dans la Nocturne, et après on va attaquer les classiques. Année 2002. Préparez-vous, retour dans le temps. Année 2002 dans un instant.

0: aujourd'hui, hein, mais vous pouvez retrouver les nouveautés hein, dans la Mobi Radio de la Nocturne disponible sur l'application Skyrock.
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0: Il est temps de voyager dans le temps. Je vous l'ai dit, l'année 2002, l'année du premier Urban Peace qui a eu lieu au Stade de France. Eh bien, à la radio, on écoutait ça. Booba, ma définition dans la Nocturne. On est en 2002. À partir de maintenant.
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